0: Bonjour et bienvenue sur Radio 1, il est 5h. Et voici votre premier flash info avec Rodney Pierre-Louis. Bonjour Rodney.
1: Bonjour Avi, bonjour à tous. Le taux de remplissage de nos réservoirs ce week-end se situait à 60% avec Marovacqua qui est passé en dessous de la barre des 39%. La situation en réserve d'eau potable est de plus en plus critique, déclare Lormus Djagou. Le directeur de la Water Resources Commission estime que le pire en termes de faible pluviométrie est à venir pour les prochains mois. Il craint le pire pour le mois de novembre et que Marovacqua arrive à un taux de 20%. De ce fait, Lormus Djagou appelle au grand public à une utilisation judicieuse de l'eau. Il sera l'invité d'Emmanuel Edou pour le Focus après le journal de 8h. Placé sous administration volontaire, Miniature Models Limited aurait été convoqué au ministère du Travail en fin de semaine dernière. Selon le négociateur syndical Ajvin Gouda, et la compagnie serait désormais engagée dans un processus de liquidation de ses biens. Une issue positive est attendu pour la soixantaine d'employés concernés. Le syndicaliste demande à l'employeur d'assumer ses responsabilités envers les travailleurs qui ont contribué pendant plusieurs années au fonctionnement de la compagnie. Les employés restent mobilisés avec le syndicat. Ajvin Gouda réclame notamment le paiement intégral de leurs droits et compensations. Des milliards de roupies sont investis chaque année dans l'éducation publique, mais de plus en plus de parents se tournent vers le privé. Pour l'Union of Private Secondary Education Employees, cette tendance soulève des questions sur la qualité de l'enseignement public. Son président, Arvin Bojan, affirme que certains parents privilégient les établissements privés malgré les frais élevés pour leur approche plus holistique et leur accompagnement pédagogique. Il estime également que la baisse démographique n'explique pas à elle seule la diminution du nombre d'élèves dans les écoles publiques. Il appelle à une réforme en profondeur du système éducatif. Et puis actualité à l'étranger, 3 ans après son premier vol test, la méga fusée Starship d'Elon Musk tentera ce lundi d'atteindre l'orbite terrestre. Ce 14e vol d'essai de SpaceX constitue une étape importante dans le développement de ce lanceur destiné à de futures missions vers la Lune et Mars. Le test doit durer environ 10 heures. L'étage supérieur de Starship doit effectuer un vol orbital et déployer 26 satellites Starlink de nouvelles génération. Par précaution, le vaisseau sera d'abord placé sur une trajectoire suborbitale avant une seconde poussée vers l'orbite si les conditions sont favorables. Voilà pour ce flash. Merci de l'avoir suivi. Tout de suite, maintenant bonheur avec vous à vie.
0: Merci beaucoup René Perlui. Vous revenez à 6h.
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3: Et voyons les prévisions pour ce lundi 28 septembre 2026. Plutôt nuageux ce matin sur l'ensemble de l'île, avec des averses qui pourraient être temporairement modérées. Et les averses persisteront dans l'après-midi, surtout sur la partie ouest de l'île, et seront temporairement modérées. Il y a risque d'orages isolés en fin d'après-midi à l'ouest. Côté température, il fera entre 22 et 24 degrés sur le plateau central et entre 26 et 29 degrés sur le littoral. Et le vent soufflera du secteur est à environ 15 km/h, se renforçant temporairement avec des rafales sous les averses. La mer sera forte au-delà des récifs avec des houles du sud-ouest de l'ordre de 2,50 m. Les sorties en haute mer sont déconseillées. Le soleil nous dira bonjour à 5h54 et ira se coucher à 18h07. 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

Bonjour et bienvenue sur Radio 1, les amis. On est lundi 28 septembre 2026. Voilà, en dernière ligne droite finale pour la fin de ce mois de septembre. Là, nous résiste 3 jours après Bye Bye Charlie. Bye Bye September. Ok, après nous rentrons en mois d'octobre, bien sûr. Et là, ce lundi, un peu spécial parce que c'est le début des examens. Ben voilà, pour troisième terme, les enfants qui travaillent très très dur, Zodi, puis à composer pendant un mois, ce sera très intensif. Donc voilà, avec les examens, etc. Les Vini et les parents, bien sûr, qui peuvent me dire un petit peu stressé. Bah oui, c'est comme ça, parce que là, mes enfants peuvent apprendre, peuvent réviser en même temps, peuvent faire l'étape de la vie. Ce sont les parents qui stressent plus que les enfants. Alors, courage à vous tous. Donc voilà, gros bisous aux parents. Voilà, pas gain tracas. Donc voilà, tant que vos enfants là, voilà, ils comptent ce qu'ils peuvent faire. Surtout, encourage-les, de maintien encouragement. Voilà, ils pourraient s'y prendre, pas gain tracas. Tout passe bien. Et les enfants, ben voilà, restez sages à la maison, même à l'école, etc. Fini composer, retourne la case tout de suite, ok? Parce que quand il finit composer, retourne la case, parce qu'il vous finit bonheur. Donc, retourne la case à la maison tranquille, révisez, détentez-vous également, donc voilà, et, tranquille, aïe. Quelques conseils, hein, de avis qui ne passent pas à la ligne aussi. Allez, on espère que ça va de votre côté. Le week-end est bien passé. Là, on est bien au taquet pour attaquer cette nouvelle semaine. N'oubliez pas, nos numéros, c'est le 5853-7721 par WhatsApp ou bien au 210-8910 pour les appels. On arrive dans quelques instants. Frédéric François, à tous ceux qu'on aime, bien sûr. Il est 5h09.

0: Idée cambiare pour vous sur Radio One. Il est 5h15. Merci d'écouter Matin Bonheur. Et on vous rappelle que dans quelques instants, on arrive avec les dédicaces sur le 5853-7721 et les appels également au 210-8910.
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y va pour les dédicaces sur le 5853-7721 par WhatsApp. Attendez, il adresse pas tout. Bonjour à vous, bonjour à tous, voilà. Un coucou à tous ceux et celles qui se préparent pour cette nouvelle semaine et aussi bonne camarade qui peut préparer pour le Bazom à Ebou, comme pour Madvi, Annie, Logou, Gaïtri, Maya, Sweetan, Césade, Avisha, Rina et Mila, Sarika, Issou, Pomelou. Merci bien, bonne journée à vous tous. Merci, voilà, pour ce boutou, ça va nous là. Et courage à tout, bonne camarade, voilà, qui parle la foi, qui parle Bazor, qui vit les bonheurs. Allô, courage à vous, Manzoli, pas baisse les bras, hein. Bonjour, Avi, bonjour, mon oncle Jean, la vigilante, et ma marraine Brigitte de Cité Atli. Mon ami Jennifer de la Caverne, je souhaite bon anniversaire à Rose Ménaguen, qui a fêté son année hier. Bah oui, hier, Rose Ménaguen, bien fêté. De la part de Laura, du côté de Rivière des Anguilles. Et là, bien sûr, t'allais nous téléphoner, la papier azut, hein. Merci beaucoup, Laura. Allez, d'autres dédicaces. Bonjour, Avi, bon lundi à vous. Moi, toujours rappelle qu'il y en a une agence de voyage, agence matrimoniale, agence de location, de voitures, etc. Esteban Lapédia, NCA, National Crime Agency, dont la même impressionnant, américain félin, attends d'envoi. Et un petit smile de Nat King Cole, bien sûr, ben, elle a déjà dans la place, Patty Puma, ce matin, pour nous faire face aux épreuves de la vie. Et bonne journée de la part de Chania, Taslima, Gilbert, les familles Victor, l'active et ma soeur Gilberte. Un sourire ne coûte rien, il honore celui qui le donne. Maman, dialogue faux, hein, bien inspiré. Ne jamais l'oublier, les amis, même dans les moments les plus difficiles de notre vie. Arrête de faire figure à boxer. Dit Gilbert. Merci beaucoup, Gilbert, pour ce message et la pensée positive également. Bonjour à vous, une chanson pour Sundaram, Anjali, Udayom, Jayom, vos amis de Montagne Longue. Merci, bonne journée, bonne semaine. De la part de Annie. Également, notre ami qui s'appelle Josiane de Résident Joachim dit, avis, week-end bien passé. Oui, bien passé. J'espère donc coucou à ma famille, les amis et tous les fidèles de Matin Bonheur. Courage à tous ceux et celles qui écoutent et voilà, courage à tous ceux pour cette semaine et soyez tous couverts de bénédictions. Merci Josiane. Allez tout de suite, c'est Florent Pagny. Savoir aimer, on arrive dans quelques instants, 5h20 pour les appels 210 8910.

0: Laurent Pagny, savoir aimer, merci d'écouter la fréquence Liberté les amis, il est 5h24 et là au téléphone nous avons Rosemée, bonjour.
1: Bonjour Ali, bonjour Ali, comment ça va?
0: Bien, bien, happy birthday.
1: Mais as-tu le chama vendredi là? Ça tient suspense là, hein?
0: Suspense net, hein?
1: Non, t'as fini de souhaiter Rosemée un happy birthday.
0: Oui.
1: Pas dire Rosemée, c'est dire Roselyne.
0: Roselyne, me dire? Oh you, vous m'avez réalisé, oui.
1: Relax, gang, si vous brillez, tu y as les mains, j'aime vous faire ma rose, là, vous loguez, là.
0: Vous loguez, ouais.
1: Vous loguez. À la limite, dis-moi, après, t'as peut-être fait passer un message, là.
0: Maman. Extraordinaire.
1: Gang, après, on connaît les yeux, t'as encore ressonné.
0: Et depuis grand matin, on connaît comme les cours, moi, Pékin, pour là.
1: On connaît si moi, tu passes ta bonnet, hein. Ah, je vous crois.
0: Sinon, heureusement, vous me bien fêté hier.
1: Pour la grâce de Dieu, si vous ne restez qu'un chance, je vous l'en prie, merci beaucoup. C'est un peu nécessaire.
0: Ah, ben oui.
1: Parce que fête là tous les jours, nous ne pouvons pas organiser ce fête.
0: Oui, oui.
1: Et qui bougeait comme moi, bien, moi, pas malade.
0: Ah, oui.
1: Mais, mon récit boule bouger.
0: Ah,
1: mais ça me qui nous bise avec, ça me connaît que mon pan radio, moi, écoutez, moi.
0: Ben oui, ça me qui est important.
1: Ça qui est important.
0: Ça qui est important. Ou remplit l'amour, ça qui est important.
1: Ça même qui disait.
0: Ah, mais tout pas l'eau. Vous avez un message que vous faites passer,
1: dis-moi. Tout d'abord, me remercier toi-même. Pour mon message. Et me remercier tous mes camarades qui nous ont une pansement. Même ceux qui nous ont moi, si vous connaissez, je pourrais rattraper encore. Parce que je suis en train de jouer dimanche.
0: Oui, oui.
1: Et me remercier, bon Dieu aussi, me dire bon Dieu, accorde-moi pour la santé principale. Parce que si nous venons à la santé, nous ne pouvons pas faire, non.
0: Mais oui, normal.
1: Allez, pour commencer, allez, me loguer, là.
0: Loguer.
1: Monsieur, demoiselle, accès de la gagne de Coeur-Pip, Kimberley, Chania, Alissa, Tabella, Diorin, du côté de Londres, Saint-Louis, Cindy, Navine, Elisabeth, Rapatraine, de France, allez, Marion, Zévo, les deux Nadèles, Jane, Gann, Jeanne, Lisette, Marie-Noël, Laura, et Margaret, Marise, Anne-Marie, Michel, Suzy, Brigitte, Lisbeth, Sylviana, et tous les autres amis encore, sans oublier les familles Gordon, Ramin Pétegadou, et Mokudou, et les Russes de Bellombe. Et pour toi, bonne journée, bonne continuation, bon courage pour la
0: radio. Merci, merci, merci beaucoup, Rose. Mes gros bisous à vous.
1: Ah, merci, hein.
0: Surtout, tout ce qu'il y a de meilleur dans la vie, la santé surtout.
1: Oui.
0: Et continue, comme on dit, quand ça sourit, là. OK.
1: Merci beaucoup.
0: Allez, au compte à sa santé, là?
1: Pardon?
0: Ta santé là, au content ça?
1: Mais j'ai cherché de mettre nous content.
0: Ben là, dis-moi, bien content ça. Allez, bye bye.
1: Merci beaucoup.
0: Gros bisous, allez, merci, Rosemée, ciao. Shaking Stevens, give me your heart tonight.

0: King Stevens, give me your heart tonight pour vous sur Radio 1 et merci d'écouter la fréquence Liberté et on souhaite un happy birthday à Bernadette, voilà, qui fête ses 71 ans aujourd'hui de la part de ses enfants, son gendre, ses 8 petits-enfants et un arrière-petit-fils. Merci bien, c'est de la part de sa fille Adriana du côté de Saint-Jean. Gros bisous à vous tous, donc voilà Bernadette, voilà, qui fête son anif et voilà, bonne et prospérité. On connaît comment ça passe, ouais. Et bonjour à vous, m'espérez une personne d'un bon week-end, pas si mal, ben voilà, un peu fatigué. Me dire merci à la chorale 9h, Sainte-Famille, voilà, qui t'y bien chanté au mariage vendredi. Keep it up, l'équipe top, passe au Happy Days pour ça, l'équipe Arabie, s'il te plaît. Merci beaucoup de la part de Roselyne. Il n'y a pas de quoi, on va passer ça dans quelques instants. Allez, on arrive avec bien sûr d'autres dédicaces, mais avant, bien sûr, on vous donne l'heure.
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0: Il est 5h30.
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0: pour les appels au 210-8910. Vous écoutez Matin Bonheur sur Radio 1. Au téléphone, nous avons Roland. Bonjour.
1: Bonjour, Harvey.
0: Qui manie Roland?
1: Ça va bien.
0: Super, Roland de Bédu.
1: Non, pas Bédutombo.
0: Qu'est-ce que ça veut dire? De Sainte-Croix.
1: Oui, ma soeur, Noëlette de Bédutombo.
0: Ah, ok. Donc, on aussi, qui là-bas?
1: Oui, Bédutombo. Noëlette.
0: Ah, oui, mais connais-moi. Sinon, Roland, ça va?
1: Ça va, correct. Ça va.
0: Week-end.
1: Bon, quand vous êtes en santé, correct.
0: Bon Dieu
1: de nous, quand vous êtes grand matin,
0: oui.
1: Vous êtes demande bon Dieu la santé.
0: Dieu merci aussi.
1: Dieu merci, oui.
0: Merci pour la santé.
1: Qu'il y ait paix de moi.
0: Ah oui, normal. Ce qui nous gagne, nous sommes contents.
1: Oui.
0: Voilà.
1: Ce qui est tout du monde, pas même matin, ça m'en large.
0: Ah.
1: Oui.
0: Bah oui, c'est vrai.
1: Oui.
0: Et nous, on est dans sa courage là, on est dans sa force, on a aussi sa grâce là.
1: Oui, vrai, c'est vrai.
0: Les matins, nous peut lever, nous peut capable.
1: Petit la prière.
0: Ah oui.
1: Petit travail.
0: Uh-huh.
1: M'occupe de petits animaux. Oui.
0: Comme les animaux, oui, non?
1: Oui, non, trois toutous avec un mimi.
0: Oh, toutou et mimi?
1: Oui.
0: Voilà.
1: De là, mon maman. Bon diaou, un Bonnie and Clyde.
0: Bonnie and Clyde?
1: Oui.
0: Comme ça, c'était là.
1: Avec un pitou, type de ça, appelle ça. Panda.
0: Panda? C'est un mimi là?
1: Oui, mimi là, panda. Il ressemble à un panda.
0: Ah, il est couleur blanc et noir.
1: Oui, oui.
0: Mais ben, tu l'as pas fait deux minutes avec mimi là, non?
1: Non, oui.
0: Hein.
1: Comme au large.
0: Oui.
1: Oh, oui. La mimi là monte ton pied.
0: Hein. C'est oui. Plus, ça, t'es cliché, là, ça.
1: Hein.
0: Hein. Sinon, Roland, j'ai une dédicace pour qui ça, là?
1: Dédicace pour vous-même. Pour vous-même, mon bonhomme.
0: Oui.
1: Monsieur Vélette, mais tu tombes.
0: Oui.
1: Marie-Ange de Paul-Louis. Et pour tous ceux qui reconnaissent moi.
0: Ah, mais gros bisous.
1: Oui.
0: Et vous souhaitez passer une super journée, ok?
1: D'accord.
0: Allez, vite.
1: Et qu'est-ce que je dis juste pour moi?
0: Pas gain tracas.
1: Diom.
0: C'est non?
1: Dion.
0: Allez, mon bro de 5 coupes là, ok?
1: C'est correct.
0: Allez, merci beaucoup, Roland. Ciao. Allez. Allez, on prend d'autres appels au 210-8910. Yvette, bonjour.
2: Bonjour.
0: Qui va venir, Yvette?
2: Bien, merci, vous.
0: Correct, là, voilà qui est arrivé.
2: Voilà, un peu pas correct, c'est que j'aime de vous, là.
0: C'est quand t'as beaucoup correct, là, hein?
2: Oui.
0: Bah, il continue en direct, pas ça, mais le premier gosse édité là. Il ne dressait pas au tout, là.
2: Oui.
0: Allez, Yvette, donne un coup de dédicace pour qui ça, là?
2: Je demande sa dédicace pour Rosemary qui me fait son anniversaire hier.
0: Oui.
2: Il va nous sonner trois fois, mon panne gagné.
0: Quand, hier?
2: Oui.
0: Oh yo! Quand pas une tâche,
2: je
0: vous mets téléphone.
2: Mais ce téléphone, je ne crois pas bon parce qu'il m'a fait téléphoner là aussi.
0: Hein.
2: Il dit, c'est pas disponible.
0: Pas disponible?
2: Oui.
0: Pas bien où? Capable, mon combat, mettez-vous sur vos gâteaux à cause, ça me mettait pas disponible.
2: Mais c'était bon anniversaire.
0: Oui.
2: Mais c'était beaucoup de bonheur.
0: Oui.
2: Toujours courage de la fosse, pour dire que pas de travail.
0: Ah oui.
2: Et puis pour ce bon enfant aussi. Et puis je vais demander ça aussi pour Marie-France de l'Allemagne, c'est Marie-Ditrice.
0: Oui.
2: Et pour Margaret de Rosebelle. Pour Missine Résis.
0: Oui.
2: Pour Miko Sato-Benares.
0: Yes.
2: Appétant, vous êtes même dans la radio.
0: Appétant, on est vrai, ça, ouais.
2: Appétant, dit tout dans la radio.
0: J'ai fait un fri là-bas, mon quoi.
2: Non, pas. Pas connaître un terrain, c'est pas faire fri ou non. Oui. Et puis, on demande ça pour toutes vos belles familles. Et puis, on demande ça aussi pour Marie-Noël de Béditombo.
0: Oui.
2: Pour mon camarade Nicole.
0: Oui.
2: Et puis, tout ça qui reconnaît moi à la radio.
0: Pas un problème.
2: Merci, Ali. Bonne
0: merci,
2: journée
0: ben,
2: à vous.
0: Bonne journée aussi. Allez, ciao.
2: Ciao.
0: Allez, on arrive avec les appels aussi au 218-910 dans quelques instants et les dédicaces au 5853-7721 par WhatsApp. Et on vous annonce qu'il y aura un événement le 9 octobre à 20h au Café du Vieux Conseil. 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Eva Prophecy.

0: Gilligan et Prophecy, la fosse, la prière sur Radio 1. Et on continue à prendre les appels au 210-8910. Rada, bonjour.
1: Bonjour, Harvey.
0: De manière, Rada, ça va?
1: Ça va très très bien.
0: Très bien, en pleine forme.
1: Oui, oui, un bon week-end.
0: Oui, week-end, il bien passé. Il passe vite tout, hein?
1: Oui, il bien passé, week-end bien passé. Encore une journée ensoleillée.
0: Zorodimopédia, là.
1: Oui.
0: On a un petit l'appli, hein?
1: Oui, vous acceptez?
0: Acceptez, non.
1: Je leur viens du soleil.
0: Non, Libon, c'est mort. Libon, on remplit réservoir.
1: Oui. Des derniers problèmes des lots, là.
0: Comme dit notre chère amie Jane, voilà, qui nous écoute de cœur pipe.
1: Oui.
0: Il dit, nous, ça faisait prier pour réservoir rempli.
1: Oui, oui, voilà. Vous apprenez tout du monde, vous apprenez ça rien, vous pourrez prier dans cette religion.
0: Bon,
1: pour réservoir rempli, parce que ça, nous tout pouvons pour une grande aide.
0: Bien sûr, il a nous fait un gros.
1: Non, il n'y a pas qu'à faire.
0: Bah oui, pas qu'à faire, non, ni.
1: Non.
0: Pas qu'à laver sali, hein.
1: Non. Il n'y a pas qu'à faire. Ni ou même qu'à ben, ni ou toutou qu'à ben. Non, il n'y a pas qu'à faire.
0: Allez, Rada, mais écoute, dédicace pour qui.
1: Ah, d'après, moi, tu veux dire, bon, mon passe ça là.
0: Allez, dis-moi.
1: Moi, tu veux dire, moi, t'as d'autres choses au sourire.
0: Oui.
1: Les cinq choses magiques, ça. Sourire. Ou quand on connaît Ndimoun, c'est quand on est là, on fait pour sauter, on peut couper là, le chemin. Ou fait comme on dit, on peut doit être une figure sérieuse. 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Ça salaire il croit une chose magique. Ça qu'a fait lui passer une bonne journée.
0: Bah oui, réfléchis. Bah oui, c'est vrai.
1: Oui, parce que quand lui peut vous déposer, vous êtes motivé pour manger, moi tu es le camarade. Il fait moi un bonjour, il fait un joli sourire, il va qui mange. 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Ça fait lui quand fait ce problème. Un
0: bel au
1: pied.
0: Bah oui.
1: Passe une bonne journée.
0: C'est vrai, on est tout à fait d'accord. Tout à fait d'accord avec vous. C'est vrai, une souris capable d'amener une quitte de positif. Enfin, pas capable. Il y a amené une quitte de positif dans
1: les trucs. Il n'y a pas écoute, casse. Il n'y a pas écoute, non. Il y a
0: mis une chose
1: bien grand.
0: Ça, c'est signé Gilbert. C'est un Gilbert qui a eu sa oui. Message là.
1: Oui.
0: Allez, dis-moi où dédicace à ce tir.
1: Moi, je demande un joli 10 pour la famille Bollaram de la route Bois-Sérimoca.
0: Oui.
1: Pour l'anniversaire d'Alain et Marianne. Pour la famille Valaille dans les escaliers. Pour la famille Anamalé de Batimarais, pour la famille Vaille de Lingom de Forestage, pour la famille Narayanen, la famille Soubrayen et la famille Palayendi de Saint-Paul, pour la famille Anamalé de Chuyac, pour la famille Vaille de Lingom de Forestage, de la part de Sévami Rada et toute la famille Anamalé de Chamouni, sans oublier Annabelle de Winège-Chemin-Grignan.
0: Merci beaucoup. Allez, bye-bye, Rada.
1: Bye.
0: Allez, ciao. Et là, les amis, dans quelques instants, on arrive avec la météo des plages et la pub et les dédicaces sur WhatsApp, ne pas oublier Zeut. Un petit coucou à Marie-France en même temps. Bonjour à vie à toute l'équipe. Et bon courage à tous les étudiants et les profs. Et coucou à mes enfants, petits-enfants. Et à ma grande sœur Lilette Andine de Caen-le-Vieux qui vous écoute tous les matins. Coucou Lilette! Bon lundi, excellente semaine et bon courage. Merci beaucoup Marie-France du côté de Cœur Pipe. Tout de suite. Nat King Cole, smile pour notre ami Gilbert Wallet et tous les auditeurs de Radio 1.

0: Magnifique chanson de Nat King Cole, Smile, sur Radio 1. Il est 5h46.
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1: Et voyons les prévisions pour les côtes. En ce lundi, écoutez bien, il fera entre 26 et 29 degrés sur le littoral, mais il y aura des averses. Quelques averses donc à l'ouest de l'île, qui ben voilà, vous pestez pendant l'après-midi avec un risque d'orage. La mer sera forte au-delà des récifs avec des houles du sud-ouest de l'ordre de 2,50 m. Les marées hautes prévues à 13h19 et demain à 1h53. Marées basses à 7h26 et 19h40. Le soleil nous dira bonjour à 5h54, si Bagnas permet-il bien sûr, et le soleil ira se coucher à 18h07.

0: Merci d'écouter Matin Bonheur sur Radio 1. Les amis, on poursuit avec quelques dédicaces sur le 5853-7721. Bonjour, à vie, je souhaite à Roland bon anif. Toujours content que ces animaux, les billets sur l'anif, soient dit. Monsieur, toi, courage. La force, Dieu te bénisse de la part de son époux, José de Saint-Croix, Marie-Ange, Roland de Port-Louis, Marie-Noël. Merci à vie, Noëlette de Béditombe. Ah oui, c'est vrai, l'anniversaire. Moi, ici, mon Zapsan, le Bécos, les toutous, Mimi. Happy birthday! Happy birthday, Roland. Voilà, ne fait causer pour toi, hein. Allez, d'autres dédicaces. 210-8910, téléphone. Nous avons Maryse. Bonjour, Maryse.
1: Bonjour, Ravi, ça va?
0: Bien, ou même?
1: Moi, ça va très bien.
0: Un week-end bien passé?
1: Bien passé. On a l'armée samedi. Et puis, on a voir ma cousine. C'était Kennedy.
0: Oui.
1: Mon rentre au bistop 5h après midi, 6h moins 5, mon gain transpo.
0: 6h moins 5, fini gain transpo.
1: Pas facile, ça.
0: Hein, attendre beaucoup, hein?
1: Terrible.
0: C'est un petit là, pas facile, les clients. Mais non, enfin, un plaisir, le groupe, n'est-ce pas, vous dire, ouais, capable de t'y de famille, pas qu'on est qu'il est arrivé.
1: C'est comme ça.
0: Là, c'est comme ça, qui vous fait.
1: On va regarder si vous avez promis, c'est Patrick, arrête, Rosine, de Rosine me prend l'autre bis.
0: Oui, c'est vrai. Enfin, un planning, là, comme vous avez un coup de banane.
1: Un peu de patience.
0: Ben oui, un peu de patience. Sinon, Marie, dis-moi, dédicace pour qui, hein?
1: Premièrement, pour mon ami.
0: Oui.
1: On oublie,
0: dis-là.
1: Rosemary de Tronc-Bord.
0: Oui.
1: Hier, mon téléphone, il y a pas de gain, il y a ce gosse. Après, on oublie, chez ma cousine, on va oublier.
0: Ah, ok.
1: C'est qui bon anniversaire, gros bisous à elle. Bonne santé et bon courage.
0: D'accord.
1: Et pour Marie-André, tous mes enfants, mes petits-enfants, meilleurs hier. Je vous ai de Saint-Pierre, toute ma famille et tous mes amis, et pour vous et votre équipe, et pour Ursula de Radio 1.
0: Merci beaucoup, Marie.
1: Voilà, bonne journée.
0: Allez, bonne journée, gros bisous. Et on fait un gros coucou à Christina qui nous dit bonjour. Ah oui, sur WhatsApp, au téléphone 218-910. Gann, bonjour.
2: Bonjour, Abby.
0: Qui m'en est Gann?
2: Moi, ça va très bien, merci.
0: La famille correcte?
2: La famille correcte. C'est vrai, la petite tombée, je sais quoi, j'ai appelé, la petite tombée, pas de côté de moi.
0: Oui, puis tombée ici, là, de pour
2: non,
0: lui.
2: Ah, ouais, n'arrêté.
0: N'arrêté?
2: Oui.
0: Ah, on continue encore, là.
2: Ouais.
0: Sinon, Gann, week-end?
2: Week-end, en place.
0: Ok, en place même?
2: Oui, la maison même, ben, t'as pas de téléphone. Moi, je réponds aux autres. Mais, moi, mamie, tu vas pas faire ça, et la fête pour lui. Moi, je dis non.
0: Pas danseuse, moi, c'est là, foot festival.
2: Non, moi, pas n'arrive.
0: Ah, ok.
2: Après, pas tout qui sort, tu vas manger.
0: Ben oui.
2: C'est un gaspillage.
0: Ouais, bah, pas guide d'en figuier là-bas.
2: Ouais.
0: Enfin. Allez, quand même, une dédicace pour qui ça
2: va. Justement, moi, fais un petit coucou à Maryse.
0: Oui.
2: Tout le temps, il pense, moi. Et aussi, moi, fais à Jean-Marc, du côté de Saint-Pierre et sa famille.
0: Oui.
2: Et puis, il y a le roi Miko.
0: Oui.
2: Et son épouse. Et aussi pour tous les amis de la radio,
0: yes.
2: Parce que vous connaissez la rivière là. Et puis, je souhaite à la maman de Karen, bon courage, bonne santé, parce qu'elle est malade.
0: Ah, ok, d'accord.
2: Karen de Camp de Vue.
0: Je dis un bon rétablissement.
2: Oui. Et aussi pour toute ma famille.
0: Bien
2: après
0: sûr.
2: La famille Cousinerie,
0: oui.
2: Ramjan,
0: uh-huh.
2: Et Planel,
0: oui.
2: De Rosile, Pierre-Pip. Et bambou.
0: Et bambou.
2: Oui. À vous aussi. Et
0: merci.
2: À la prochaine.
0: À la prochaine, Rosine.
2: Allez, bye bye. Merci pour les bonnes chansons que vous avez passées. Là,
0: ah,
2: Amy Hot, tu vois.
0: Ah, on connaît.
2: Non, ça fait nous penser. Toi, quand tu fais le bal.
0: Voilà.
2: Il y a des idées VDM, moi, tout ça là.
0: J'aime bien le bal, alors.
2: Oui, j'aime bien faire le bal à Saint-Francisé.
0: Ah, c'est nous faire le bal de la case.
2: Ouais,
0: je allez, bye bye.
2: Allez, bye bye.
0: Allez, ciao, Gann. Et là, quelques dédicaces sur le 5853. 7-7-8-5-3-7-7-21, moi, PB, numéro tout. Et nous avons Heidi, de Kerpik, qui nous dit bonjour à vie, Raji, bon courage à tous les enfants qui vont entamer cette troisième phase des examens. Révisez bien pour avoir des bons résultats, voilà. Coucou à tous ceux que j'aime. Je vous souhaite une excellente journée, bonne semaine, pour la grâce de Dieu. Nous serons bénis. Gros bisous, Heidi, du côté de Kerpik, Stella, qui est également dans la place, voilà. Pour mon papa, Jacques Petit de Cassis, qui fête ses 77 ans, today. Happy birthday, papa Jacques. Et mon neveu, Dylan Armel de Bambou, qui fête ses 23 ans. Pour Christopher Wanchang de l'Almaty, qui lui aussi fête son anif. Je ne me pas trompé, est-ce que Christopher Wanchang est santé, hein? Bah donc, faites-moi savoir. Aussi pour Mathieu Naraina de Cassis, qui fête son anif today. À tout ce beau monde, je leur souhaite ce qu'il y a de meilleur de la part de famille Sœurette de Flic en Flac. Merci et bonne journée, tout de suite. In a ton of the best. Et puis, on arrive, bon, bien sûr, pour d'autres dédicaces sur le 5853-7721.

The Best avec Tina Turner sur Radio One et on souhaite un heureux anif de mariage à Clancy Rosanna today. Aussi bon voyage à mon mari qui est parti pour le travail et mon fils Lindsay. Bonne journée à tous de la part de Guillemette. Du côté de Poudre d'Or, gros bisous Guillemette. Également d'autres dédicaces sur le 5853-7721. Bon anif, une chanson pour Rosemée de Trinbar qui a fêté son anif hier. Pour Clancy, Rémi, Ben qui fêteront leur anif demain. De la part de Suzy de Chamonix, merci à vous pour les chansons, il n'y a pas de quoi, hein, plaisir. Également coucou à notre ami qui s'appelle Fabrice du côté de Vacoin hein, pour les étudiants de la HSI et SI. Et ici, donc voilà, pour, qui débute les examens écrits aujourd'hui, GP français. Oh, d'accord. Bonjour, un coucou à toute ma famille. Me souhaite un bon rétablissement à ma petite sœur Maëva. Me souhaite tout le monde bonne journée, bon courage pour le boulot. Caroline, du côté de Chebel. Également Judith, qui nous écoute en ce moment. Gros bisous. Et gros bisous à Minou, Janine, Jacqueline, Christiane de Rochebois. Bisous à Céline, du côté de Pointe-au-Piment. Coucou à ma maman Sabrina, ma sœur Ebi, Annel. Bon lundi. Gros bisous Chantal de Mapou, de la part de Cédric Ravina. Merci. Merci à tout ce beau monde qui nous a envoyé des messages dédicaces sur le 5853-7721. Je vous souhaite une excellente journée sur Radio One. Bonne écoute!

0: bienvenue. Lundi, nous sommes le 28 septembre. Vous écoutez Ready One et il est 6h. Passons à l'info, le flash avec vous, René Pierre-Louis, bonjour.
1: Bonjour Luana, bonjour à tous. Le taux de remplissage de nos réservoirs ce week-end se situait à 60%, avec Marovacois qui est passé en dessous de la barre des 39%. La situation en réserve d'eau potable est plus que critique, déclare Lomas Djagou. Le directeur de la Water Resources Commission estime que le pire en termes de faible pluviométrie est à venir pour les prochains mois. Il craint le pire pour le mois de novembre et que Marovacois arrive à un taux de 20%. De ce fait, Lomas Djagou appelle au grand public à une utilisation judicieuse de l'eau. Il sera l'invité d'Emmanuel Hédou pour le focus de ce matin. Placé sous administration volontaire, Miniature Models Limited aurait été convoqué au ministère du Travail en fin de semaine dernière. Selon le négociateur syndical Ashwin Goudaï, la compagnie serait désormais engagée dans un processus de liquidation de ses biens. Une issue positive est attendue pour la soixantaine d'employés concernés. Le syndicaliste demande à l'employeur d'assumer ses responsabilités envers les travailleurs qui ont contribué pendant plusieurs années au fonctionnement de la compagnie. Les employés restent mobilisés avec le syndicat. Ashwin Goudaï réclame notamment le paiement intégral de leurs droits et compensations. Des milliards de roupies sont investis chaque année dans l'éducation publique, mais de plus en plus de parents se tournent vers le privé. Pour l'Union of Private Secondary Education Employees, cette tendance soulève des questions sur la qualité de l'enseignement public. Son président, Arvin Bojan, affirme que certains parents privilégient les établissements privés malgré les frais élevés pour leur approche plus holistique et leur accompagnement pédagogique. Il estime également que la baisse démographique n'explique pas à elle seule la diminution du nombre d'élèves dans les écoles publiques. Et actualité à l'étranger, 3 ans après son premier vol test, le méga fusée Starship d'Elon Musk tentera ce lundi d'atteindre l'orbite terrestre. Ce 14e vol d'essai de SpaceX constitue une étape importante dans le développement de ce lanceur destiné à de futures missions sur la Lune et Mars. Le test doit durer environ 10 heures. Voilà pour ce flash. Merci de l'avoir suivi. Très bonne matinée avec Luana pour tout de suite avec le Wake Up Show.
0: Merci beaucoup Rodney. Et vous serez de retour tout à l'heure à 6h30 pour le sommaire également, l'actu sport présenté par Avi.
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3: Il est 6h04. Allez, pour la météo aujourd'hui, il faudra sortir avec le parapluie ce matin. À savoir que des nuages venant de l'est influencent le temps local. Et puis, bah oui, plutôt nuageux là ce matin sur l'ensemble de l'île, également sur la capitale. On a eu droit à ces quelques petites gouttes de pluie, une petite accalmie en ce moment. Chaussée glissante à travers l'île. Et il faudra retenir également que les averses persisteront dans l'après-midi sur la partie ouest de l'île et temporairement modérées par moment. Et surtout, un risque d'orage isolé en fin d'après-midi, toujours vers l'ouest de l'île. Donc vigilance et prudence là aujourd'hui avec une maximale variant entre 22 et 24 degrés vers le centre de l'île et de 26 à 29 degrés uniquement vers les régions côtières. Certes, le ciel s'éclaircira par moment, mais bon, beaucoup de nuages quand même. Faudra composer avec ce temps très très nuageux et pluvieux. Le vent nous vient de l'est à une vitesse de 15 km/h, se renforçant temporairement avec quelques rafales sous les averses. La mer, quant à elle, elle est forte de la dérécive, c'est houle venant du sud-ouest de 2,50 m. Les sorties en haute mer sont déconseillées. Marée haute dans l'après-midi à 13h15. Marée basse tout à l'heure vers 7h25. Un lever du jour depuis 5h54. Bah oui, voilà, donc ça prend forme là ce matin. Et en coucher 18h07. En vous souhaitant un très bon réveil, on reste très prudent sur les routes. Oui, chaussée glissante, il va pleuvoir aujourd'hui. Donc munissez-vous de votre parapluie. Bonne journée.
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1: Ready Manili, 6h07, allez bien le bonjour tout le monde. Debout là-dedans. Bienvenue à vous tous, à tous les leftos. Branchez votre Wake Up Show là ce matin. Nous sommes bien le lundi 28 septembre 2026. Eh ben oui, la semaine démarre ici et maintenant sur Ready One dans votre Wake Up Show. Avi d'ailleurs nous a donné le go également hein, dans Matin Bonheur depuis 5h. Nous on va poursuivre dans cet élan là rempli de positivité. On va faire le plein de bonne humeur, de punch, de musique également pour attaquer ce début de semaine du très très bon pied. Mais attention, ça peut glisser quand même aujourd'hui. Hein. En ce lundi très nuageux et pluvieux, je le disais, donc votre parapluie par-dessus, on reste très prudent sur les routes, les deux roues également, vigilance toujours parce que la chaussée, elle est glissante à travers l'île. En espérant que vous vous portez bien, que vous avez passé un très bon dernier week-end de septembre, donc gros big up à tous nos auditeurs qui nous viennent du côté du festival Chinatown entre autres ou encore vers le concert d'Anga, on vous embrasse très très fort. Nous entrons dans cette bonne routine et ben oui, de cette nouvelle semaine et toute l'équipe Wake Up Show grand complet pour vous accompagner jusqu'à 9h. La grosse partie info présenté par Rodney Pierre-Louis à chaque demi, le sport assuré par Avi à 6h30 et 7h30, toute l'équipe, vous le savez, à vos côtés. À la réalisation, nous retrouvons Kinsley aux manettes du son. Kinsley, tout correct? Ben voilà, double pouce en l'air et on est bon là aujourd'hui. Également Hélène avec vous au standard et soyez prêts pour une belle semaine de cadeaux, vous serez servis. Bonjour Hélène.
2: Et bonjour Louana, bonjour Kinsley, bonjour aux auditeurs.
1: Comment ça va?
2: Très bien, merci. Et vous?
1: Oh ben écoutez, oui, parce que voilà, on démarre la nouvelle semaine. Ben oui, comment redites-nous?
2: Nous sommes là.
1: Oui, bien sûr, toujours. Ben oui, fidèle au poste. Et ben oui, oh, nous avons imaginé, vous êtes, hein,
2: oui.
1: Donc à la lila.
2: C'est lundi, une belle semaine.
1: Exactement, et pas de lundi difficile.
2: Non,
1: zéro, le café, tout ce qu'il faut, on est au taquet. Ben voilà, donc moi-même, Louana, à vos côtés, rien qu'avec vous et pour vous, vous le savez, toute l'équipe du meilleur des réveils. Alors ce matin, nous parlerons de 60 secondes chrono dans quelques instants avec Nolwenn Leroy. Aussi gros plan sur Louis Pasteur, tout à l'heure pour notre jeu de mots. Nous parlerons chocolat. Oui, en marge de la journée mondiale du chocolat célébrée le 1er octobre, on va en parler donc toute cette semaine, les bienfaits. On aurait fait un zoom rapproché en fait sur le chocolat. Chez nous, tasse en main, coffee on point, très très bon lundi avec Ready One ce matin. Bon allez, on va en musique. On va reprendre ce souvenir 2012. Khaled. Bah oui, dans le flow après Oh Happy Day, pourquoi pas. Allez, on se fait un gros kiff là ce matin. Bon réveil, bon lundi. Merci d'être avec nous.

nouvelle semaine, c'est Khaled à l'instant. Et puis bah oui, c'est bien sûr Léo, votre wake-up show. Et Radio One, rien de tel qu'un bon rythme pour faire sauter le réveil, pourquoi pas. Et puis bah démarrer ce lundi dans la joie absolue. Merci d'être avec nous. On va réveiller les neurones, on va sortir le bagage de connaissances générales pour une nouvelle semaine lors de notre grand quiz. Bah oui, 60 secondes chrono. On vous invite encore une fois à venir bah oui, taper dans les 10 000 là aujourd'hui, faire péter l'oseille. Ce dernier lundi de septembre, bah, on espère, là, nous, vous autres, ça fait, oh là là, ça fait plus d'un mois maintenant, hein, qu'on n'a pas eu de grands gagnants. On l'espère vivement en ce lundi. D'ailleurs, comme chaque matin, vous le savez, la première étape est de vous inscrire via une question que nous vous proposons. Et aujourd'hui, gros plan sur Nolwenn Leroy. Rappelez-vous de cette chanteuse. Elle a participé à la Starac, entre autres. Alors, ce qu'on veut faire, parce que l'inscription se fait en chanson aujourd'hui, à vous de trouver le titre de cette chanson. On la pose là, tout de suite maintenant. Écoutez ceci.

le titre du tout premier single de Nolwenn Leroy, juste après son passage à la Starac. D'ailleurs, je rappelle, elle avait remporté la Star Academy lors de la deuxième saison. C'était en 2002. Ben voilà, oui, c'est Nolwenn Leroy qui avait remporté donc Starac deuxième saison. Quel est le titre de cette chanson ? Fais monter le son, Kinsley !

laisse la place justement hein, pour les inscriptions là aujourd'hui. 60 secondes chrono, vous nous trouvez le titre de la chanson Nolwenn Leroy, qui sait, peut-être vous serez avec nous tout à l'heure. 88-10 Intel, 83-83 Mighty pour vos bonnes réponses, ou encore le WhatsApp de Radio 1, 58-53-77-21, ou encore le 210-8-9-10. Il y a Hélène avec vous au standard. On se donne rendez-vous tout à l'heure, 7h40 pour le duel, le jackpot pour les 10 000 roupies après 7h50. 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Je n'ai plus qu'à vous souhaiter bonne chance ce matin pour les inscriptions. 60 secondes chrono.

0: 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C'est Mary Jane Gaspard à l'instant, cette belle énergie du lundi avec Lock and Key. We're gonna lock this Monday, hein, avec vous ensemble. Et ben oui, de quoi booster ce début de semaine. Comme toujours, de la gaieté dans votre Wake Up Show. Bienvenue là à vous tous ce matin, bien branchés, bien réveillés. Allez, on attaque, on se guette des hausses, mais trop tu l'as pu tomber de cela. C'est pas grave, de l'eau, on en a besoin. Et ben oui, d'ailleurs, c'est crucial là en ce moment. Hein. Donc, il nous faut de l'eau limite, quitte à faire la danse de la pluie, un peu comme dans Lucky Luke là. Donc c'est un peu important, un peu beaucoup même important. Et puis après s'équiper, brosser les dents, grammaire, talin, hein. Pas oublier ferme robinet. D'accord. Donc c'est qu'au moment de se rincer la bouche, c'est là qu'on ouvre le robinet, ou encore pour ceux qui se douchent et on se savonne. Pendant qu'on se savonne, on ferme aussi la douche. Et parce qu'il y en a beaucoup du monde qui laisse les rouler. Je trace bande d'affaires. Enfin bref, il y a toute une histoire. Tout simplement pour vous dire qu'il faut il faut préserver l'eau parce qu'elle est précieuse. Attention qu'on se retrouve dans la mouise et que finalement n'est plus là du loup, vous autres. Ouais, voilà. Et pense-toi du monde qui coûte des lots coupés. Ah, et ce sur de longues heures. Et n'a qui souffert à ça depuis bien bonnet à grand matin. Mais les gagner des lots de 2h du matin jusqu'à 4h du matin. Ah là là. Donc vous imaginez. Allez, nous faisons un petit effort, nous faisons un petit sacrifice. Ne pas oublier de nous fermer nos robinets au moment du brossage des dents ou encore au moment de la douche. Entre autres, réflexe Kena. Hein, donc voilà, ça c'était pour la petite parenthèse. Parlons jeu de mots là aujourd'hui, en ce lundi. 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Tout ça, c'est pour vous ce matin, à condition, comme toujours, de nous donner le jeu de mots du jour. Alors, ouvrez bien vos oreilles pour ce mot mystère que vous allez devoir trouver. Dites-nous quel est ce mot qui définit une maladie infectieuse, grave, généralement mortelle en plus, causée par un virus, rhabdovirus précisément, qui attaque le système nerveux central. Et cette maladie, bah écoutez, ça se transmet à l'humain principalement par la morsure, une griffure ou encore peut-être aussi la salive d'un animal infecté comme le chien ou encore la chauve-souris. Oui, parce que voilà, très souvent, quand on se fait mordre par un chien par exemple, nos premiers réflexes, parlez de médecine blé, là vous êtes, non, premier réflexe, nous allons à l'hôpital. Voilà, et parce que nous aurons droit à une injection. Soit une piquée à tétanos, comme on nous dit. Donc, c'est aussi important, c'est faire un barrage par rapport à sa maladie infectieuse qui nous capable de gagner là. Donc, c'est du sérieux. Et donc, dites-nous ce matin quel est ce mot où il faut compter que 4 lettres. Je dis bien que 4 lettres là ce matin pour notre jeu de mots du jour. On va en parler tout à l'heure. Hein. Ben voilà, écoutez, vous êtes sur le bon mot là ce matin. Et ben oui, donc facile aujourd'hui. Oui, c'est lundi, on va pas se prendre la tête. Hein. 4 bonnes lettres de ce lundi, notre jeu de mots. Notre grand gagnant tout à l'heure avec nous vers 6h45, ce qui nous amène à 6h23. Nous marquons une courte pause pub et à venir, ben, les avis d'essai présentés par Hélène. Très très bon lundi à vous tous et merci d'être avec nous. À tout de suite.
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1: D'annoncer le décès de Madame Marie-Florise Février. Décès de Madame Marie-Florise Février, née Guillaume, âgée de 79 ans, aussi connue sous le nom de Ghislaine. Le convoi sortira de chez sa fille à Dawson Road, Richter, aujourd'hui à 9h30 pour se rendre à l'église de Père Laval à Sainte-Croix et de là au cimetière de Bois-Marchand. Décès de Monsieur Bala Subramanian Patti. Décès de Monsieur Bala Subramanian Patti, âgé de 77 ans, aussi connu sous le nom de Kisna. Le convoi sortira de chez son épouse à Glenpark Vaqua aujourd'hui à 10h pour se rendre au crématorium de Solferino à Vaqua. Décès de Monsieur Tahal Jainot. Décès de Monsieur Tahal Jainot, ex-caporal de police, âgé de 70 ans, aussi connu sous le nom de Ram. Le convoi sortira de sa résidence à La Forge Lane, Palma 4 Bornes, aujourd'hui à 10h, pour se rendre au crématorium de Gandhi à Palma 4 Bornes. Et le décès de Monsieur Umashankar Mungar. Décès de Monsieur Umashankar Mungar, âgé de 49 ans, aussi connu sous le nom de Vishal. Le convoi sortira de chez sa mère à Kalimai Road, Baolu, aujourd'hui à 10h, pour se rendre au crématorium de Baolu. À toutes ces familles endeuillées et du moins présentes, ses plus vives sympathies.
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0: Et quelle puissance sonore, extrait du monument du cinéma indien, Ramayana, bien sûr, donc marqué pour le grand film qui sortira début novembre. On aura l'occasion d'en reparler sur Ready One. C'est votre jour spécial. Nous sommes bien le 28 septembre. Nos meilleurs vœux d'anniversaire à vous, les balances du jour. 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
0: Merci d'écouter Ready One. Très bon lundi, il est 6h30. Passons au sommaire et l'essentiel de l'actualité. Rodney Pierre, lui, nous parlons de l'eau aujourd'hui. Taux de remplissage dans les réservoirs critique. D'ailleurs, Marowakwa passe sous la barre des 39%.
3: Alors, Monsieur Jagu de la Water Resources Commission craint le pire pour le mois de novembre. Il nous en parle.

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1: Un homme arrêté près d'une base militaire américaine, soupçonné de préparer un acte terroriste.
2: Merci beaucoup Rodney, on vous retrouve tout à l'heure à 7h pour le Grand Journal.

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4: Allez pour Let's Do Sport ce matin. Avis, forcément, écoutez, on va parler de la Ligue des Nations. C'est parti.
5: La Ligue des Nations est à la une ce matin, Luana, avec une surprise en Allemagne pour sa première rencontre à domicile à la tête de la sélection. Jürgen Klopp a vu son équipe s'incliner 1-0 face à la Grèce. Dimitrios Corbelis a inscrit l'unique but de la rencontre à la 74e minute. Le Portugal, lui, ramène les 3 points de Norvège, victoire 2-1. Même score pour les Pays-Bas sur le terrain de la Serbie. Le Danemark a dominé le Pays de Galles 2-0, tandis que l'Autriche a battu le Kosovo 3-1. Enfin, l'Irlande s'est imposée 3-0 en Israël. En cyclisme, les championnats du monde sur route de Montréal se sont achevés dimanche avec les courses en ligne élite. Brandon McNulty enfile le maillot arc-en-ciel à Montréal. L'Américain a remporté dimanche la course en ligne élite des championnats du monde au terme de plus de 273 km. Il a devancé de 13 secondes l'Australien Michael Matthews. Le Néerlandais Mathieu Van Der Poel complète le podium. Chez les femmes, la Néerlandaise Demi Vollering a été sacrée samedi devant Cassia Niewadoma Finney et Elisa Longoborghini. Kim Lecoq-Pienaar a terminé 45e à 15 minutes et 33 secondes de la gagnante. Le dossier des 115 accusations financières contre Manchester City entre dans une nouvelle phase. Selon les informations publiées par la presse anglaise, une commission indépendante aurait retenu la majorité des accusations et la procédure se dirigerait vers un appel. Aucune décision ni sanction n'a toutefois été annoncée officiellement. La Première Ligue refuse de commenter cette procédure confidentielle, tandis que City souligne qu'elle est toujours en cours. Et enfin, Maurice, Beach Soccer, le club M de Beach Soccer s'est incliné 6-2 face à l'Angola hier au Blue Bay Arena lors du match retour des éliminateurs de la CAN 2026. Buteur pour Maurice, Marvin Jocelyn s'est dit fier d'avoir porté le maillot national. Il estime aussi pouvoir encore mettre son expérience au service de la sélection. Marvin Jocelyn s'est confié au micro de Fabien Hector.
6: Pour les gens de mon pays, pour moi c'était une fierté. Et tout le temps, comme une coach à maillot club M, tout le temps, je me donne les meilleurs de moi-même. Et aujourd'hui, pour moi, je suis d'accord avec la défaite la dernière fois là. Malgré qu'il nous a pris en compte aussi que l'équipe il fait, il y a juste 15 jours au niveau entraîneur. Et nous connaissons vite ce système d'affaires qui prend le temps pour maîtriser. Et moi, mon apporte mon expérience parce que 11 ans, c'est là, moi aussi dans le groupe qui élimine la Mozambique. Et après 11 ans, on retrouve le beat soccer. Et pour moi, c'est une fierté. Et j'ai allé Maurice dans l'avenir, nous avons préparé un joli projet, nous avons préparé une équipe sérieuse.
5: Voilà, fin de ce journal des sports. Merci de l'avoir suivi. La suite avec vous, Luana.
4: Merci beaucoup, Avi. Et vous serez de retour tout à l'heure après 7h30.
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4: 6h36 et nous voyons les températures aujourd'hui en ce lundi. Très nuageux, pluvieux également, bah oui, surtout cet après-midi. Voire même aussi quelques averses orageuses attendues vers l'ouest de l'île. Du coup, une baisse de température aujourd'hui vers le centre. La maximale sera de 22 à 24 degrés vers Curepipe et les alentours et de 26 à 29 degrés vers les régions côtières. Il pleut partout aujourd'hui. Soyez hyper prudents sur les routes. On se protège, bien évidemment. On sort le parapluie. Vigilance et prudence sur les routes. Très bon lundi.

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4: Et bien sûr, nous vous souhaitons la bienvenue ce matin dans votre Wake Up Show. Happy Monday. Peut-être que vous vous réveillez là, à l'instant, un peu dans le rush. Et donc, pour attaquer cette nouvelle semaine, parce que c'est vrai que ça tient en un pile là. En vigueur, on continue. Ne pas quitter les bras de Morphée. Mais voilà, quand il faut y aller, eh ben oui, il faut y aller. C'est une nouvelle semaine. C'est lundi. On sort bien couvert, je disais, là, aujourd'hui, avec ce lundi très nuageux et pluvieux. 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
4: Ah bah oui, on est d'accord, et pour bien démarrer la matinée, une seule formule, on se détend un peu, on essaye, bah oui, avant le rush du matin, on savoure, et puis bah on laisse Nescafé également donner le la de cette nouvelle matinée pour le super pack cadeau à remporter tout à l'heure. 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Donc il suffit de répondre à la question de ce lundi Nescafé Make Your World. Alors dites-nous, en moyenne, combien de tasses de café sont consommées dans le monde chaque minute? Je dis bien. Combien de tasses de café sont consommées dans le monde chaque minute, selon vous, 1 million ? Ou alors 2 millions de tasses consommées dans le monde chaque minute ? Dites-nous 1 million ou 2 millions, à vous de nous balancer votre bonne réponse. Il y a Hélène qui attend d'ailleurs votre bonne réponse via le WhatsApp de Ready One au 58 53 77 21. Bonne chance ce matin, Nescafé Make Your World pour le très beau pack cadeau à remporter avant 9h.

titre, en fait, c'est Choosing Texas. Et je vais vous parler de cette chanson, en fait, avec Ella Langley sur Radio One. C'est la chanteuse. Mais quel exploit, hein. On la considère déjà comme la reine de la country modernisée. Elle vient, en fait, tout juste de décrocher la première place du Billboard en dépassant la légendaire Mariah Carey. Rien que ça. Moi, je dis, quand le talent pur prend d'assaut les sommets des charts comme ça, oh là là, ça donne une petite pépite, hein, qu'on adore et qu'on partage surtout avec vous à l'instant. Choosing Texas. Et merci de choisir Radio One et votre Wake Up Show. Allez, on va affûter ces connaissances là aujourd'hui, hein. On vous attend pour rafler la mise, décrocher ce super jackpot à hauteur de 10 000 roupies là aujourd'hui lors de notre grand quiz de culture générale. 60 secondes chrono. La question inscription ce matin, qui se fait en musique, il nous faut le titre de la toute première chanson, premier single sorti, donc interprété par Nolwenn Leroy, sorti donc après sa victoire à la Star Academy. C'était en 2002. Elle avait remporté donc la deuxième saison. Nolwenn Leroy, je vous propose, on va rentrer directement dans le refrain, on fait ça, comme ça je suis sûr que vous allez, j'espère, trouver la bonne réponse par rapport à ce titre que nous recherchons. Attention, attention les oreilles, hein. C'est parti.

bah oui, 2002 pour se souvenir. Elle, championne victoire, bah oui, elle remporte la saison 2 de The Voice. Oh, il n'y a pas The Voice du tout. Hein. C'était Star Academy à l'époque. The Voice, pas tant qu'il existait même, vous êtes, c'est ouf. Donc 2002, je vous parle de Nolwenn Leroy. Donc quel est le titre de cette chanson? Fais monter le son, Kinsley.

0: Donc on attend vos bonnes réponses. Et à cette question, le titre de cette chanson de Nolwenn Leroy, 8810 Intel, 83 Mighty. Le WhatsApp de Radio 1, 58 53 77 21. Sinon vous appelez Hélène dès maintenant, 210 8 9 10. Elle est avec vous au standard et elle vous attend avec la bonne réponse pour les rendez-vous tout à l'heure. 60 secondes de chrono à 7h40, le duel, la grande finale pour les 10 000 roupies après 7h50, et surtout notre partenaire Super U, toujours dans la place, super voucher shopping d'une valeur de 500 roupies uniquement à notre finaliste. Je vous souhaite bonne chance.
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0: Allez, notre rendez-vous santé cette semaine, gros plan sur ce péché mignon. Bah oui, le chocolat. Tout le monde en raffole, ou presque, à l'approche d'ailleurs de la Journée mondiale du chocolat, ce jeudi 1er octobre. Penchons-nous un peu plus sur les bienfaits du chocolat. Le chocolat noir, par exemple, à partir de 70% de cacao, bah c'est riche en flavonoïdes, des composés qui améliorent la circulation sanguine, aide même à détendre, par exemple, les vaisseaux sanguins. Et ben oui, la Libéco, seulement 20 de chocolat noir à partir de 70% de cacao. C'est vrai, excusez-moi, désolé, j'ai toussé. Une petite quinte de tout, mais ça va aller. C'est du live, je crois que c'est ce temps. Bref, plusieurs études associent une consommation modérée quand même, hein, c'est-à-dire l'équivalent de 1 ou alors 2 carrés par jour. Et ça aide à une réduction du risque des maladies cardiovasculaires, à une meilleure régulation de la tension artérielle. Mais attention, et c'est surtout avec le chocolat noir à partir de 70% de cacao. C'est mentionné, hein, donc sur les emballages, sur le packaging. C'est tellement bon pour le cœur. Consommer avec modération, on le rappelle. Nous pas pédiazote à allemands en tablette tous les jours, là, hein, non pas du tout. J'ai bien dit 1 à 2 carrés de chocolat noir par jour. Bah oui, ça aide, ça contribue à réduire la tension artérielle, à préserver la santé cardiovasculaire. J'espère que c'est d'accord, qu'on est ok avec ça. Donc un petit carré choco, même aussi avec le café, hein, ça régale les papilles. Pour ceux qui aiment ça, pourquoi pas carré de chocolat noir, bien évidemment. Donc on va en parler toute cette semaine, voir aussi chocolat au lait, bon, pas bon, qui nous dit. Et sachant aussi qu'il fin de mois, ce jeudi ce sera le 1er octobre et ce sera la journée mondiale du chocolat ou encore du café. Donc forcément notre thème santé cette semaine, le chocolat. Rendez-vous demain.

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4: Allez, comme toujours, notre jeu de mots en cette nouvelle semaine avec notre partenaire Agilis. Et bah oui, pour mettre en avant cette journée mondiale contre une certaine maladie transmise aux humains, on va en parler. Nous prenons la direction du standard. Hélène, le premier appel de la semaine de ce lundi qui est avec nous ce matin.
5: Accueillons Rachel ce matin de Varcoing.
4: Bonjour Rachel.
6: Bonjour Loana.
4: Bonjour. Ah bah très bien, et vous?
6: Ça va bien, merci.
4: Du coup, comme vous êtes du côté de Varcoing, là, il fait quel temps chez vous, la Rachel, ce matin?
6: Un peu maussade.
4: Bah écoutez, non, sur la capitale, il fait maussade. À Varcoing, il fait comment?
6: C'est maussade,
4: Il pleut. Je veux dire, est-ce qu'il pleut? Est-ce que il pleut en ce moment ou pas?
6: Non, il pleut pas.
4: Ah bah écoutez, chez nous, on a droit quand même à quelques petites gouttes de pluie hein, en ce moment sur la capitale. C'est vrai que ce sera un lundi très nuageux et pluvieux, et puis bah de la pluie, on en a besoin, n'est-ce pas Rachel? On dira pas le contraire.
6: Ah oui.
4: Alors, vrai. Rachel, vous êtes debout depuis quelle heure?
6: Depuis 6h.
4: 6h, très bien. Donc on va bosser, on s'occupe des enfants le matin?
6: Non, j'ai pas d'enfants, au fait, je travaille avec les petits. Donc je travaille à la crèche.
4: D'accord, ben voilà, ben c'est bon. Ne serait-ce oui. Que ça, c'est bon. Vous êtes entourée d'enfants, et ben oui. Donc vous démarrez le boulot à quelle heure, Rachel?
6: À 7h15.
4: D'accord, très bien. Donc dans pas longtemps, on va quitter la maison, direction Côte-Saint-Denis-Berlay.
6: Direction QAPIP.
4: Oui. Très bien. Bon, allez, bon courage à vous. On va pas vous retenir plus longtemps, Rachel, parce que voilà. Et dans quelques minutes, là, vous allez devoir quitter la maison, Rachel.
6: Ah oui.
4: C'est pas trop loin, non? Ça va.
6: Non, ça va.
4: Allez, correct. Rachel, dites-moi, donnez-moi le mot comptant uniquement les 4 bonnes lettres du jour.
6: C'est rage.
4: Bien sûr. Bravo. Bravo, Rachel. Oui, pour notre jeu de mots du jour. 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
6: Merci. Je peux faire un petit coucou à ma maman?
4: Bien sûr, profitez-en.
6: C'est son anniversaire aujourd'hui.
4: C'est vrai?
6: Marie-Noël.
4: Marie-Noël.
6: Je suis une grande fan de Radio One.
4: Ah bah génial. Elle est de quel côté, Marie-Noël?
6: De QAPIP.
4: Bah coucou, Marie-Noël. Ou capable de nigrin sec.
6: Oui.
4: Elle a nous passé de prendre un petit Tupperware avec mamie quand nous sortons du travail, n'est-ce pas, Rachel?
6: Bien sûr.
4: N'est-ce pas? Bon, allez, Rachel, je vous embrasse. Bisous également à votre maman, Marie-Noël, et joyeux anniversaire à la mamounette. Et bonne journée à vous, Rachel.
6: Merci beaucoup, à vous aussi.
4: Merci, bisous, ciao, bye bye. Ben voilà, rage, bah oui, la rage même, la journée mondiale contre la rage, c'est aujourd'hui célébré chaque 28 septembre en hommage à Louis Pasteur, décédé lui-même le 28 septembre 1895. Je vous rassure, il n'est pas décédé de la rage, les amis, non pas du tout, c'était pour le petit clin d'œil. Donc c'est ce chimiste microbiologiste français Louis Pasteur qui, avec son équipe, a mis on point le tout premier vaccin contre la rage en 1885, administré avec succès au jeune Joseph Meister. Et cette journée aussi, je le rappelle, hein, est organisée par l'Alliance Globale pour le Contrôle de la Rage, soutenue par l'OMS. Cette date a été choisie surtout pour honorer la mémoire de Louis Pasteur, sensibiliser aussi tout le monde à la prévention de cette maladie. Donc si vous pouvez m'aider avec un lichien par exemple, pas mettre médecine blé, pas mettre l'alcool, on la médecine blé, on se dit, ou alors l'époque longtemps, là, tu mets le pétrole. Mais non, il faut aller à l'hôpital pour avoir la piqûre, donc tétanos, pour nous capables, et évite toute maladie infectieuse à l'intérieur du corps, bien sûr. Et puis, vous savez quoi? Moi, je dis, nous prenons une bonne rage, là, aujourd'hui. C'est-à-dire, la bonne rage du lundi, c'est pour bien démarrer la nouvelle semaine. On a la rage, là, aujourd'hui, du lundi. Et surtout, ce dernier lundi de septembre. Merci d'être avec nous ce matin.
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0: 55 Birthday Celebration. Et ben oui, en ce 28 septembre, nos meilleurs vœux d'anniversaire à vous, les balances du jour. Et ben oui, on vous embrasse, que ce lundi vous apporte toute la joie, le plein d'amour, également du bonheur. Bon, allez, prenons la direction du standard qui est notre bœuf des stars de ce lundi, Hélène.
1: Et nous restons à Pau, lui précisément, à Cassé. Nous accueillons Jacques ce matin.
0: Jacques, bonjour.
2: Bonjour, Luana.
0: Bonjour. Comment ça va, mon Jacouille? Vous allez bien?
2: Ça va bien, merci.
0: Bien, vous êtes... Oui, ça va très très bien et on est ravis de vous avoir avec nous ce matin. Vous êtes debout depuis quelle heure, Jacques?
2: Environ 2h15, 2h30 du matin.
0: Alors là, mais pourquoi vous vous réveillez tôt comme ça?
2: Ça, tous les jours, c'est comme ça. Voilà.
0: Donc vous êtes debout à 2h ou 2h15 du matin?
2: Oui.
0: Et vous faites quoi quand vous vous réveillez à 2h du matin, Jacques? Permettez-moi, je pose la question.
2: On prépare le thé... Et on... Je suis seul à la maison.
0: D'accord. Très bien.
2: Ma femme est déjà partie pour le 50 ans de mariage. Ouais. Il est décédé.
0: Oui. Ouais. Mais elle est toujours avec vous, elle est toujours dans votre cœur, n'est-ce pas?
2: Voilà.
0: Ah ouais, voilà, c'est ça le plus important. Jacques, alors là, on est ravis de vous avoir avec nous ce matin, mon Jacques. En ce 28 septembre, vous fêtez vos 77 ans. Eh ben oui, il se réveille à 2h du matin. Jacques, ben voilà, et Léla nous mettra radio, tout ça là.
2: Ah oui.
0: Ah oui, bien sûr. Branchez Radio One. Jacques,
2: Radio One.
0: Merci de votre fidélité et j'ai l'immense plaisir de vous offrir ce matin un ticket resto d'une valeur de 500 roupies à profiter chez Bento Sushi. C'est pour vous.
2: Merci.
0: Pourquoi pas aller goûter les sushi. Et ben oui, donc vous faire plaisir. Et là, on va remercier surtout votre fille.
2: Estella.
0: Bien sûr, bien sûr que c'est elle. Elle nous écoute en ce moment. On l'embrasse très très fort. Et puis à vous aussi. Donc Jacques, on vous embrasse. Et encore une fois, joyeux anniversaire.
2: Merci Hélène. Luana.
0: Oui, voilà. Hélène est sur le standard. Hein, voilà, tout simplement.
2: Hélène aussi.
0: Oui, c'est très gentil. Même l'équipe, ça patracassou. Je vous embrasse Jacques.
2: Passez une bonne journée, merci.
0: Merci, excellente journée à vous également. Joyeux anniversaire aussi à Dave, du côté de Vaqua aujourd'hui. Donc, il va bosser. Dave, il fête ses 50 ans. En ce lundi, il y a Pooja également, donc 26 ans de la part de papa. Et puis, bah, Clancy, Rosanna, Anif de mariage, de la part de Guillemette, du côté de Poudre d'Or. À vous tous, joyeux anniversaire.
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0: l'horoscope du jour, là avec notre partenaire Cherry, bien sûr, pour vous offrir que le meilleur que nous réservent les 12 bébêtes. On va démarrer avec vous les béliers, une énergie neuve qui s'installe dès le réveil, profitez-en pour vous lancer. Les taureaux, gardez le cap, même si la motivation joue à cache-cache là aujourd'hui en ce lundi. Les gémeaux, une remarque que vous avez lancée va enfin trouver son public, je l'espère pour vous, cancer. Allez, un petit signe d'affection viendra adoucir votre journée. Les lions, les regards seront tournés vers vous, alors montrez surtout votre plus beau sourire. Vierge, votre liste de tâches semble soudain, on va dire, moins lourde que d'habitude. Balance, une conversation en suspens va enfin trouver son dénouement. Scorpion, faites confiance à votre ressenti, il ne vous trompe pas. Sagittaire, un vent de nouveauté souffle sur votre semaine. Et Capricorne, un mot gentil et inattendu illuminera votre journée. Et puis les Verseaux, une petite pensée un peu folle peut-être qui vous trotte en tête depuis le réveil, gardez-la précieusement. Et enfin les Poissons, accordez-vous peut-être un lundi tranquille, voilà, sans culpabiliser, vous avez raison, vous avez le droit. Très bon lundi tout le monde.
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0: Lundi 28 septembre, merci d'écouter Radio One, il est 7h. Journal, René Pierre, lui, à la une pour cette édition, importation de 156 kilos de cannabis. Le CCID enquête sur les allégations de Maître Mourunga Pilé.
6: L'avocat affirme que son client aurait été poussé à changer d'avocat. Le ruling sur la remise en liberté de Gulshan Govind est entendu aujourd'hui. Taux de remplissage des réservoirs critiques, Marovakwa passe sous la barre des 39%. Lormus Jagu de la Water Resources Commission craint le pire pour le mois de novembre et il nous en parle dans le focus de ce matin. 57e anniversaire du MMM, la lutte doit continuer selon les militants. Certains regrettent toutefois le départ de Paul Béranger. Reportage dans ce journal. Éducation, les effectifs reculent dans le secondaire. Le taux de réussite au school certificate passe de 72,7% à 69,3%, alors que les dépenses du secteur atteignent 25,7 milliards de roupies. Et au Royaume-Uni, 5 hommes arrêtés près d'une base militaire américaine soupçonnés de préparer un acte terroriste. Voilà pour le sommaire de cette édition. Bienvenue dans ce journal. Le Central CID a ouvert une enquête sur les allégations de l'avocat Ruben Mourunga Pilé relativement à l'enquête sur la tentative d'importation de 156 kilos de cannabis depuis l'île Sœur. Il accuse deux agents de l'ADSU, de la Western Division, d'avoir poussé son client à changer d'avocat et d'avoir réclamé un pot de vin à la députée Véronique Legovine. Nous faisons le point avec Vel Mounia.
7: Les accusations sont contenues dans une lettre de 11 pages adressée il y a 15 jours au Premier ministre, au directeur des poursuites publiques, au Most and Registrar de la Cour suprême, président de la Commission des droits de la personne et au secrétaire du Bar Council. L'homme de loi de Gulshan Govind affirme que deux membres de l'ADSU de la Western Division auraient remis un téléphone à son client Gulshan Govind pour qu'il puisse contacter son épouse Véronique Le Govin. Il aurait donné des instructions à la députée de la majorité pour qu'un autre avocat soit recruté pour son époux, tout en l'invitant à payer 2 millions de roupies pour que celui-ci soit remis en liberté dans les plus brefs délais. L'avocat a exigé une enquête indépendante sur ces allégations, ce qui a été soutenu par le Bar Council. Outre un interrogatoire de Gulshan Govind le samedi précédent, une reconstitution des faits a eu lieu samedi dernier dans les toilettes de l'IT Unit de la police et au quartier général de l'ADSU. Gulshan Govind, il faut le rappeler, a été arrêté fin juillet pour entente délictueuse visant à importer 156 kilos de zamal valant 234 millions de roupies de la Réunion et pour possession de méthadone ainsi que pour la culture de 4 plants de cannabis.
6: Et à savoir que le ruling pour la remise en liberté conditionnelle de Gulshan Govind sera rendu aujourd'hui. Le taux de remplissage de nos réservoirs ce week-end se situait à 60%, avec Marovacois qui est passé en dessous de la barre des 39%. La situation en réserve d'eau potable est plus que critique, déclare Lomas Djagou. Le directeur de la Water Resources Commission estime que le pire en termes de faible pluviométrie est à venir pour les prochains mois. Il craint le pire pour le mois de novembre et que Marovacois arrive à un taux de 20%. De ce fait, Lormus Djagou appelle au grand public à une utilisation judicieuse de l'eau. Lormus Djagou est au micro d'Emmanuel Elou.
5: 37,9% là. C'était là. Évidemment, la quantité qui nous peut tirer et en même temps, si la pluviométrie pas arrivée, l'air là, nous pour dans une situation comme a fin émettre l'eau communiquée là, vers la fin de novembre, nous pour à peu près avoir une vingtaine de pourcents. Évidemment, sous une certaine bonne assumption, c'est une certaine bonne scénario de la pluviométrie. C'est-à-dire, mon envie de si pluviométrie continuait à être déficitaire mois à venir, c'est-à-dire jusqu'au décembre. Mais les là dans la cas de figure là, mais là, nous pourrions beaucoup plus critique.
6: Lomas Djagou qui sera l'invité de Focus ce matin après le journal de 8 heures. Pour la première fois en près de 6 décennies d'existence, le mouvement militant mauricien a célébré son anniversaire sans Paul Béranger. Toutefois, les militants réunis hier à l'auditorium de Réduit ont affiché leur détermination à poursuivre la lutte malgré une absence qui était sur toutes les lèvres. Shakil Mohamed et Kougan Parapen étaient également présents en signe de solidarité avec le MMM. Retour sur l'ambiance et les réactions des militants face à cette nouvelle ère du parti. C'est un reportage signé Shri Yassenassi.
8: Sarah, membre de l'aile jeune du MMM, occupée à prendre des photos de l'événement, y voit un bon signe pour l'avenir du parti, au vu du nombre de jeunes ayant répondu présents à ce rassemblement.
9: J'ai trouvé ça vraiment incroyable, le rassemblement, la quantité de jeunes qu'on a eu aussi, c'est vraiment quelque chose de top pour le futur, parce que les jeunes, c'est le futur, comme on dit.
8: Tibaï, qui fait partie de cette poignée de militants à ne pas porter de chemise mauve, espère de son côté que le MMM redeviendra comme avant et que son ancien leader, Paul Béranger, reviendra.
10: Seulement, ça qui nous motive, du monde, il y avait trop moins. Moi, pas connais pas militant divisant. Sans Paul Béranger, il n'est pas morcé.
8: Quant à lui, pas de question de négocier. Le train est déjà sur les rails et il faut avancer, quoi qu'il arrive.
11: C'est ça, nous respecter, camarade Paul, c'est qui sa contribution, mais c'est moi nous redire, le travail là, bien continuer.
8: Devina, elle, préfère se concentrer sur le positif.
12: Notre ligne est mobilisée plus qu'il d'habitude en tant que jeune, tout le monde, district de tout cela.
8: Fondé en 1969, le MMM a connu d'autres ruptures politiques tout au long de son histoire. Si certains militants choisissent de rester engagés pour avoir plus d'impact, d'autres, plus discrets, estiment que le parti n'est plus le même sans la rigueur de Paul Béranger.
6: Et nous parlons éducation. Pour la suite de ce journal, moins d'élèves sur les bancs du secondaire, un taux de réussite en recul au school certificate et des effectifs qui diminuent aussi dans le supérieur. Les dernières données sur l'éducation à Maurice mettent en lumière plusieurs tendances qui ne passent pas inaperçues. Sur un an, les derniers chiffres officiels de Statistics Mauritius montrent que les collèges ont accueilli 4129 élèves de moins qu'en 2020. Tant dans les établissements publics que dans ceux du privé. Des détails avec Vince Bryan.
13: Le secondaire compte aujourd'hui moins d'élèves qu'il y a un an. En parallèle, le taux de réussite au school certificate est également en baisse, passant de 72,7% à 69,3%. Et ce, alors que le seuil de credits pour accéder au higher school certificate a aussi été revu à la baisse. Toujours autour du secondaire, le nombre d'enseignants diminue également sur une année. Quant aux étudiants, il s'établissait à 50 480 en 2025, soit une baisse de 2,1%. Les dépenses pour le secteur éducatif étaient estimées à 25,7 milliards de roupies, pour les années 2025 et 2026 contre 24,2 milliards l'année précédente. Le secondaire absorbe près de la moitié de cette enveloppe. Dans le même temps, la réforme du secondaire se poursuit avec le Foundation Program in Literacy, Numeracy and Skills, une voie alternative pour les élèves ne répondant pas aux standards minimaux du PESAC. Par ailleurs, le grade 9 plus disparaît à partir de 2026 avec un nouveau parcours scolaire.
6: Et des milliards de roupies investis chaque année dans l'éducation publique, mais des parents toujours plus nombreux à se tourner vers le privé. Pour l'Union of Private Secondary Education Employees, cette tendance pose des questions sur la qualité de l'enseignement offert dans le public. Son président Arvin Abodjan estime que certains parents continuent de privilégier les établissements privés en dépit des frais de scolarité élevés, car il considère que ces écoles offrent une approche plus holistique de l'éducation et un meilleur accompagnement pédagogique à des élèves. Selon lui, la baisse démographique n'explique pas à elle seule la diminution du nombre d'élèves dans les salles de classe. Il appelle à un changement radical dans le système éducatif qui s'avère plus que nécessaire. Arvin Abodjan est au micro de Vince Bryan.
14: Par parent, si j'acquipe une veste de deux enfants, je peux préférer payer un argent énorme, en immense de basis, pour envoyer les enfants dans ma collège, l'école privée qui fait, parce que je peux trouver une holistic education et une quality education qui peut offrir dans sa bonne école privée là. Mais quand nous guettons la comparaison budgétaire, si nous faisons, il n'y a plus beaucoup de cas qui peut voter par l'État pour injecter dans nous bonne école gouvernementale. Mais malheureusement, nous pas peut trouver de holistic and de quality education. Un professeur peut peut-être travailler avec 40 enfants. Et tandis que dans le bonne collège, nous trouver l'école qui a le CM1 parce qu'il paye nos élèves, qui est capable d'éparpiller ben les enfants ou capable d'un pupil to teacher ratio.
0: Redouane, il est 7h10, la suite de ce journal. À page intérieure, nous prendrons la direction du Royaume-Uni après la courte pause pub. À tout de suite.
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0: La suite de ce journal, Rodney Pierre-Louis au Royaume-Uni, 5 arrestations près de la base de Fairford.
6: Et c'était hier dans le Gloucestershire, dans le sud-ouest de l'Angleterre, à proximité de la base de la Royal Air Force de Fairford. Ils sont soupçonnés de préparer un acte terroriste. L'alerte avait été donnée dans la nuit après qu'un habitant eut signalé 3 camionnettes suspectes se dirigeant vers la base. Des opérations de sécurisation ont été menées, notamment avec un robot de déminage. Des habitants ont également dû être relogés temporairement. Fairford est utilisé par l'armée américaine dans le cadre du conflit avec l'Iran. Donald Trump a salué les arrestations, affirmant que les suspects auraient pu provoquer une attaque importante. Voilà ce qui met fin à ce journal. Merci de l'avoir suivi. Luana, c'est à vous pour la suite du Wake Up Show.
0: Merci Rodney. On se retrouve tout à l'heure à 7h30 pour l'infotitre.
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1: La météo ce lundi, bah écoutez, chaussée glissante partout à travers l'île. Ça va être un lundi nuageux et pluvieux avec des averses qui persisteront dans l'après-midi, surtout vers la partie ouest de l'île, temporairement par moment donc modéré, avec un risque d'orage isolé d'ailleurs en fin d'après-midi, toujours vers l'ouest de l'île. Nous avons droit à une petite accalmie en ce moment, quelques fines éclaircies quand même sur la capitale, mais bon, ça va pas durer aujourd'hui, alors que le vent nous vient de l'est à une vitesse de 15 km/h, se renforçant temporairement avec des rafales sous les averses. Une mer qui reste forte là, des récifs et des houles venant du sud-ouest de 2,50 m. Les sorties en haute mer déconseillées. Marée haute, 13h15 dans l'après-midi. Marée basse dans quelques minutes à 7h25 et à 19h40 ce soir. Et un coucher du soleil pour ce qu'on aura est attendu à 18h07. Très bon lundi. Soyez hyper prudents sur les routes. Merci d'être avec nous ce matin. 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

semaine avec Radio One, bien branché votre Wake Up Show. Très bon lundi à vous tous dans le programme du jour, comme toujours surtout. Et culture générale, rapidité, un brin de chance, la formule de notre grand quiz de culture générale, 60 secondes de chrono. Comme chaque matin, une question inscription. D'ailleurs, la question du jour de ce lundi se fait en musique. Et il nous faut le titre de cette chanson de Nolwenn Leroy. Je vous invite à écouter.

0: le titre du tout premier single de Nolwenn Leroy, sorti donc après son passage à la Starac. Elle d'ailleurs, elle avait remporté la Star Academy en 2002 lors de la deuxième saison. Donc le titre de la chanson, si vous trouvez bien sûr la bonne réponse, ça va lancer au 8810 Intel, 83 83 Mighty, le WhatsApp de Really One 58 53 77 21, ou alors le 210 810. Il y a Hélène avec vous au standard. Les rendez-vous tout à l'heure, 7h40 le duel, le jackpot pour les 10 000 roupies à décrocher donc après 7h50. Et encore une fois aujourd'hui, on a hâte, donc le rendez-vous tout à l'heure avec notre partenaire Super U qui offrira 500 roupies de bons d'achat à notre finaliste du jour. 60 secondes chrono. On espère là aujourd'hui, en ce dernier lundi de septembre, un super duper big winner. 60 secondes chrono pour ces 10 000 roupies. Il est 7h16, on se retrouve après la courte pause pub pour l'infotrafic là ce matin. Merci d'être avec nous, à tout de suite.
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1: Il est 7h21, c'est un lundi nuageux et pluvieux, la chaussée elle est glissante. Vous êtes nombreux, amis patrouilleurs, à nous balancer cette information du côté de l'aventure Saint-Pierre. Il y a eu cet accident grave visiblement selon les vidéos et autres photos. D'ailleurs, ce matin, nous avons avec nous au téléphone le constable Soukaï pour plus de précisions. Constable, bonjour.
2: Bonjour Louana et bonjour à tous les auditeurs. Alors, au niveau de la circulation, l'état du trafic routier, toujours selon mes dernières informations reçues pour ce matin, à noter qu'un accident de la route entre un camion et qu'un bus de la CNT au niveau de l'aventure. Et cet accident-là, il peut créer une perturbation de la circulation sur place. Nous désignons et dans la police sur place pour guide et men automobiliste. Men blessé dans le bus, infini, envoyé à l'hôpital dans SAMU. Men un pompier sur place pour faire le nécessaire. Men du monde qui service à l'axe-là pour se bouger, nous pouvons déjà servir une route ultérieure parce qu'il y a vraiment pas un côtier véhicule sur place.
1: Et d'ailleurs, constable, constable, bon. Permettez-moi, une vidéo qui nous trouver qui bus là, en fait, il la route en travers et qu'il y a une DVAC, en fait, une VAC sur le côté. Et la police est sur place, bien évidemment, pour aiguiller nos automobilistes, l'onça la route là. Et donc, il peut causer un gros ralentissement, le temps de faire retirer justement cette obstruction, constable.
2: Exactement, Louana, exactement, c'est ça même. Tout le monde qui servit à l'accent, nous avons servi une lutte, la route ultérieure, pour faire un déplacement. Parce que le camion est déjà sur place et toujours, bus là, lié en bas là-haut. C'est-à-dire, nous prenons beaucoup de temps avant pour tirer le véhicule en question.
1: Et qu'en est-il des passagers du bus, constable, rassurez-nous?
2: Mais même blessé, une fille transportée à l'hôpital. Mm-hmm. Et à l'heure, nous pouvons courir en cours enseignement la gravité de même blessure, de même passager.
1: Très bien. En tout cas, ouais. Ils ont eu droit aux premiers soins. Merci beaucoup, constable Soukaï, pour toutes ces précisions. Ce matin, on le rappelle, du côté de l'aventure vers Saint-Pierre. Et Sabisla, une VSC, vous êtes lourd la route, lui en bas là-haut, comme un constable, tu peux dire. Donc, essayez de trouver une autre route. Bien évidemment, ce matin, il y aura pas mal de ralentissements aujourd'hui, dû surtout de par ce temps nuageux et pluvieux avec une chaussée glissante à travers l'île.
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1: Merci d'être avec nous ce matin. Encore une fois, soyez hyper prudents sur les routes. Là, aujourd'hui, en ce lundi, nuageux et pluvieux. Et puis, oui, forcément, il y a des cadeaux pour vous dans votre Wake Up Show avec nos différents partenaires. Et nous souhaitons la bienvenue à Casella Nature Parks ce matin pour vous offrir toute cette semaine. 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
6: Merci d'écouter Really One, 7h31. L'info-titre avec vous, René Pierre-Louis, importation de 156 kilos de cannabis. Le CCID enquête sur les allégations de Maître Murunga Pilé.
7: L'avocat affirme que son client aurait été poussé à changer d'avocat. Le ruling sur la remise en liberté de Gulshan Govin est attendu aujourd'hui. Taux de remplissage des réservoirs critiques, Marova Kwapa sous la barre des 39%. L'Ormus Djagou de la Water Resources Commission craint le pire pour le mois de novembre. Il nous en parle ce matin dans le Focus. 57e anniversaire du MMM.

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1: On revient tout à l'heure au nez dans nos
2: bien
1: points.
2: Bien entendu, oui.
1: Donc ben voilà, ce sera à 8h pour la prochaine édition info.
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1: Allez, pour l'actu sport ce matin, avis, nous parlons foot. La Grèce surprend l'Allemagne. Le Portugal s'impose en Norvège.
5: La Ligue des Nations est à la une ce matin, Louana, avec une surprise en Allemagne pour sa première rencontre à domicile à la tête de la sélection. Jürgen Klopp a vu son équipe s'incliner 1-0 face à la Grèce. Dimitrios Corbelis a inscrit l'unique but de la rencontre à la 74e minute. Le Portugal, lui, ramène les 3 points de Norvège. Victoire 2-1. Même score pour les Pays-Bas sur le terrain de la Serbie. Le Danemark a dominé le Pays de Galles 2-0, tandis que l'Autriche a battu le Kosovo 3-1. Enfin, l'Irlande s'est imposée 3-0 en Israël. En cyclisme, les championnats du monde sur route de Montréal se sont achevés dimanche avec les courses en ligne élite. Brandon McNulty enfile le maillot arc-en-ciel à Montréal. L'Américain a remporté dimanche la course en ligne élite des championnats du monde au terme de plus de 273 km. Il a devancé de 13 secondes l'Australien Michael Matthews. Le Néerlandais Mathieu van der Poel complète le podium. Chez les femmes, la Néerlandaise Demi Vollering a été sacrée samedi devant Cassia Niewiadoma Fine et Elisa Longoborghini. Kim Lecoq-Pienaar a terminé 45e à 15 minutes et 33 secondes de la gagnante. Le dossier des 115 accusations financières contre Manchester City entre dans une nouvelle phase. Selon les informations publiées par la presse anglaise, une commission indépendante aurait retenu la majorité des accusations et la procédure se dirigerait vers un appel. Aucune décision ni sanction n'a toutefois été annoncée officiellement. La Premier League refuse de commenter cette procédure confidentielle, tandis que City souligne qu'elle est toujours en cours. Et enfin, Maurice, Beach Soccer, le club M de Beach Soccer s'est incliné 6-2 face à l'Angola hier au Blue Bay Arena lors du match retour des éliminateurs de la CAN 2026. Buteur pour Maurice, Mavin Jocelyn s'est dit fier d'avoir porté le maillot national. Il estime aussi pouvoir encore mettre son expérience au service de la sélection. Mavin Jocelyn s'est confié au micro de Fabien Hector.
6: C'était une fierté et tout le temps, comme un coach à Mario Club, même là, tout le temps, je me donnais les liens de moi-même. Et j'ai dit pour moi, mon parti d'accord à défaite la dernière fois là. Malgré qu'il nous a pris en compte aussi, qu'il l'équipe, il fait, il y a 10-15 jours, au niveau l'entraîneur. Et il connaît vite ce système d'affaires qui prend le temps pour maîtriser. Et moi, mon apport pour expérience, parce qu'en 11 ans, c'est là, mon petit dans le groupe qui élimine la Mozambique. Et après 11 ans, on retrouve le beat soccer. Et pour moi, c'est une fierté. Et j'ai allé Maurice, de l'Arménienne, quand après, pas un joli projet, quand après, pas une équipe sérieuse.
5: Voilà, fin de ce journal des sports. Merci de l'avoir suivi. La suite avec vous, Louana.
1: Merci beaucoup, Avi. Et on vous retrouve demain matin, 5h-6h. Ce sera pour Matin Bonheur. Et puis, bah, tout à l'heure. Et ben bah, oui, vous serez là également. Ce sera pour et cet après-midi vous serez là à partir de 13h. Ben oui, Daniela étant en congé, donc c'est Avi que vous retrouverez tout à l'heure à 13h-15h pour 1-2-3
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7: Allez, et 1 et 2, et 1 et 2, on avance, et 1 et 2 et 65.
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en ce lundi. Nuageux, pluvieux, attention, une petite accalmie. Quelques éclaircies quand même en ce moment sur la capitale. La maximale sera de 22 à 24 degrés aujourd'hui. Vers les régions, vers les hauteurs, vers Curepipe et les alentours. Attention, il va pleuvoir encore. Et de 26 à 29 degrés. Aujourd'hui, en ce lundi, vers les régions côtières. Soyez hyper

0: La nouveauté locale, Holy Joe et Dagakila l'ont focalisé. Yes, en seul mot d'ordre, nous focalise le travail, le bon objectif qui est là de cette nouvelle semaine. Focalisé, c'était focus également sur les routes, là, aujourd'hui, en ce lundi. C'est très, très important. On va reprendre l'info dans notre prochaine édition info. Il y a eu, justement, cet accident du côté de l'aventure Saint-Pierre, impliquant et camion et également ce bus. Donc, nous rappelons qu'il y a eu un mort de par cet accident. Donc, vigilance et prudence sur les routes. Sans transition, prenons la direction du standard. 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Hélène, qui est avec nous ce matin?
1: Et nous accueillons Christopher de Figanflac.
0: Bonjour Christopher.
2: Bonjour Loana.
0: Bonjour, bienvenue, comment ça va?
2: Ça va très bien, toi aussi t'es en nuageux.
0: Oh bah écoutez, oui d'ailleurs l'Ouest vous serez servi aujourd'hui, hein, et voire même avec des averses orageuses dans l'après-midi, selon Météo Maurice. Donc on reste prudent sur les routes. 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
0: 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Alors là, Christopher, vous remportez ce passe-droit, c'est pour une personne, c'est pour vous, à la découverte de Nature Kingdom, Predator Kingdom, Safari Kids Kingdom, pourquoi pas, avec aussi une petite virée en Toulawaka Ride, entre autres cadeaux, entre autres gâteries, de par ce passe-droit. Je vous souhaite d'ores et déjà un très très bon moment au Casella Nature Parks.
2: Merci, merci beaucoup à Casella et à Radio.
0: Ben merci à vous. Nous vous souhaitons une belle journée, Christopher.
2: Bonne journée à vous.
0: Merci, ciao, bye bye. Et belle semaine, belle visite avec notre partenaire, Casella Nature Parks. Soyez au rendez-vous demain matin.
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0: 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Et le rendez-vous tout à l'heure après 8h50. Bonne chance! 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
0: Et c'est parti pour notre grand quiz. Une nouvelle semaine. 60 secondes de chrono, la minute pour les 10 000 roupies avec notre partenaire Super U. Avant d'accueillir nos challengers, un retour sur l'inscription du jour. Il fallait répondre cassé. Eh ben oui. Le premier succès de Nolwenn Leroy après la Starac, la chanteuse, également actrice aujourd'hui, hein, Nolwenn Leroy, elle fête ses 44 ans, d'où ce clin d'œil là ce matin, en ce 28 septembre. Elle qui avait remporté la deuxième saison de la Starac, d'ailleurs, Star Academy, nouvelle saison qui arrive, et soit saison 14 avec le nouveau directeur, l'artiste Moziman, lui aussi ancien super gagnant de la Starac. On va en parler au fur et à mesure, hein. C'est prévu le 10 octobre prochain. Et ouais, nous gagnons l'occasion, Rico Zlo, là vous êtes pour ne pas pas oublier ce rendez-vous qui s'annonce particulier pour cette nouvelle saison de la Starac. En tout cas, bravo à vous tous pour avoir trouvé Cassé là ce matin. J'espère que vous allez casser la baraque là aujourd'hui et décrocher les 10 000 roupies. 60 secondes de chrono, nous accueillons nos challengers. Nous sommes du côté de Beaubassin. Isabelle est avec nous. Bonjour Isabelle.
4: Bonjour Loulou.
0: Bienvenue, comment ça va?
4: Ça va, ça va.
0: Et merci d'être avec nous ce matin, Isabelle.
4: Il fait gris, mais donc on vous écoute à la radio.
0: Oh ben voilà, écoutez, on vous envoie le plein de soleil, du gris, de la pluie, on en a besoin aussi, donc voilà.
4: Encore bon anniversaire à toi, Loulou. J'ai envoyé un message, mais j'ai pas eu la ligne pour.
0: Ah d'accord. Bah écoutez, merci beaucoup. Nous sommes toujours au mois de septembre, hein, donc on prend. Merci beaucoup, Isabelle. Merci d'être avec nous. Vous revenez après 8 mois ce matin pour une nouvelle belle aventure. 60 secondes de chrono. De l'autre côté, nous avons Didier de Vaquois. Bonjour. Bonjour Didier.
6: Bonjour Loana, bonjour toute l'équipe.
0: Comment ça va Didier?
6: Ça va bien, merci.
0: Ça va bien, très bien. Alors Didier, on vous entend assez loin.
6: Ouais, là c'est bon?
0: Oui, je vais vous demander s'il vous plaît, mon très cher Didier, de hurler vos réponses quand ce sera d'accord. Votre tour. D'accord, ça marche? C'est d'accord. Pour mieux vous entendre et mieux vous comprendre. Didier, vous revenez après 6 mois?
6: À peu près, ouais.
0: À peu près, d'accord, très bien. Bah écoutez, on est ravis de vous retrouver là ce matin les amis, welcome back. Didier et Isabelle, vous connaissez le principe, rapidement, chacun 30 secondes pour répondre à nos 5 questions culture générale. Celle ou celui avec le plus de points, le meilleur score, passera en finale ce matin pour les 10 000 roupies. Ça va aller très vite, vous dites pas hein, si vous bloquez sur une question, ça marche?
6: Ça marche.
4: Ça marche.
0: Une proposition également, on laisse sortir, on ne sait jamais, c'est peut-être la bonne réponse là aujourd'hui. Je vous souhaite bonne chance.
4: Merci, bonne chance Didier.
6: Allez, merci, bonne chance à vous tous.
0: Isabelle, à tout de suite, c'est avec Didier que nous allons démarrer.
4: D'accord.
0: Didier, le chrono à la fin de la première question, concentration. Didier, dites-moi quelle vitamine est essentielle à la coagulation du sang, se trouve en grande quantité, par exemple, dans les épinards. Didier?
6: Oui, vitamine C.
0: Non. Dans la nuit du 15 avril 1912, quel paquebot lance le premier SOS de l'histoire? Bien sûr. Élément chimique, quel est le symbole du fer?
6: Fe.
0: Oui. Selon le proverbe, qu'est-ce qui revient au galop si vous le chassez?
6: Problème?
0: Non. Spécialité moule frite, quel pays surnomme-t-on le plat pays?
6: Passe.
0: Le chrono, il est fini. Quel était le premier pays que vous nous avez donné, Didier?
6: L'Italie.
0: Non, c'est pas l'Italie, c'était la Belgique, précisément. Alors, selon le proverbe, qu'est-ce qui revient au galop si vous le chassez? C'est le naturel. Chasser le naturel, il revient au galop. Voilà, tout simplement. Et la première question, cette vitamine essentielle à coagulation du sang, qui se trouve en grande quantité dans les épinards, par exemple, c'est la vitamine K.
6: Ah, d'accord.
0: Précisément. Bravo, vous avez 2 points ce matin. Vous restez avec nous. Et Didier, d'accord?
6: Ok.
0: Isabelle.
4: Oui.
0: Vous avez compris le message, Isabelle. Vous nous faites 3 points. Et c'est avec vous qu'on poursuivra. Ça marche?
4: J'espère.
0: Le chrono reprend à la fin de la première question. Concentration. Isabelle, écoutez bien. Pour faire de la pâte à pain, quel ingrédient ajoute-t-on nécessairement à la farine, à la levure et au sel?
4: Levure, sel, farine...
0: Vite. Vous passez? Oui. Selon le proverbe, que ne faut-il pas vendre avant de l'avoir tué?
4: La peau de l'eau.
0: Oui. Quelle est la formule chimique de l'eau? Non, dans quel pays se situe la Guadeloupe? Dans quelle mer? Pardon, dans quelle mer se situe la Guadeloupe?
4: Martinique.
0: Non.
4: Passe.
0: On a perdu du temps sur la première question.
4: Oui,
0: Isabelle, il me prend ce bol, il me dit à mettre de la farine, alors on met de la levure, on met le sel. Mais. Mais il manque un dernier ingrédient indispensable. Vous trouvez pas? Et vous savez quoi? Non. Je vous ai même aiguillé sur une autre question.
4: L'eau.
0: Bien sûr que c'était l'eau. Ah là là là là là là là là là là là là ce matin. Mais heureusement, il ne faut pas vendre la peau de l'ours avant de l'avoir tué. Ça, c'est une bonne réponse. La formule chimique de l'eau, c'est H2O. Bien sûr. Après, mea culpa hein, sur la question. Et dans quelle mer se situe la Guadeloupe? C'était la mer des Caraïbes.
4: Oui.
0: Et bon.
4: J'ai perdu du temps avec la première.
0: Exactement. Parce qu'il voit encore, il reste dans la cuisine avec sa bolle là, peut mettre la farine.
4: Avec ma recette de pain.
0: Et en plus, vous faites du pain à la maison.
4: Oui, mais c'est ça, on fait un truc vraiment.
0: Isabelle.
4: Le plaisir d'avoir participé.
0: Exactement.
4: Donc,
0: bon, Isabelle, vous revenez, hein. N'attendez pas 8 mois, peut-être dans quelques jours. Ça marche.
4: Et bonne chance à Didier.
0: C'est très gentil.
4: Merci encore à vous. Et bonne journée à vous.
0: Thank you.
4: Et Hélène également. Merci. Bisous à vous.
0: Si, c'est très gentil. Allez, merci beaucoup, Isabelle. Ciao, bye bye. Et très bonne journée. On revient très vite avec vous, Isabelle, pour une nouvelle belle tentative. 60 secondes chrono. Didier!
6: Oui.
0: Oui, vous passez en finale, cher ami.
6: Ouais,
0: ah ben voilà, écoutez, ben bravo à vous, hein, grâce à vos 2 points. Voici les 3 thèmes du jour. Nous restons en cuisine ce matin, sinon les pierres précieuses, ou alors si vous préférez, géo et monuments. À vous d'en choisir 2. Je vous laisse réfléchir, Didier, pour cette belle aventure. 60 secondes chrono, la grande finale. Ce matin, il est 7h51. On se dit à tout de suite.
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10: 3 minutes avant 8 heures. Ce qu'il faut ce matin pour faire péter l'oseille avec Didier du côté de Vaquois. Ça va Didier?
11: Ça va bien, ouais.
10: Ready pour ça, 10 000 roupies là aujourd'hui là? Très bien. Tout dans ou là, mais oui, ou dans la voix, bien sûr, Didier. Ce matin, ouais. Revenons sur les trois thèmes: cuisine, pierre précieuse, géo et monument. Votre choix.
11: Pierre précieuse et géo
10: et monument, c'est ça?
11: Ah, d'accord. Ouais.
10: Très bien. Et vous souhaitez démarrer par quel thème, Didier?
11: Pierre précieuse.
10: Validé ce matin sans faute sur pierre précieuse pour accéder au deuxième thème, géo et monument. Didier, bravo, vous remportez d'ores et déjà, je le rappelle, 500 roupies chez notre partenaire Super U ce matin, Didier.
11: Merci.
10: C'est pour vous. Et concentration, 10 questions, 10 bonnes réponses et les 10 000 roupies. Pierre précieuse, le chrono à la fin de la première question. Didier, dites-moi, quelle est la couleur emblématique de cette pierre symbole de passion dit rubis?
11: Le rouge.
10: Oui. Quelle est la couleur la plus célèbre et la plus recherchée du saphir?
11: Le bleu.
10: Oui. Célèbre variété de béryl, par quelle couleur se caractérise l'émeraude?
11: Le vert.
10: Oui. L'opale est réputée pour quel effet visuel et quelle teinte?
11: C'est beau.
10: Non. Dans la famille de quartz, quelle teinte caractérise l'améthyste? Ça, par contre, c'était mauve, hein. Violet, précisément. L'opale est réputée pour quel effet visuel et quelle teinte? En fait, ce sont des reflets multicolores, tout simplement. Multicolores pour la bonne réponse, là, ce matin. Mais on était bien parti. Alors là, Didier, mais il connaît un rayon, il en connaît, hein, de par les pierres précieuses. Didier, on vous dit bravo! Ce matin, 60 secondes de chrono et le plaisir de vous offrir, encore une fois, je le rappelle, 500 roupies chez notre partenaire Super U, en vous souhaitant un très bon shopping. Didier, nous pas qu'il est, on se retrouve bientôt, ça marche?
11: D'accord.
10: D'ici là, bonne journée Didier.
11: Merci à vous-même.
10: Merci, je sais que vous êtes sur les routes toute la sainte journée, soyez prudents là aujourd'hui, ok? Allez, merci. Je crois qu'on a un petit souci avec son téléphone, en fait. Mais voilà, merci beaucoup à Didier du côté de Vaquois d'avoir joué avec nous. Également Isabelle de Beaubassin lors du duel. Bon, on démarre, bien sûr, la semaine. 60 secondes chrono. Nous revenons sans faute dès demain pour, encore une fois, une nouvelle belle aventure de notre grand quiz de culture générale.
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10: Avant de passer au grand jour journal. 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
10: Très bon lundi à l'écoute de Radio One. Merci de votre fidélité. Il est 8h passé d'une minute. La nouvelle édition Info, Rodney, Pierre-Louis, vous revenez ce matin sur cet accident fatal du côté de l'Aventure, collision entre un autobus et une camionnette.
17: Le chauffeur de la camionnette est mort sur le coup, plusieurs blessés à déplorer parmi les passagers du bus. Importation de 156 kilos de Zamal. Le CCID enquête sur les allégations de maître Mourunga Pile. L'avocat affirme que son client aurait été poussé à changer d'avocat. Le ruling sur la remise en liberté de Gulshan Govin est attendu aujourd'hui. Taux de remplissage des réservoirs critiques. Marovakwa passe sous la barre des 39%. L'Ormus Jugu de la Water Resources Commission craint le pire pour le mois de novembre. Il nous en parle dans le Focus juste après ce journal. Éducation, les effectifs reculent dans le secondaire. Le taux de réussite au School Certificate passe à 69,3% alors que les dépenses du secteur atteignent les 25,7 milliards de roupies. Et puis au Royaume-Uni, 5 hommes arrêtés près d'une base militaire américaine soupçonnés de préparer un acte terroriste. Voilà pour le sommaire de cette nouvelle édition. Bienvenue dans ce journal. Un accident fatal s'est produit tôt ce matin à l'Aventure. Un autobus de la CNT est entré en collision avec une camionnette. Selon les renseignements obtenus jusqu'ici, le chauffeur de la camionnette est impliqué et mort sur le coup. Plusieurs passagers de l'autobus ont été blessés durant l'impact. Ils ont été transportés à l'hôpital par le SAMU. La police est sur place pour enlever l'autobus qui s'est renversé sur la route. Plus de détails avec le constable Soukai de la Traffic Branch.
18: C'est qu'il y a un accident de la route dans les alentours de 6h45 à l'Aventure, tout près du terrain de football entre un camion et un bus de la CNT. Il y a un ralentissement pour mettre le véhicule sur place. La police est déjà sur place pour aider un automobiliste. Le SAMU, il finit fait nécessaire pour transférer un blessé à l'hôpital. Mais nous peinons anciennement la gravité du même blessure de sa main diminue. Malheureusement, nous constatons que le chauffeur du camion est décédé. Là, nous demandons au chauffeur et même les autres acteurs de la route faire preuve de patience et vigilance dans même circonstances pareilles. Tout même automobiliste qui habitait service à l'axe pour se déplacer, nous, pour dire aux autres, servir un axe alternatif parce que le bus en question lit encore là-bas. La police fait nécessaire pour retirer le bus en question.
17: Le Central CID a ouvert une enquête sur les allégations de l'avocat Ruben Mourunga Pile relativement à l'enquête sur la tentative d'importation de 156 kilos de cannabis depuis l'île Sœur. Il accuse deux agents de l'ADSU de la Western Division d'avoir poussé son client à changer d'avocat et d'avoir réclamé un pot de vin à la députée Véronique Legovine. Nous faisons le point avec Vel Mounia.
16: Les accusations sont contenues dans une lettre de 11 pages adressée il y a 15 jours au Premier ministre, au directeur des poursuites publiques, au Mostyn Registrar de la Cour suprême, président de la Commission des droits de la personne et au secrétaire du Bar Council. L'homme de loi de Gulshan Govind affirme que deux membres de là-dessous de la Western Division auraient remis un téléphone à son client Gulshan Govind pour qu'il puisse contacter son épouse Véronique Le Govind. Il aurait donné des instructions à la députée de la majorité pour qu'un autre avocat soit recruté pour son époux, tout en l'invitant à payer 2 millions de roupies pour que celui-ci soit remis en liberté dans les plus brefs délais. L'avocat a exigé une enquête indépendante sur ces allégations, ce qui a été soutenu par le Bar Council. Outre un interrogatoire de Gulshan Govind le samedi précédent, une reconstitution des faits a eu lieu samedi dernier dans les toilettes de l'IT Unit de la police et au quartier général de la Dsou. Gulshan Govind, il faut le rappeler, a été arrêté fin juillet pour entente délictueuse visant à importer 156 kilos de zamal valant 234 millions de roupies de la Réunion et pour possession de méthadone ainsi que pour la culture de 4 plants de cannabis.
19: Et à savoir que le ruling pour la remise en liberté conditionnelle de Gulshan Govind sera rendu aujourd'hui. Les réserves d'eau à Marovako risquent de chuter de 20% d'ici novembre. Une nouvelle station de filtration CPF sera installée dans la région de Vakoa. Et si la situation persiste, les propriétaires de puits de forage seront appelés à collaborer avec les autorités. C'est ce qu'annonce Shyam Tanou, directeur de la Central Water Authority. Il confirme qu'un plan d'action d'urgence a été préparé et sera peaufiné en fonction de la situation hydrique à Maurice. Des détails avec Shri.
20: Cela fait déjà 2 ans que Maurice ne reçoit pas les pluies nécessaires au bon remplissage de ses réserves, affirme Shyam Tanou pour expliquer cette situation de crise.
21: Pendant 2 dernières années, au mois de janvier, février, c'était même moi qui le plus sec qui finit là pendant plusieurs années. Si ça scénario-là répété l'année prochaine 2027 et nous pas gagner la pluie, nous voudrons une situation extrêmement difficile.
20: Afin d'alléger le réservoir de Marovakwa, la CWA utilise l'eau de Bagatelle d'Inde pour approvisionner les abonnés de Rosil, Beaubassin et Quatre-Bornes.
21: Nicolas Comondienne est desservi plantier et consommateur domestique. Bagatelle probablement pour soulagement un petit peu pour un petit Rosil, Beaubassin et probablement Quatre-Bornes aussi. C'est ce qu'il peut envisager pour le moment.
20: Le dernier recours que Shyam Tanou espère ne pas avoir à utiliser reste la collaboration avec les propriétaires de puits de forage privé.
21: Nous déjà, il y a une database concernant tous les boreaux qui nous sont en ce moment. Ben, si la situation demande d'autres mesures, évidemment, on ne peut pas croire qu'il mal participe pour dire non à l'appel de la CWA.
20: Il est fort probable que de nouvelles mesures de restriction entrent en vigueur prochainement. En attendant, l'entité affirme suivre la situation de près.
19: La situation en réserve d'eau potable, vous l'avez compris, est plus que critique, déclare Lormus Jagu de son côté. Le directeur de la Water Resources Commission estime que le pire en termes de faible pluviométrie est à venir pour les prochains mois. Il craint le pire pour le mois de novembre et que Marovako arrive à un taux de 20%. De ce fait, Lormus Jagu appelle au grand public à une utilisation judicieuse de l'eau. Il est au micro d'Emmanuel Edou.
22: 37,9% là. Là. Évidemment, la quantité qui nous fait tirer et en même temps, si la pluviométrie pas arrivée, là, nous pouvons, dans une situation comme affine émettre l'eau communiquée là, vers la fin de novembre, nous pouvons à peu près avoir une 20% Évidemment, l'issue est une certaine bonne assumption, c'est une certaine bonne, scénario de la pluviométrie. C'est-à-dire, mon envie de si pluviométrie continue à être déficitaire, moins à venir, c'est-à-dire jusqu'au décembre. Mais là, dans la même cas de figure, là, nous pouvons être beaucoup plus critiques.
19: L'homme Jagu, qui sera donc l'invité de Focus après ce journal. Moins d'élèves sur les bancs du secondaire, un taux de réussite en recul au school certificate et des effectifs qui diminuent aussi dans le supérieur. Les dernières données sur l'éducation à Maurice mettent en lumière plusieurs tendances qui ne passent pas inaperçues. Sur un an, les derniers chiffres officiels de Statistics Mauritius montrent que les collèges ont accueilli 4129 élèves de moins qu'en 2025, tant dans les établissements publics que dans ceux du privé. Écoutez ces détails avec Vince Bryan.
23: Le secondaire compte aujourd'hui moins d'élèves qu'il y a un an. En parallèle,
0: Le taux de réussite au School Certificate est également en baisse, passant de 72,7% à 69,3%. Et ce, alors que le seuil de credits pour accéder au Higher School Certificate a aussi été revu à la baisse. Toujours autour du secondaire, le nombre d'enseignants diminue également sur une année. Quant aux étudiants, il s'établissait à 50 480 en 2025, soit une baisse de 2,1%. Les dépenses pour le secteur éducatif étaient estimées à 25,7 milliards de roupies pour les années 2025 et 2026 contre 24,2 milliards l'année précédente. Le secondaire absorbe près de la moitié de cette enveloppe. Dans le même temps, la réforme du secondaire se poursuit avec le Foundation Program in Literacy, Numeracy and Skills, une voie alternative pour les élèves ne répondant pas aux standards minimaux du PESAC. Par ailleurs, le grade 9 plus disparaît à partir de 2026 avec un nouveau parcours scolaire.
19: Et des milliards de roupies investis chaque année dans l'éducation publique, mais des parents toujours plus nombreux à se tourner vers le privé. Pour l'Union of Private Secondary Education Employees, cette tendance pose des questions sur la qualité de l'enseignement offert dans le public. Son président, Arvin Bojen, estime que certains parents continuent de privilégier les établissements privés en dépit des frais de scolarité élevés, car ils considèrent que ces écoles offrent une approche plus holistique de l'éducation et un meilleur accompagnement pédagogique des élèves. Selon lui, la baisse démographique n'explique pas à elle seule la diminution du nombre d'élèves dans les salles de classe. Il appelle donc à un changement radical dans le système éducatif qui s'avère plus que nécessaire. 8h passées de 11 minutes, nous marquons une pause et la suite de ce journal juste après.
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25: La suite de ce journal, Rodney Pierre-Louis au Royaume-Uni. Vous revenez sur ces 5 arrestations près de la base de Fairford.
19: Effectivement, 5 hommes ont été arrêtés hier dans le Gloucestershire, dans le sud-ouest de l'Angleterre, à proximité de la base de la Royal Air Force de Fairford. Ils sont soupçonnés de préparer un acte terroriste. L'alerte avait été donnée dans la nuit de samedi à dimanche, après qu'un habitant eut signalé 3 camionnettes suspectes se dirigeant vers la base. Des opérations de sécurisation ont été menées, notamment avec un robot de déminage. Des habitants ont également dû être relogés temporairement. Fairford est utilisé par l'armée américaine dans le cadre du conflit avec l'Iran. Donald Trump a salué les arrestations, affirmant que les suspects auraient pu provoquer une attaque importante. Voilà, c'est la fin de cette édition. Merci de l'avoir suivi. Louana, c'est à vous pour la suite.
25: Merci Rodney Pierre-Louis. Rendez-vous tout à l'heure, 8h30 pour l'infotitre.
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1: 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Situation critique du réservoir de Marovacois, rempli à seulement 39%. Comment lutter contre le gaspillage? Focus ce matin donne la parole à Lomesh Djagou, directeur de la Waters Resources Commission. Il répond ce matin à vos questions. Emmanuel Edou, bonjour.
2: Luana, bonjour. Lomesh Djagou, bonjour.
3: Bonjour, bonjour Emmanuel.
2: Quelle est la situation selon la Water Resources Commission à Marovacois actuellement au niveau du taux de remplissage?
3: Il y a pas mal de sensibilisation là, comment la situation peut évoluer au Marovacois surtout. Et nous connaissons que la pluviométrie est déficitaire là-bas. Et maintenant, l'impact qui est énorme tout au long de l'année, surtout pendant janvier, février, mars, avril, mai, nous finissons gagner mois complètement déficitaire. C'est simple, ça va de moi là quand nous remplissons nos réservoirs. Mais un bon impact finalement, c'est ça qui réservoir fin continuer descendre malgré les mesures qui nous fin mettre en place en termes de restrictions de horaires de distribution, etc. Et en même temps, évidemment, nous fin prendre toutes les mesures aux alentours de faire une visite, nous fin guetter si comment dire, il y a un blocage, tout ça, ça nous pas fin trouve non rien. Et en même temps, c'est-à-dire tout de l'eau qui peut venir, qui peut rentrer dans le réservoir et peut être servi. Bon, ça c'est un petit peu de la situation. La situation, on peut faire qu'il y a actuellement, on va 37,9% là. Là. Évidemment, la quantité qui nous peut tirer et en même temps, si la pluviométrie pas arrivée, là, nous pouvons, dans une situation, comment fin émettre l'eau communiquée là, vers la fin de novembre, nous pouvons à peu près avoir une vingtaine de pourcents. Évidemment, l'issue est une certaine bonne assumption, c'est une certaine bonne, scénario de la pluviométrie. C'est-à-dire, mon envie, c'est si pluviométrie continue à être déficitaire, mois à venir, c'est-à-dire jusqu'au décembre. Mais là, dans la même cas de figure, là, nous déjà dans une situation critique, mais là, on est pour une beaucoup plus critique.
2: Qui conseille les autorités et donne à la population en termes d'utilisation de l'eau?
3: Continuer à faire la sensibilisation et en même temps, nous peut encore faire un appel, c'est que nous peut faire un appel à toute la population, surtout la population de Plainville-Hems, district de Black River, etc., dans la région de Kirkpip, Phoenix, etc., Quatre Bonnes. Nous peut faire un appel qui, c'est sa belle région-là, qui est desservie par le réservoir de Marovacois. Nous visons servir le strict minimum pour nos besoins très essentiels. Nous n'avons pas besoin de gaspiller de l'eau dans aucune circonstance. Et ça c'est un appel qui nous peut faire. Et évidemment, ça, nous besoin de continuer pour qu'il nous garde ce stock-là. Et nous capables de faire durer encore plus de temps jusqu'à la pluie d'été commencer.
2: Non, mais je vous remercie.
3: Mauvais merci, Emmanuel.
1: Merci et très bonne journée. L'édito en ce lundi, le rendez-vous tout à l'heure avec Velmounien de la Shoah à Gaza. L'histoire rappelle les ravages de la déshumanisation et de l'impunité. Depuis octobre 2023, des dizaines de milliers de Palestiniens ont été tués tandis que Gaza est dévasté. Malgré les poursuites, la présence de Benjamin Netanyahou à l'ONU démontre que le droit international est à géométrie variable. La délégation mauricienne aurait dû être présente et faire un walk-out pour démontrer que le pays, si petit soit-il, a des principes. Le titre de l'édito ce matin, Velmounien au nom de tous les miens. Rendez-vous tout à l'heure après 8h30.
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1: Allez, pour cette météo aujourd'hui, en ce lundi, vous l'avez constaté partout à travers l'île, des nuages, des averses aujourd'hui d'ailleurs. Et ces averses qui pourraient être temporairement modérées avec des averses qui persisteront donc dans l'après-midi vers la partie ouest de l'île, selon Météo Maurice. Et un risque d'orage isolé également en fin d'après-midi vers l'ouest toujours. Je rappelle que c'est un temps changeant de par ces nuages venant de l'est, ce qui influence le temps local là aujourd'hui, alors que le vent nous vient de l'est à une vitesse de 15 km/h, se renforçant temporairement avec des rafales sous les averses. La mer, elle est forte au-delà des récifs, toujours houleuse vers le sud-ouest avec des vagues de 2,50 m. Les sorties en haute mer déconseillées, marée haute à 13h20 dans l'après-midi, marée basse prévue à 19h40 ce soir et en coucher du soleil pour ce qu'on aura à 18h07. Soyez hyper prudents sur les routes, chaussées glissantes et va continuer à pleuvoir aujourd'hui. Très bon lundi. 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
1: Il est 8h20, l'infotrafic ce matin. Nous revenons sur cet accident fatal du côté de l'Aventure et nous avons avec nous le constable Soukaï. Constable, bonjour.
2: Bonjour Louana et bonjour à tous les auditeurs. Alors au niveau de la circulation, l'état du trafic routier toujours selon mes dernières informations reçues pour ce lundi matin. À noter qu'il y a un accident de la route dans les alentours de 6h45 à l'Aventure, tout près du terrain de football, entre un camion et un bus de la CNT. Malheureusement, le bus de la CNT est renversé, mais tout même blessé finit être transporté à l'hôpital pour les soins nécessaires. Nous peinons le nombre exact de ben blessés, aussi la gravité de ben blessures. Mais malheureusement, le SAMU constate le décès du chauffeur du camion. La police et les pompiers sont sur place pour faire le nécessaire pour retirer le bus et le camion en question. Là, nous demandons tout ben usager de la route et ben automobiliste qui habitait service à l'axe-là pour se faire ce déplacement, qui pour aujourd'hui se servir un chemin ultérieur. Et au niveau de la circulation sur M1, M2 et M3, nous payons notre ben temps d'arrêt et ben ralentissement de ben l'endroit habituel tel que à Wooten, Highland, Saint-Jean, Réduit et Sorez, et tout près du rond-point de Richter, Rochebois et Fonfaron, direction de la capitale. Sur l'ancienne route, nous verrons ben temps d'arrêt à Rossil, Beaubassin, Coromandel et Grande-Rivière, jusqu'à l'entrée de la capitale. Et dans d'autres secteurs de l'île, pour le moment, ça roule continuellement. Voilà du côté de la circulation sur nos routes. Et toujours prudence, vu le temps pluvieux qui fait prévaloir sur l'île, la société est glissante. Nous conseillons ben automobilistes et ben les autres usagers de la route de faire preuve d'extrême vigilance sur quand on peut rouler. Sur ce, je vous souhaite tout bonne route, bonne journée, bon courage, merci de votre écoute et à très bientôt pour d'autres infos.
1: Merci beaucoup, constable de Soukaï, pour toutes ces précisions ce matin. Et bien oui, on le rappelle, cet accident fatal du côté de l'Aventure, cette collision entre un autobus et une camionnette ayant fait un mort. Allez, vigilance et prudence sur les routes. On poursuit votre Wake Up Show, à tout de suite.
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1: Allez, surtout, Happy Monday et bien branché, votre Wake Up Show et Radio One, une nouvelle semaine que l'on démarre ensemble avec vous. Et comme chaque matin, oui, chaque matin, chaque jour mérite même un très bon départ, une tasse de Nescafé et tout devient un peu plus léger. Voilà, on sort le smile. Bien sûr, j'ai pour vous le pack cadeau, comme toujours, comme chaque matin, comme chaque semaine, le pack cadeau Make Your World avec une super goodies qu'il y en a là-dedans, Diary, Travel Mug, la cuillère, la tasse rouge, le pot classique de 50 grammes. Vous répondez à la question du jour, en moyenne, combien de tasses de café sont consommés dans le monde chaque minute, 1 million de tasses ou alors 2 millions de tasses. Donc 58 à 53, 77, 21. Je vous souhaite bonne chance. Rendez-vous avant
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1: Ready One, il est 8h30. On le rappelle les titres avec vous, Rodney Pierre, lui, l'accident fatal à l'aventure ce matin, cette collision entre un autobus et une camionnette.
2: Le chauffeur de la camionnette est mort sur le coup, plusieurs blessés à déplorer parmi les passagers de l'autobus. Importation de 156 kilos de cannabis, le CCID enquête sur les allégations de Maître Mourunga Pillé. L'avocat affirme que son client aurait été poussé à changer d'avocat. Le ruling sur la remise en liberté de Gulshan Govin est attendu aujourd'hui. Taux de remplissage des réservoirs critiques, Marovakwa passe sous la barre des 39%. Lormus Jagu de la Water Resources Commission craint le pire pour le mois de novembre. Éducation, les effectifs reculent dans le secondaire. Le taux de réussite au School Certificate descend à 69,3% alors que les dépenses du secteur atteignent les 25,7 milliards de roupies. Et puis au Royaume-Uni, 5 hommes arrêtés près d'une base militaire américaine soupçonnés de préparer un acte terroriste.
1: Merci Rodney. Pierre-Louis, rendez-vous tout à l'heure après 8h40. Économie et tout change.

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0: L'édito en ce lundi avec vous, Val Mounier. Vous titrez ce matin au nom de tous les miens. Bonjour.
1: Bonjour Loana, bonjour les auditeurs. Ceux d'entre nous qui ont lu « Au nom de tous les miens » publié en 1971 ont dû sentir dans leur trip l'enfer vécu par les 6 millions de juifs d'Europe entre 1941 et 1945 à travers le récit de Martin Gray. Ils ont été victimes de la Shoah, un génocide perpétré par l'Allemagne nazie. Trois générations plus tard, une autre tragédie se déroule sous nos yeux dans la bande de Gaza. Près de 74 000 Palestiniens, hommes, femmes et enfants, sont tombés sous les balles des snipers, les bombes et les drones munis d'explosifs depuis octobre 2023. D'autres ont péri, faute de soins, ou meurent de faim. C'est dans ce contexte que la présence de Benjamin Netanyahou à la tribune des Nations Unies la semaine dernière constitue un véritable pied de nez au droit international, visé depuis novembre 2024 par un mandat d'arrêt de la Cour pénale internationale pour crimes de guerre et crimes contre l'humanité. Le premier ministre israélien est libre comme l'air. Il a le culot de parler de moralité tout en niant que son pays est en train de commettre un génocide, ce alors que les accusations à cet égard ont été largement documentées. Benjamin Netanyahou a aligné à New York des mensonges. Il prétend qu'il n'a pas d'attaque contre les chrétiens, minimise les violences commises par les colons contre les Palestiniens en Cisjordanie en déclarant que c'est l'œuvre d'une poignée de jeunes délinquants et affirme qu'il n'y a aucun juif à Gaza lorsque celle-ci a été prise pour cible après les attentats d'octobre 2023. Il n'y a pas que Gaza. Le Liban et la Syrie subissent également les frappes et les opérations de Tsahal. En annonçant mercredi la disqualification des forces politiques proches des Palestiniens, la commission électorale israélienne a porté un coup majeur à la représentation politique des minorités. Cette décision alimente les accusations selon lesquelles le système politique israélien cherche à éradiquer les Arabes. Après la loi controversée sur la mise à mort des Palestiniens qui ont tué des Israéliens, le ministre de la Sécurité nationale, Itamar Ben-Gvir, a fait du nœud coulant un emblème politique. Hier, le ministre israélien des Finances, Bezalel Smotrich, a déclaré que l'armée devrait entrer en guerre en Cisjordanie occupée et y faire ce que nous avons fait à Gaza. Le massacre des civils israéliens par le Hamas en octobre 2023 mérite d'être sanctionné par la justice et non par un bain de sang. Lorsque Benjamin Netanyahou brandit un beeper aux Nations Unies, un sourire aux lèvres, cela équivaut à un manque de considération pour ces jeunes tués ou devenus handicapés au Liban lors des explosions coordonnées de septembre 2024 qui avaient visé des membres du Hezbollah. La délégation mauricienne, assistant à la 81e Assemblée Générale des Nations Unies, aurait dû avoir le courage de participer au walk-out comme d'autres délégations lorsque le Premier ministre israélien a pris la parole. Nous sommes à une étape charnière de l'histoire où des massacres se multiplient sans que nous réagissions. Est-ce pour ne pas froisser les Américains, allier les Israéliens? Pourquoi? Pour les millions de livres sterling que l'on nous a promis dans le cadre de la location bail de Diego Garcia? Est-ce le prix à payer pour fermer les yeux sur le massacre de ces milliers d'innocents? Merci à tous. Merci de rester fidèles à la fréquence Liberté.
0: Merci Val Mounier et très bonne journée. Le rendez-vous ce soir, oui, 18h, 19h, pour la question se pose, National Crimes Agency. On en parle.

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0: Temps changeant, lundi nuageux et pluvieux, chaussées glissantes, vigilance et prudence sur les routes. Avec aujourd'hui une température, la maxi de 22 à 24 degrés vers le centre de l'île et de 26 à 29 degrés attendus aujourd'hui vers les régions côtières. Et on reste toujours très prudent sur les routes.
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0: soyez. Merci de rester branchés. Bloody One, merci de votre fidélité. La Woosteam, on est ensemble avec vous pour les prochaines 20 minutes et avec nos différents partenaires également. Hein. Par exemple, Wayne Bougain Premier, sélectionné VIP Way dans quelques instants. Donc, peut-être là, il vous prend quelques dernières minutes pour les inscriptions. Way, prénom 8810 Semtel 8383 Mighty, 3000 roupies ce vendredi. Également, si vous avez envie d'une sortie hors du commun, vous jouez dernière chance pour repartir peut-être avec ce voucher, le Casino Haste Escape. Donc, jusqu'à 6 personnes pour le cadeau. La question de ce lundi, rapidos, quel est le nom de la toute nouvelle marque dédiée au voyage lancée par Ticketbox.mu? Est-ce que selon vous, c'est Ticketbox Travel ou alors c'est Travelbox? Bonne réponse, on attend ça. C'est Hélène qui s'occupe de vous au 58 53 77 21. Je vous souhaite bonne chance ce matin. Ticketbox.mu. En musique, la nouveauté, extrait du film The Van pour la partie Bollywood. À tout de suite.
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0: Alors là, eh ben oui, c'est l'énergie festive avec Tomac pour vous, extrait du film The Van et Blockbuster, bien sûr, nouveauté explosive dans votre Wake Up Show. Et là, il est temps de changer de rythme. Bah oui, nous rentre dans l'ambiance avec Alain Ramanissom, Lipedi, Pouzot. Ça, c'est nous bébé de Sega, ça, n'est-ce pas? Bébé de Sega. Ayo. L'événement, c'est ce samedi 3 octobre pour le grand concert familial sur scène, bien sûr. Alain Ramanissom, Laura Beg, le groupe Ravana. Nous prenons la direction du Standard. Hélène qui est avec nous ce matin.
1: Et nous accueillons Stelio ce matin de Good Lines.
0: Bonjour Stelio.
2: Bonjour Loana.
0: Qui manière?
2: Ça va.
0: Bien. Oui, ça va très très bien. Stelio, dites-nous quel était le code qui se t'y faisait envoyer donc via WhatsApp Ready One ce matin.
2: Le grand concert.
0: Bien sûr. Oh, yeah. Stelio Begensou, 2 millions. Ouais, l'événement c'est ce samedi. Hein. Donc nous quittons Goodlands, nous bien Coromandel à l'hypnose, ex-exécutive, Alain Ramanissom, Laura Beg, le groupe Ravana, 2 billets pour vous ce matin, Stelio.
2: Merci beaucoup, Loana.
0: Merci d'avoir joué avec nous. Je vous embrasse. Bonne journée, belle semaine.
2: Merci, bye bye.
0: Merci, voilà. Ciao, bye bye. Et profite bien, ça l'événement-là, ça week-end-là. Donc on le rappelle, Alain Ramanissom, grand concert familial. Rendez-vous demain pour de nouveaux billets.
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0: Pour la page éco, René Pierre-Louis, nous parlons industrie locale. 38 PME labellisées à la clôture du programme En route vers Made in Maurice.
5: La cérémonie de clôture de la troisième cohorte du programme En route vers Made in Maurice s'est tenue jeudi à Telfair. Entre 2024 et 2026, cette initiative a accompagné 124 PME à travers des cycles de formation et de coaching. Au terme de leur parcours, 96 entreprises ont obtenu le label Made in Maurice, dont 38 nouvelles marques cette année. Interrogé sur le bilan de cette édition, Yann Charlotte, directeur du programme, souligne la forte volonté des PME mauriciennes de progresser et souhaite une continuité de ce programme. Yann Charlotte s'explique.
6: 3 ans d'accompagnement des PME à Maurice. Je dois quand même avouer une certaine fierté. Une fierté d'avoir pu voir 124 entreprises cheminer vers ce label et de ces 124-là, 99 qui ont pu avoir le label. Mais au-delà de ça, la démarche d'amélioration continue a été quand même conséquente. Le taux de progression des 3 cohortes est quand même de 38%. Et ce qui souligne vraiment cette volonté des entreprises mauriciennes à progresser. Donc, à mon sens, la réalité entrepreneuriale mauricienne demande la mise en place de cadres, mise à disposition d'outils, mais demande surtout un rassemblement, une fédération vers un objectif d'excellence, de qualité en commun.
5: Des propos recueillis par Amanda Elisabeth.
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0: Ce taux de change, direction les States.
5: Avec le dollar américain qui s'achète à 46 roupies 84 aujourd'hui et se vend à 48 roupies 24, l'euro s'échange à 53 roupies 26 pour l'achat et 54 roupies 85 pour la vente. La livre sterling à 61 roupies 89 pour l'achat et pour la vente à 63 roupies 74. Le dollar australien s'achète ce lundi à 32 roupies 84 et se vend à 35 roupies 13. Le yen 29 roupies 58 pour l'achat et la vente 30 roupies 46. Le rand sud-africain s'établit ce matin à 2 roupies 83 pour l'achat et pour la vente 3 roupies 9 et le dirham à 12 roupies 75 pour l'achat et pour la vente 13 roupies 54.
0: Merci pour l'info ce matin, René Pierre-Louis. Vous revenez tout à l'heure à 9h, ce sera pour le Flash Info.
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0: 8h47, let's go, wait time les amis dans votre Wake Up Show. Et ben oui, notre plus fidèle partenaire au poste, fidèle au poste pour vous offrir une nouvelle fois ce vendredi le voucher shopping de 3000 roupies et ce à travers notre grand tirage. Nos 5 sélectionnés cette semaine et nous grand tirage Aspect Uni vendredi 3000 roupies ce matin. Merci encore une fois pour vos inscriptions. Oui, il est temps de nous diriger vers le standard. Hélène qui est avec nous là aujourd'hui.
1: Premier sélectionné de la semaine, c'est Gérard que nous accueillons de Pointe-Piment.
0: Bonjour Gérard.
7: Bonjour Loana, comment ça va?
0: Ah ben très bien, et vous-même? Ben voilà, ben ça s'entend que Gérard pète la forme là aujourd'hui.
7: Ah ben ça va, 2-3 ans maintenant, hein, depuis que je passais un petit peu la main avec les autres, non?
0: Ah ben Bah oui, pourquoi pas, écoutez. je ne vous dirai pas le contraire.
7: Il y a Mathias, il y a Cléa, tout ça qui ont joué avec vous à certains moments, non?
0: Certes, bon, vous savez quoi, on reçoit pas mal d'auditeurs tous les jours et vous m'excuserez Gérard, mais je peux pas me rappeler de tout le monde. Gérard. En tout cas, le plus important là, Gérard, permettez-moi, oui. Cher ami, en ce lundi, Gérard, j'ai l'immense plaisir d'annoncer que vous êtes notre premier sélectionné. Ouais. Oui. Gérard, gardez bien votre téléphone avec vous pour ce vendredi, le grand tirage. Ça marche?
7: Ça marche.
0: Très bien, je vous souhaite une excellente journée, Gérard, et belle semaine.
7: À vous aussi, et bonne continuation, et bon courage. Joanna.
0: Merci, c'est très gentil. Ciao, bye bye, avec de gros bisous doux et des bisous fous. Bah oui, Gérard, ça y est, il accède à cette première place VVIP. Vous, là, demain, capable de se put en place Gérard ensemble avec nous on air. Il suffit de vous inscrire par SMS. Et une inscription suffire largement, c'est-à-dire oui, W-A-Y, votre prénom, 8810 MTL 8383 Mighty. Le rendez-vous, oui, c'est demain matin.

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7: Ça y est, ouvrons la pouchette. 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Merci à vous tous d'avoir joué avec nous là ce matin. Nous parlons aventure et escape room. À qui nous souhaitons la bienvenue là ce matin, Hélène?
8: Et direction 3 boutiques, nous accueillons Sandeep.
7: Sandeep, bonjour!
9: Bonjour Luana.
7: Bonjour, comment ça va?
9: Ça va très très bien.
7: Ouais, on est au boulot là en ce moment, Sandeep, ou pas du tout? Nous est-il lundi cordonnier, non?
9: Mais non, on est déjà au boulot.
7: On est déjà au boulot, d'accord. Et vous êtes dans quel secteur, Sandeep?
9: Dans l'éducatif.
7: Bah écoutez, merci pour ce que vous faites et bon courage à vous. Et belle semaine surtout. Revenons rapidement sur la question du jour, Sandeep. Dites-moi quel est le nom de la toute nouvelle marque dédiée au voyage lancée, donc sur le site ticketbox.mu. Est-ce que c'est Ticketbox Travel ou alors Travelbox?
9: Ticketbox Travel.
7: Of course! Mais bien sûr! Bravo! J'ai l'immense plaisir de vous annoncer que vous êtes notre tout premier VVIP de la semaine. Alors bonne chance pour ce vendredi. Peut-être vous irez en groupe ou alors à deux, c'est vous qui voyez, pour un voucher Escape Room en mode braquage casino. Ça vous tente?
9: Ah bien sûr.
7: Ah bah très bien. Bah écoutez, je vous souhaite bonne chance pour ce vendredi, ça marche?
9: Allez, merci.
7: Passez une excellente journée, Sandeep.
9: Merci à vous aussi. Allez,
7: merci, ciao, bye bye. Et belle semaine encore une fois pour le boulot. Bon courage. 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
7: 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Vous nous emmenez où là ce matin, Hélène?
8: Et nous terminons ce tour de l'île à Kirby, plus loin là, chez Samantha.
7: Samantha, bonjour!
11: Bonjour Luana, bonjour l'équipe.
7: Comment ça va?
11: Ça va, ça va. Et toi?
7: Bien, bien, bien. Et merci d'être avec nous là ce matin. Samantha, alors du côté de Kirby, vous y êtes toujours?
11: Oui, toujours.
7: Il fait quel temps là en ce moment? C'est
11: pluvieux.
7: Ah oui, ouais, ouais, ouais.
11: Pour ne pas changer.
7: Oui, voilà. Mais n'empêche, aujourd'hui, ce sera pluvieux partout à travers l'île. C'est du gris. C'est d'un temps gris sur la capitale en ce moment. Bon, en même temps, de la pluie, on en a besoin. On n'arrête pas de le dire depuis ce matin. Samantha, bienvenue. C'est votre première fois dans le Wake Up Show.
11: Oui, c'est ma première fois. Merci beaucoup.
7: Et on adore les premières fois sur Radio One. Bienvenue. Oh, voilà. De quoi clore de fort belle manière avec vous. 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Samantha, on revient sur la question du jour. En moyenne, combien de tasses de café sont consommées dans le monde chaque minute? 1 million ou alors 2 millions?
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7: 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Moment que Samantha vient avec nous on air et a des millions de tasses qui peut boire là en ce moment. Oui. C'est énorme. Ah bah écoutez, nous aussi on en fait partie, hein, et ce partout dans le monde. 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
11: Merci beaucoup, Luana. Merci beaucoup.
7: Ah bah écoutez, avec plaisir. Bah moi, je vous embrasse, la petite famille également.
11: Merci beaucoup.
7: En vous souhaitant une belle journée et belle semaine, restez
11: merci
7: au chaud.
11: Beaucoup.
7: Ça marche?
11: Merci beaucoup. Merci à toute l'équipe. Au revoir. Bonne journée.
7: Bisous.
11: Bonne semaine.
7: Merci beaucoup. Bonne journée à vous également et belle semaine aussi. Merci à vous tous. Clap de fin. Et bah oui, pour votre Wake Up Show, avant de boucler la boucle, bah comme toujours, nous tenons à remercier nos partenaires jeux et cadeaux que nous aurons le plaisir de retrouver demain, sans faute. Merci à Nescafé Make Your World, à Ticketbox.mu. Oué 3000 roupies ce vendredi. Bento Sushi pour l'anniversaire du jour. Agilis et ses produits Orient pour le jeu de mots. Vos entrées pour le concert familial à la Ramanissam. Le passe-droit chez Casella Nature Parks. Rendez-vous demain. Super U aussi avec nous pour 60 secondes de chrono avec les 10 000 roupies en jeu. On espère demain, le dernier mardi de septembre, nous vous gagnons, grand gagnant, 60 secondes de chrono. Merci à la Boost Team. Kinsley à la réalisation, thank you so much. Rodney Pierre, lui, qui arrive dans quelques instants pour le Flash Info, également Avi pour l'Actu Sport. Avi, on le retrouve tout à l'heure, hein. Et bah oui, donc 13h, 15h, yes, voilà, on y arrive. Hélène, on vous retrouve demain.
8: Demain, sans faute.
7: Bah oui,
8: avec vous.
7: Toujours le rendez-vous, il est pris. Et bah oui, bonne journée à vous également. Merci à vous tous, là, chers auditeurs. Merci à toute l'équipe également ce matin. Et nous profiter également, hein, nous dire un grand merci à tous nos auditeurs qui nous viennent ce week-end. Je le disais, du côté du Chinatown, par exemple, Festival Chinatown. Et à Amen aussi, à qui j'envoie de gros bisous, et la petite famille. Et merci pour les gâteaux Ginsley, de gros bisous doux et des bisous fous. Aurélie arrive, Christopher également s'installe. Yes. Metz. Bonjour Christopher.
12: Bonjour Loana, bonjour à tous les auditeurs de Radio One.
13: Pour une fois, nous sommes dans les temps.
12: Ah.
13: Je vous souhaite une bonne journée.
12: Mais pas de beau temps.
13: Non, pas clément du tout. Hein.
12: Du tout.
13: J'ose même pas demander comment c'est du côté de Curpub. On a eu Samantha.
12: Très froid ce matin.
13: C'est ce qu'elle disait, donc pluvieux également. Bon, après, en même temps, on va garder un peu ce temps-là. Bien évidemment, faudra être hyper...
12: On est tous gâtés. Équitable, je crois.
13: Oui, faudra être hyper prudent sur les routes.
12: Oui, effectivement.
13: Et après cet accident fatal, d'ailleurs, ce matin. Je vous laisse pour la suite. Belle semaine.
12: Merci à vous.
13: Merci. Et rendez-vous demain, 6h-9h, pour votre Wake Up Show. Bisous.
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12: Excellent lundi à vous, il est 9h. Le point info présenté par vous, René Pialuy, bonjour.
18: Bonjour Christopher, bonjour à tous. Un accident fatal s'est produit tôt ce matin à l'Aventure. Un autobus de la CNT est entré en collision avec une camionnette. Selon les renseignements obtenus jusqu'ici, le chauffeur de la camionnette impliqué est mort sur le coup. Plusieurs passagers de l'autobus ont été blessés durant l'impact. Ils ont été transportés à l'hôpital par le SAMU. Par ailleurs, un autre accident fatal s'est produit hier après-midi sur la Black River Road à Tamarin. Une femme de 58 ans, Adriana Maria Marquezic a perdu la vie après que le 4x4 qu'elle conduisait a percuté un mur en pierre au niveau du pont de Tamarin. La ressortissante sud-africaine a été transportée à l'hôpital Docteur Yves Quentin où son décès a été constaté à 17h55. Une autopsie a ensuite été pratiquée. Le médecin légiste a attribué le décès à un choc hémorragique dû à des lacérations du foie et de la rate. Le véhicule a été placé sous scellé à la station de police de Rivière-Noire. Les réserves d'eau à Marovacois risquent de chuter de 20% plutôt d'ici novembre. Une nouvelle station de filtration CPF sera installée dans la région de Vacois et si la situation persiste, les propriétaires de puits de forage seront appelés à collaborer avec les autorités. C'est ce qu'annonce Cham Tanou, directeur de la Central Water Authority. Il confirme un plan d'action d'urgence a été préparé et sera peaufiné en fonction de la situation hydrique à Maurice. La situation en réserve d'eau potable est plus que critique, déclare de son côté Lormus Djagou. Le directeur de la Water Resources Commission estime que le pire en termes de faible pluviométrie est à venir pour les prochains mois. Il craint le pire pour le mois de novembre et que Marovacois arrive à un taux de 20%. De ce fait, Lormus Djagou appelle au grand public à une utilisation judicieuse de l'eau. Et puis actualité à l'étranger, la Corée du Sud exige des excuses d'Ukraine pour avoir brisé le secret sur les prisonniers de guerre nord-coréens. La présidence sud-coréenne a exigé hier soir des excuses de Kiev pour avoir brisé le secret sur le transfert vers Séoul des deux prisonniers capturés par l'Ukraine durant son conflit contre la Russie. Voilà pour ce point info. Merci de l'avoir suivi. À vous, Christophe, pour la suite.
12: Merci beaucoup, Rodney. Prochain rendez-vous avec l'actualité à 10h.
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10: 9h06, un point sur la route et bien évidemment, nous allons consacrer un point et quelques minutes additionnelles également concernant cet accident fatal du côté de Saint-Pierre. Ce matin, nous accueillons avec nous le constable Diraj Soukaï. Bonjour, constable.
11: C'est les auditeurs. Allô, au niveau de la circulation de l'état du trafic routier, toujours selon mes dernières informations reçues pour ce lundi matin, le plus important à noter, c'est qu'heureusement, il n'y a pas d'accident, pas de panne de véhicule ou haute obstruction majeure qui gêne vraiment la circulation sur l'autoroute. Et l'accident de ce matin, le bus et le camion en question à l'aventure finit être retiré depuis le chemin et la route libre praticable à l'aventure. Et nous pénètre ben temps d'arrêt et aussi ben ralentissement de ben l'endroit habituel tel que à Wooten, Highland, Saint-Jean, Réduit et Sorèze et aussi tout près du rond-point de Richter, Rochebois et Fonfaron en direction de la capitale. Sur l'ancienne route, nous pénètre ben temps d'arrêt à Rosil, à Beaubassin, Coromandel, Grande-Rivière, La Butte jusqu'à l'entrée de la capitale. Sinon, le deux secteurs de l'île, pour le moment, ça roule continuellement. Voilà du côté de la circulation sur nos routes. 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Pas oublier ben plus grand cause d'accident, c'est l'erreur humaine, et en étant courtois, nous capables de diminuer accident, l'eau nous la route. Un petit message à ben chauffeur à quatre roues. 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Sur ce, je vous souhaite tout bonne route, bonne journée, bon courage, merci de votre écoute et à très bientôt pour d'autres infos.
10: Merci beaucoup, Constable Dirad Soukaï, pour vos conseils et précisions ce matin.
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0: 9h11, chers les ondes de Radio One, bonjour à tous et bienvenue dans votre édition d'Enquête en direct en ce lundi 28 septembre au micro Christopher Swambert pour vous accompagner au cours de ces deux heures d'émission au standard pour réceptionner vos appels et vos doléances. Aurélie sur le 210-8910, le 58-53-77-21 pour vos messages WhatsApp et à la technique et réalisation de l'émission. C'est Rajiv qui nous accompagne. Je vous remercie de votre fidélité à Radio One, au programme de l'émission d'Enquête en direct. Alors, chers auditeurs, permettez-moi de faire un point concernant la route. D'abord, donc un malheureux accident du côté de l'Aventure ce matin. Donc, soyez vigilants sur les routes, on ne cessera de le rappeler. Bien évidemment, on vous accompagne en route, soyez prudents. Prends-tu les temps ou alors évitez les retards tout simplement parce que c'est ben retard souvent qui la cause de ben accident. Quand on retard ou une tendance, roule vite, c'est pas forcément la prudence. Une fraction de seconde, nous capables malheureusement perdre le contrôle du véhicule et pire encore, malheureuse personne qui de passage, là, vous êtes capable au mauvais endroit, au mauvais moment. Donc, le drame, il y a évité à tout moment. Chez les auditeurs, encore plus que les temps aujourd'hui, comment vous pouvez trouver, hein, même du côté de la capitale, du côté du centre, enfin, tu peux pas tout, même dans une vidéo qui est capable de trouver, peut circuler sur les réseaux sociaux, même du côté de l'Aventure, enfin, par contre, la raison de cet accident pour le moment, Bislain renversé, la camionnette complètement écrasée. Donc, ne pas connaître si c'est la route exactement qui est la cause de cet accident ou autre facteur, on ne sait pas encore. Mais soyez prudents, s'il vous plaît. En ce qu'il s'agit étant donné qu'il c'est un bus de la CNT, ben ce matin, on a une situation. Alors, du côté de la CNT, il y a manque de travailleurs du côté de Vaquois. Alors, il y a un cycle collectif qui n'est pas cycle collectif, c'est-à-dire beaucoup employés par fin de travail aujourd'hui, et nous pas qu'on plus qui ça pour le moment, nous pouvons essayer qu'on est dans l'émission d'enquête en direct, mais environ 70 travailleurs concernés par ça, hein, chers auditeurs, c'est vraiment une affaire qui ne pas tant souvent, et là, encore pire, aujourd'hui, c'est le moment mal choisi, parce qu'il y a un étudiant qui peut commencer l'examen de HSI aujourd'hui. Donc, il y a un examen en ce moment, et nous pas connaît s'il y a un parent qui est concerné par ça, qui a des enfants, pas de récit, un transport pour rendre à l'heure aux examens, ben, ils sont capables de téléphoner nous là, sur le 210-8910. Le 210-8910, nous pouvons faire le nécessaire pour capable prendre Zolban l'appel, téléphone-nous, parce qu'il nous bien connaît aussi si ça il y a un impact aussi chez les élèves. Connaît qui CNT desservit pas mal de routes du côté de Vaquois, Quatre-Bonnes, entre autres. Côté n'a pas mal de collèges d'ailleurs, dans les Hautes Plaines Williams. Donc, appelez-nous sur le 210-8910. Et puis, nous, pour d'ailleurs, commence avec un cas concernant le ministère du Transport également. Nuna Chaban du côté de Granby qui finit faire la demande d'un permis de taxi, un patent taxi, comme on nous dit dans le langage créole. Et il dit à nous qu'il est piatane depuis au moins 4 ans et à chaque fois finit renvoie ce rendez-vous. Alors nous prenons Chaban avec nous dans l'émission ce matin. Nous prenons un cas concernant la sécurité sociale. Mireille pour intervenir avec nous concernant ce sœur. Donc, il peut dire nous qui c'est un patient d'épilepsie et il a un souci par rapport à l'aide sociale. Alors, nous pourrons pas cause là dans l'édition d'enquête en direct de ce matin. Et puis, nous avons également Natacha du côté de Terre Rouge concernant la maison NHDC, un logement social. Il peut dire nous qui peut cause au nom de son beau-père et qui fait une demande de logement depuis 2018, mais encore toujours en attente d'en la case. Alors nous vous sollicite Yannick Damou, Customer Service Manager à la NHDC à ce sujet. Et puis nous avons Renaud du côté de Vaquois qui peut intervenir avec nous concernant la route principale de Berthaud. Et bien nous qui a un drain situé au milieu de la route qui passe stable et une abandon slab là donc qui peut menace pour effondrer. Donc, Renaud peut expliquer nous ça dans quelques instants et s'en suivra, bien sûr, l'intervention du maire de la ville de Vaqua Phoenix, Sanjeev Singh Dinyal. Voilà, autant de cas chez les auditeurs qui nous pouvaient évoquer dans l'édition d'Enquête en direct d'aujourd'hui. Donc, Mouret était à l'appel concernant les personnes qui peuvent avoir une difficulté de transport ce matin par rapport au à la CNT. Vous êtes capable de téléphoner nous sur le 210-8910. Nous prenons la direction de Granby et c'est Chaban qui est avec nous ce matin. Chaban, bonjour. Allô?
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0: Bonjour, Chaban.
1: Oui, moi, tu vois, je fais une application, j'étais en 2022 pour passer en taxi, Granby.
0: Oui.
1: Jusqu'à aujourd'hui, nous avons une application. Mais ce qu'on dit,
0: Oui. Enfin, comment ça a passé, Chaban? Vous explique-nous un petit peu plus dans les détails. Oui. Depuis quand on fait ou démarche? Qui n'est arrivé? Qui se, c'est que mon père dit où? Comment on arrive à sa stase là? C'est pas qui ou en quoi on attend comme ça là, moi supposé. Bizarre, il y a une évolution au fil du temps là.
1: Mais c'est ça. Comment ça a passé? Nous appelons Super Grand B.
0: Oui.
1: Après, je vais net un terre supermarché de terre rouge. Mais là, on fait des morts, je ne pas faire là-bas, nous restons en nous ne pas terre rouge. 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Mais je ne pas bien comprendre. Moi, je fais cancel, je ne cancel ça. Et pourtant, dans Grand B, il y a beaucoup de taxis en dehors de travail. Et nous, moi, dans mon quartier, je ne fais pas de taxis. Je quand j'ai l'école Grand B.
0: Oui.
1: Et là, il y a beaucoup de monde qui commence à faire taxi, bizarrement, pour amener à l'hôpital, bizarrement, pour faire 20 pouces pour eux. Là, je me trouve dans. Moi, je ne sais pas combien de temps nous pouvons attendre encore. Et pourtant, il y a un transfert, maintenant, c'est fait transfert. Et là, du monde, il y a pas tant, la réélection, il y a pas tant, direct l'hôtel. 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
0: 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Il est bien important qu'il vous précise, nous.
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0: Enfin, là, vous pouvez bien retracer, mais où connaît la contenance de la lettre?
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0: Non, en gros, qui dit où? Pas de fait qu'il y ait une lettre pour une année?
1: Oui, en gros, nous, l'application cancel. Je pourrais faire l'application. 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Mais c'est pas aujourd'hui, pas ça, non.
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1: Non. Ça, il va le mentionner. 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Mon pensée, bizarre, une association qui met une injonction ou qui met une même caisse.
0: Oui. Enfin, si une cancel, effectivement, bien qu'on a raison, qui fait une cancel, qui n'arrivait, combien de fois il arrive ça, hein?
1: Trois fois, trois lettres, mais pourtant, on a l'autorisation avec Super-I. Il n'y a aucune objection. 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
0: Quand on trouve l'application, Chaban, est-ce qu'il y en a un nombre qui peut, un nombre de taxis qui peut prendre là-bas? Est-ce qu'il est au courant
1: de ça? Oui, tu mettais, mais
0: combien?
1: C'est pour Super X.
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1: Mais normalement, tu mets. 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
1: 13h15.
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1: Pas de récits. Nous n'attendons depuis 10h, moi tu là-bas. 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On a un camarade, on va moi, moi, je rentre seconde. Maintenant, je tape la porte, rentrer, je nous souris pour dérangement. Et boarding cancel. Et on a du monde. Il y a déjà un statement de la banque. 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
0: Oui. 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
1: Oui, au contraire, on fait une pétition dans mon quartier.
0: Oui.
1: Comme du monde, il est d'accord pour m'avoir un permis parce qu'il m'a besoin d'un service, 20 ans, je vais commencer le taxi.
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0: 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Moi, je trouve ça vraiment pas normal. 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
1: Non.
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1: Non, en 2024, tu vas dans la commence à avoir une lettre. 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
0: 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Enfin, c'est pas normal qu'il n'y ait aucune raison pour dire, ben voilà, l'aide est une cancel et, enfin, l'application est une cancel sans aucune avancée. 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
0: Pas mentionne aucun nom. 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fait oh, presque 900 roupies sans compte ou ban déplacement, etc. Ça, c'est autre chose, mais 300 roupies, là, nous pouvons surtout pour l'année dernière, advertise l'application, monsieur et certains 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
0: Oui. 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
1: Oui.
0: Enfin, nous pouvons comprendre la situation. Ce que nous pouvons faire, là, Chaban, nous pouvons, contrôlons-nous, hein, nous finir à voir ça au niveau de la NLTA pour gagner une explication, pour comprendre bien qui peut arriver, qui fait une décide pour, faire une pas en arrière, marche arrière, et, bien gagner une réponse officielle à ce sujet, parce que c'est pas normal qui ouvre une application, et puis pas décide pour pas aller de l'avant, ou bien cancel board là, le jour même que Jimon finit arrive dans un LTA, il arrive là pour rentrer. Et Jimon est sorti, il dit qu'on est boarding cancel finalement, mais bien une raison à ça qui fait pas mal de l'avant. C'est la réponse qu'il nous peut essayer de gagner dans cette édition, bien évidemment, d'enquête en direct avec l'attaché de presse au ministère du Transport. Pour tout de suite, nous marquons une courte pause et nous serons de retour juste après.
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0: 41 sur les ondes de Radio 1 et nous poursuivons dans votre édition d'Enquête en direct. Et juste avant, au cours de la première, de l'introduction plutôt de l'émission, nous typons cause avec eux concernant la CNT. Finina une absence collective ce matin des employés, une bonne partie des employés de la CNT du côté de Bonne Terre surtout qui nous fait causer là. Alors ça fait provoque un souci hein, concernant les autobus et c'est pour cela qu'il nous paie lance un appel aux personnes qui fin arrive zut cette situation ce matin qui veulent vivre sa situation là côte pas fin gain bis et n'a fin en retard ou surtout concernant les examens puisque il y a pas mal d'étudiants de la HSI qui commencent les examens ce matin. Est-ce que ça ne provoque un remous, une situation qui ne peut pas t'y attendre? Vous êtes capable de téléphoner nous, ou bien les parents, hein, bien évidemment, les enfants, les étudiants, je suis pas à l'école, dans la bonne salle d'examen. Donc, sinon, il y a un parent aussi qui est capable d'intervenir avec nous. Alors, le numéro, c'est le 210-8910. Le 210-8910. Et nous prenons, dans quelques instants, la direction de Dubreuil. Nathalie est avec nous ce matin. Nathalie, bonjour.
1: Allô, oui, bonjour.
0: Bonjour, bienvenue sur les ondes de Radio 1.
1: Oui.
0: Alors, est-ce qu'il nous est avec nous le président du conseil de district de Moka, Ramnaren Irois? Non, pas encore. Alors, nous pouvons faire le nécessaire. Aurélie, dis-moi, pour faire le nécessaire. Pourquoi pas gagner Ramnaren Irois pour intervenir avec nous? Alors, Nathalie, explique-nous un petit peu de quoi il s'agit, quelle est la situation et qui problème peut continuer du côté de ou localité. Nous peut écouter.
1: Oui, alors comment la dernière fois, mais c'est court, qui actuellement nous n'avons la maison en construction, c'est juste devant ma maison, et comme si nous faisons une plainte, nous envoyons ça avec M. Ranaren et avec et au municipalité de Vakwa aussi. Mm-hmm. Mais le souci, c'est qu'il est arrivé, mon tante est venu, mais après, besoin de prendre aucune action. Mais le monsieur, en fait, qui peut construire sur la maison, il a une bouche à passage de là. Oui. Et ça, c'est un gros souci pour nous, parce que quand on voit mon institut, quand nous gagnons, comme si la pluie, comme si l'inondation, de l'eau sort depuis ce chemin de Vini. Mais de l'eau, là, il rentre chez moi, et il y a encore deux voisins aussi qui nous viennent ça gros souci, là. Mm-hmm. Et là, je me bouge ça passage de là complètement. Mais tu pensais peut-être de vous faire ma action aussi, mais il ne m'a pas entendu de faire rien, là.
0: Mm-hmm.

0: Mes excuses, chers auditeurs. Alors oui, Nathalie, nous comprenons, hein, nous comprenons qui le souci, c'est que peine à réponse de 1 et le plus gros souci, la crainte des habitants, c'est qui habitait là, inondation là que toi habité. Et là, au Bédianou, qui construit l'eau sadrin, qui apparemment est déjà existant.
1: Oui, parce que ça drain, il date depuis très longtemps, ça. Mm-hmm. Et quand on explique le monsieur aussi, il y a l'invinili financé, comme si le du tir, les amis, ils ne pas connaissent pas, ça nous finit le cycle, nous tout. Le cycle, les amis, ça nous pas, on fait si, comme si, fait son construction. Mais pas bousse sa passage de là, parce que quand nous gagnons une inondation, nous pas gagnons comme si, ben, petit comme si un petit passage d'eau, mais ici nous vraiment nous gagnons ça comme si une grosse inondation là.
0: Oui.
1: Mais si les boussins, c'est le souci, c'est qu'il y a de l'eau pour rentrer partout. Même, même dans la maison, c'est les bougains de l'eau. Mais le souci, c'est qu'il y a une PSIC, là, il y a une boussin passage de là complètement.
0: Et Zotine déjà, elle informe le conseil district de ce problème-là.
1: Oui, monsieur Renarène, une cause avec lui, il est vraiment les bouts. Il n'a jamais, comment ça s'appelle, une municipalité va quoi aussi.
0: Oui.
1: Mais après, madame Zotine Vini, enfin, j'étais pas là comme ça à la maison, mais les moments voisins, c'est une jeune jeune, mais je pas de faire aucun action ni rien, tout est resté comme si, comme ça même.
0: Oui.
1: Oui.
0: Oui, enfin, moi, je me rappelle, surtout qu'il tient un, pas litige, pas obligé de litige, parce qu'il s'aboute que tout pédia nous, j'étais là, normalement, litige tombe dans, sous la municipalité de Vacua Phoenix à un certain moment, et là, je te rattache maintenant au conseil de district de Moka. Et le problème, c'est qui, à ce qu'il paraît, de par la dernière intervention qui nous, de par la dernière intervention, Tiena, effectivement, un petit, pas incompréhension, mais Tiena, une bout de côté pédianou, ben, voilà, l'ipetum, l'itchitum sous la municipalité de Vacua Phoenix et maintenant sous le conseil de district de Moka. Allez, nous marquons une courte pause, hein, et puis nous, pourquoi pas, continuer avec ça dans quelques instants. Restez avec nous, Nathalie, ne raccrochez pas.
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0: 9h48 sur les ondes de Radio One. On poursuit avec le cas du côté de Dubreuil. Alors Nathalie, tu peux expliquer nous qui le problème, c'est qui ce cas, cette construction en question, tu peux tomber sous la municipalité de Vacoix-Phoenix et là ça nous coûte là l'INAL au niveau 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Iqbal Ojagir, bonjour.
1: Bonjour Christophe, bonjour à tous.
0: Bonjour Iqbal Ojagir. Alors nous on a ça l'information là. D'ailleurs, il y a une publication il y a quelques minutes du ministre des Transports Ousmane Mahomed qui cause d'une crise à la CNT désamorcée. Alors qui finit arrivé exactement Iqbal Ojagir?
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0: Oui. Alors, est-ce que l'après-midi, Poena, cette même situation, ou alors il réussit à convaincre les employés de reprendre le poste cet après-midi?
1: Vous connaissez comment le ministre Ousmane Mahomed, il me dit dans ce poste, c'est qu'il peut faire un arrangement avec la direction CNT, de sorte à ce qu'il retourne le service, hein, comment, 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
1: Connais le general manager, il rassure le ministre qu'il sait pas pour répéter demain matin, donc on espérait qu'il y ait l'information à l'effet qui demain tout ce man employé pour exact au rendez-vous.
0: D'accord. Merci beaucoup concernant ces explications, Iqbal Odjaghi. On fait un retour concernant ce cas qui nous évoquait un petit peu plus tôt, le cas de Chaban du côté de Grand-Bé. Alors Chaban, il explique nous un petit peu plus tôt, donc pour résumer la situation, vous pensez qu'il est déjà au courant d'ailleurs. Mm-hmm. Disons-nous qu'il y fait une fin de demande de permis de taxi depuis 2022 et ben ça a enchaîné 2024 et 2025. Disons-nous, la dernière lettre en question remonte à octobre 2025, Cotin Diali, voilà, pour un board qui peut tenir le 15 octobre 2025. Et, disons-nous, une fois arrivé au board au niveau de la NLTA, il informe Zut que, voilà, board là, pas pour un lieu et qu'il pourrait prendre contact avec Zut. Et puis, c'est le 5 décembre 2025, donc pratiquement 2 mois après, il gagne une lettre pour dire que, voilà, la NLTA panal de l'avant avec sa bonne application là. Les applicants, ils n'est appelés à refaire une nouvelle application une fois qu'ils pourraient avoir un appel pour les patentes de taxi. Alors, la question qui Chaban, tu peux poser, c'est qui n'est arrivé exactement parce qu'il a une NLTA, pas une communique de façon officielle pour dire mais qui fait un panel de l'avant avec sa bonne application là. Et surtout, étant donné que c'est la NLTA qui fait une backstep, on va dire, concernant les applications, qui arrive, ça ferait de 300 roupies là. Donc, je connais qui c'est non-refundable, mais étant donné que c'est une NLTA même qui panale de l'avant, mais qui arrive, ça ferait de 300 roupies là. Iqbal Odjaghi, qui est capable de dire nous à ce sujet?
1: On connaît pour le cas en question, mon cas oui. Diaou, qui est pour Grand B, pour opère dans sa région-là, il y a 68 PMI qui nous donnaient à ban chauffeur taxi de la région. 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Vous connaissez le mot bien dit, hein? En 2022, quand la NLTA, il lance l'application pour ça, pour demander ban service dans sa région-là, on voit qu'à dire, après, qu'il est arrivé, de sorte à ce qu'il, quand, ben, survey qui fin soumet au licensing board, le 15 octobre 2025, quand board, une jeune, il trouvait qu'ils ont pas perdu de l'avant avec ça. Moi, on me dit, oh, il a 68, je te pensais, ça 68 là, il est suffisant. Ce qui fait qu'il, maintenant, dans ça 68 là, je peux faire une survey pour connaître combien je peux donner, ben, centre commercial, ben, l'hôtel, donc, à la lumière des salles, là, je peux décider, c'est pas pour bizarre encore, nouvelle application, bien non. 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Et tout peut dépendre, ce avec qu'ils ont pu faire, on connaît avec, ben, nouveau centre commercial qui est là, avec, ben, l'hôtel qui est là, ben, demande. Donc, je peux aller d'après ça. 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Donc, tous les 15, il est informé qu'il a une LTA, licensing board surtout, pas perdre de l'avant avec ça. Maintenant, quand il s'agit de 300 roupies là, bon, pas qu'à dire ouin, dans ce cas-là, s'il a une LTA qui ne décide pas de l'avant, mais, on connaît quand il est non-refundable, même s'il y en tout, comme dit causé, on pensait, mon bousin, check avec la direction NLTA qui est arrivée dans sa cas spécifique là.
0: Oui, parce que
1: mais
0: c'est.
1: Mais mon pain dans la réponse, mon diao, franchement, mon pain dans la réponse qui est arrivée dans sa cas là.
0: Bien sûr. Donc, c'est justement ça, nous poulet, sous le soin de vérifier, Djanou. Peut-être nous demande Chaban s'il y en a une question avant qu'il nous termine. Chaban, est-ce qu'il y en a une question pour un court ou bien rapide là, nous paraisse beaucoup les temps pour qu'Iqbal Odjaghi aussi gagne les temps, réponds-nous. Allez-y. Chaban?
2: Oui, oui, bonjour, oui.
0: Oui, ou une petite question pour poser après l'intervention de Iqbal Odjaghi, là?
2: Moi, je comprends que, bon, moi, je travaille dans le taxi 20 ans. Jamais, moi, tu connais dans 68 taxis qui ont enregistré dans l'association Taxi Grand B. Et là, 15 transferts, je vais dire, par exemple, pas rester dans Grand B. Mais ça qui est bien pour cause, nous, on habite Grand B, nous faisons une application pour Grand B. Taxi Grand B, parce qu'il travaille à la croisée, il travaille sur le pays, il travaille chez village, puis il prend 15 taxis transferts, qui ne vont pas habiter dans Grand B, je fais aucune adresse dans Grand B, qui peut venir travailler dans Grand B. Nous habitons Grand B, qui nous bagaille permis pour nous travailler.
0: Iqbal Odjaghi, est-ce que c'est un critère clé, ça, l'adresse pour patent taxi?
1: Oui, selon les conditions, ou bien. dans une distance de pas plus que 3 kilomètres, on prend. Moi, entièrement d'accord avec le point de vue de M. Chambane, mais comment me dire, où, Ban King gagne, vous connaissez M. Chambane, fait, moi, en 2022, il n'en plaît, ça veut dire, avant 2022, ça veut dire, ça va 68 qui m'ont fait déjà où là, donc gagne les autres PMI avant 2022, moi, pas connu avant 2022, si ça va une condition là,
0: qui
1: est en vigueur et qui n'est respecté, moi, on peut déjà où. Mais chiffres qui m'ont fait de nous, c'est chiffres officiels qui m'ont gagné de la NLTA, et dit comme ça, mon papa, ben ça fait pour moi, c'est ben renseignement, c'est ben l'information que m'a gagné de la NLTA et qui m'a payé partage avec vous, Christophe.
0: Oui, d'accord, mais merci beaucoup, Igbalo Diagui, enfin, m'a payé comprendre, ben patente, là, fini de nez pour contester ça maintenant. Enfin, m'a pas connu.
1: Vous connaissez, c'est ben patente, moi, m'a dit, bien avant 2022, qui, déjà là, m'a pas connu en 2022, quand tu peux donner, moi, m'a dit, m'a pas connu, ben, qui m'a gagné peut-être en 2000, en 1995, en whatever, mais avant 2022, parce qu'après 2022, dans sa région-là, il n'y a pas de données. Mm-hmm. C'est pour ça qu'en 2022, tu invites l'application, mais malheureusement, Board fin décide pour cancel. Et m'espérer quand il y a ma nouvelle application qui sortit et qui, M. Chambane, gagne ce sens, parce que, comment le dire, 20 ans depuis qu'il est envahi.
0: Allons dire, oui.
1: Oui, oui, oui. Moi, je suis content, je trouve bien heureux qu'il parle de M. Chambane, qui applique et qui se désœuvre, comment le dire, qui se mérite. Moi, je suis bien content qu'ils aient gagné cette patente taxi.
0: D'accord. Ben, merci beaucoup, Igbalo Diagui. En tout cas, nous laissons le soin de vérifier concernant ces applications, étant donné qu'il en a été à l'Inbakov. Nous guettons un petit coup de peut-être qui est capable de dire nous à ce sujet. Merci beaucoup. Bonne journée à vous. Bonne journée à Chaban également. Voilà, chers auditeurs, nous terminons la première partie de l'émission d'enquête en direct. On sera certainement de retour pour la deuxième partie, juste après le point info.
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0: Bienvenue sur les ondes de Radio 1, il est 10h. Un nouveau point sur l'actualité avec vous, Rodney Pialui, bonjour.
1: Bonjour Christophe, bonjour à tous. Un accident fatal s'est produit tôt ce matin à l'Aventure. Un autobus de la CNT est entré en collision avec une camionnette. Selon nos renseignements, le chauffeur de la camionnette impliquée est mort sur le coup. Plusieurs passagers de l'autobus ont été blessés durant l'impact. Ils ont été transportés à l'hôpital par le SAMU. Par ailleurs, un autre accident fatal s'est produit hier après-midi sur la Black River Road à Tamarin. Une femme de 58 ans, Adriana Maria Marquezic, a perdu la vie après que le 4x4 qu'elle conduisait a percuté un mur en pierre au niveau du pont de Tamarin. La ressortissante sud-africaine a été transportée à l'hôpital Yves Quentin où son décès a été constaté à 17h55. Une autopsie a ensuite été pratiquée. Le médecin légiste a attribué le décès à un choc hémorragique dû à des lacérations du foie et de la rate. Un homme de 38 ans a été retrouvé mort hier après-midi dans les toilettes de l'hôpital Brown-Séquard où il était admis depuis 2025. Le personnel de l'établissement a été alerté par un autre patient qui l'a retrouvé allongé dans les douches. Le personnel soignant a immédiatement procédé à des manœuvres de réanimation avec l'assistance d'un médecin, mais le décès a été constaté sur place. La police ainsi que les éléments de la SOCO se sont rendus sur les lieux. Le corps a été placé à la morgue de l'hôpital en attendant l'autopsie. Les réserves d'eau à Marovacois risquent de chuter jusqu'à 20% d'ici novembre. Une nouvelle station de filtration CPF sera installée dans la région de Vacois et si la situation persiste, les propriétaires de puits de forage seront appelés à collaborer avec les autorités. C'est ce qu'annonce Chiam Tanou, directeur de la Central Water Authority. Il confirme qu'un plan d'action d'urgence a été préparé et sera peaufiné en fonction de la situation hydrique à Maurice. Et puis à l'étranger, à Madagascar plutôt, une double épidémie de rougeole et de paludisme a causé la mort de 37 enfants depuis le mois d'août dans un district très enclavé du sud-est du pays. Le ministère de la Santé publique malgache a publié ce bilan il y a quelques jours en précisant qu'une forte proportion de victimes avait moins de 5 ans. Son action est vivement critiquée par le député local qui dénonce un manque de réactivité malgré ses alertes répétées. Voilà pour ce point de 10 heures. Merci de l'avoir suivi. Vous retrouvez tout de suite Christophe pour la suite d'Enquête en direct.
0: Merci beaucoup Rodney. Prochain rendez-vous avec l'actualité à 11 heures.
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0: décès de Monsieur Djanmajay Moutoudji. Décès de Monsieur Djanmajay Moutoudji, âgé de 73 ans, le convoi mortuaire sortira de chez son frère, Monsieur Gadjan Moutoudji, à Route Royale Montfertile, tout près du supermarché Snow White, aujourd'hui à 11h, pour se rendre au cimetière de Saint-Hilaire. Décès de Mademoiselle Marie-Suzy Franchin. Décès de Mademoiselle Marie-Suzy Franchin, habitante à Bestel Lane à Hollywood-Vacois. Âgée de 93 ans, le convoi mortuaire sortira de sa résidence à Bestel Lane à Hollywood-Vacois aujourd'hui à midi pour se rendre à l'église de Notre-Dame de la Visitation à Vacois et de là l'incinérateur d'Allébriand. Décès de Madame Swasti Pouresh. Décès de Madame Swasti Pouresh, née Pounaï, âgée de 67 ans. Le convoi sortira de chez son fils, M. Maneshwar Pouresh, à Natua Road, Triangle à Goodlands, aujourd'hui à midi, pour se rendre au crématorium de Belmont. Décès de Madame Marie Diana Patricia Perrine. Décès de Madame Marie Diana Patricia Perrine, née Latour, âgée de 62 ans. Le convoi sortira de la chapelle ardente de Mourard, Route Royale Petite Rivière, aujourd'hui à 12h30, pour se rendre à la chapelle de Saint-Jean-Bosco à Montgalcan, à Floréal, et de là au cimetière de Bigara. Et le décès de M. Prashram Siwa. Décès de M. Prashram Siwa, âgé de 89 ans. Le convoi sortira de son domicile au numéro 20 à Fort Victoria, Cassie pour lui, aujourd'hui à 12h30, pour se rendre au crématorium de Les Salines. À toutes ces familles endeuillées, Radio One présente ses sincères condoléances.
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0: sur les ondes de Radio 1, de retour dans votre édition d'Enquête en direct. Mais avant de poursuivre cette information, un nouvel accident sur les routes. Et nous retrouvons justement avec nous le constable Diraj Soukaï. Constable Soukaï, bonjour. Rebonjour.
1: Rebonjour Christophe et rebonjour à mes auditeurs. À noter qu'il y a un accident de la route entre N44 et quel motocycliste à la hauteur de Saint-Louis en direction de Port-Louis. Malheureusement, l'accident peut perturber la circulation du même véhicule qui peut diriger vers la capitale. La police est déjà sur place pour aider les automobilistes et motocycliste une blessée, SAMU, il finit par le blesser pour mener vers l'hôpital. Là, nous demandons aux automobilistes et aux chauffeurs faire preuve de vigilance et patience dans les circonstances pareilles, parce que tout même véhicule qui peut diriger vers la capitale, je pourrais marquer vraiment un gros flot de véhicules qui est dans un ralentissement jusqu'à Sorèze.
0: D'accord. Alors, l'état de santé du motocycliste?
1: Il est blessé, mais le SAMU, il finit par lui emmener à l'hôpital. Il n'est pas un blessé grave.
0: Oui.
1: Et véhicule en question, c'est-à-dire 4x4 là aussi, il finit fait nécessaire pour retirer les déplacés de la circulation. Nous avons un petit blocage juste l'endroit d'accident. Et la police est sur place pour guider l'automobiliste.
0: Donc, c'est en direction de Port-Louis, au PDN, nous, là, hein?
1: À Saint-Louis, en direction de Paul, exactement.
0: D'accord. Et en ce qui s'agit de l'accident de ce matin, est-ce qu'il y en a le nombre de blessés total du côté de l'aventure?
1: Nombre de blessés total, exactement, nous payons dans le lit. Et nous, le renseignement qui nous gagne, c'est dans les élèves d'école et aussi les autres usagers qui s'y dorbissent.
0: D'accord.
1: Mais je peine à mener blessure grave.
0: D'accord. Mais en tout cas, merci beaucoup, constable Soukaï, pour vos précisions.
1: De rien, encore enseignement sur moi, je pourrais venir envers eux.
0: D'accord. Merci beaucoup. Merci beaucoup. Alors, on vous rappelle, chers auditeurs, cet accident du côté de Saint-Louis en direction de Port-Louis. Enfin, la route est perturbée dans les pratiquement dans les deux sens là. Hein. Si nous peut trouver dans d'ailleurs nous capable trouver sur le Traffic Watch en ce moment. Donc la route en direction de Port-Louis est perturbée et également pour ceux et celles qui quittent en ce moment la capitale en direction de Paille, la route est légèrement perturbée à hauteur de Belle Village. Donc, chers auditeurs, encore une fois, nous rappelons, faites preuve de vigilance sur les routes. Nous connaissons qu'il est temps pas trop fameux aujourd'hui. Le temps est assez humide et dans certains cas, il n'a même pas navé à s'isoler. Donc, s'il vous plaît, soyez prudents pour ceux et celles qui prennent la route en ce moment. Comme on dit, il y a quelques temps de cela, nous approche la période de fin d'année et rentre côte zut sain et sauf. Et bien sûr, soyez en famille, et c'est ça l'essentiel. Donc, c'est pour ça qu'il nous pédie à redoubler de vigilance, s'il vous plaît, quand il s'agit de prendre la route. Donc, voilà, chers auditeurs, nous pouvons poursuivre avec un autre cas. Et nous allons, cette fois, du côté de Goodlands. Et c'est Brigitte que nous retrouvons au téléphone. Brigitte, bonjour.
2: Bonjour Christopher.
0: Bonjour Brigitte, bienvenue sur les ondes de Radio 1. Nous accueillons également Sunil Gopal, le responsable de communication et consultant, qui interviendra sur votre doléance. Sunil Gopal, bonjour. Allô?
3: Bonjour Christopher.
0: Bonjour Sunil, bienvenue sur les ondes de Radio 1. Je vous laisserai écouter, bien sûr, Brigitte, et par la suite, vous pourrez intervenir avec nous.
3: D'accord.
0: Brigitte, on vous écoute.
2: Bonjour Monsieur Gopal.
3: Bonjour madame.
2: Au fond, c'est au sujet de la demande qu'on avait faite pour ma fille aux résidences Les Tamariniers à Goodlands.
0: Oui.
2: Mais comme je vous dis, ce matin, il y avait l'inspecteur du Pamplemousse, de la CWA du Pamplemousse qui m'a appelé et qui m'a dit que je crois qu'ils avaient reçu un message de vous. Et enfin, ils m'ont redemandé un petit peu la référence que je leur ai donnée et ils m'ont dit d'ici la fin de la semaine qu'en principe, la connexion sera faite. Voilà. Et c'est ça que, enfin, ce que Aurélie m'a dit, il fallait que je sois en direct avec vous à la radio pour vous expliquer tout cela.
0: Oui. Alors, vous avez déjà reçu un appel, vous nous dites, des inspecteurs?
2: Oui, de la CWA de Pamplemousse, qui m'ont dit justement que je crois que M. Gopal les avait appelés Et je crois que la référence n'était pas la bonne référence. Ils m'ont redemandé et je leur ai donné.
0: D'accord. Vous attendez depuis combien de temps, là, exactement?
2: Enfin, au fond, depuis le début même, c'était depuis décembre.
0: Oui.
2: Et puis, c'était le 15 juillet que j'avais fait le paiement, le gros paiement. Ils m'ont dit que j'allais avoir ça en août. À chaque fois que j'appelais, ils me disaient non, les contracteurs ne vont pas venir. Enfin, ça allait être fait.
0: Oui.
2: Il fallait que je redemande encore à ce moment-là que Aurélie a contacté M. Gopal pour expliquer le cas. Après, ça fait plus de 2 mois que j'ai payé pour pouvoir avoir le compteur, quoi.
0: D'accord. Sunil Gopal, est-ce que c'est normal le délai ou alors il y a eu un retard malheureusement dans ce dossier?
3: Non, je dois dire que dans ce cas-là, l'application a suivi le cours normal. Hein, parce que, effectivement, l'application a été faite le 4 décembre 2025 pour une nouvelle connexion en résidence état marinier à Goodlands.
0: Oui.
3: Au nom de la fille de Mme Brigitte. Et le survey a été effectué le 19 mars 2026. Et le deuxième paiement de 2200 a été effectué le 15 juillet 2026. Alors, là, je veux dire que dans la région du Nord, il y a un contracteur qui s'occupe du New Supply, c'est-à-dire les nouvelles connexions. Et que environ 60 nouvelles connexions sont faites chaque semaine.
0: Oui.
3: Et depuis quelque temps, on a pu clear environ 230 applications qui étaient pending. Et là, il nous reste environ 480. Et notre objectif, c'est que d'ici la fin de l'année, d'ici décembre, que ce backlog-là soit clear complètement.
0: D'accord.
3: À partir de là, c'est les nouvelles applications qui vont arriver. Et probablement, ça va prendre moins de temps que d'habitude. Parce qu'on aura, d'ici décembre, on aura clear tout le backlog qu'on avait.
0: Oui.
3: Et ça va nous permettre de nous concentrer uniquement sur les nouvelles applications pour les connexions.
0: D'accord. Donc, il y avait effectivement un retard dans la région du Nord. C'est MEV Low Upper ou Lower, ça?
3: Non. Le Nord, c'est le Nord.
0: OK.
3: Il n'y a pas de MEV, c'est Marouvac.
0: D'accord, OK. Oui. Ouais. Donc, dans la région du Nord, il y avait d'autres retards dans d'autres régions ou pas du tout?
3: Non. Il y a beaucoup de retards. Hein. Par exemple, dans la région de... ce qu'on appelle MEV Lower, ça commence à partir de 4 bornes, passant par Rosy, une partie du Bassin, Coromandel, descend vers l'ouest complètement. C'est une très grande région et là, il y a un gros backlog. Malheureusement, j'ai pas les chiffres.
0: Oui.
3: Et dans l'est aussi, je sais qu'il y a beaucoup de retard. Et dès qu'on aura, je ne suis pas sûr si on a des contracteurs là en ce moment. Mais parce qu'il devait y avoir un renouvellement de contrat ou un nouveau contrat pour un nouveau contracteur. Donc, cet exercice est en cours. Et je pense que cette fois-ci, ces deux régions-là aussi vont rattraper le retard par rapport au backlog.
0: Oui.
3: Donc, vous avez vu que dans le Nord, là, ça, c'est déjà visible, hein, les résultats. Donc, je pense que pour les autres régions aussi, ça va être la même chose. Et que à partir de 2027, les choses seront un peu moins compliquées pour les personnes qui vont faire une nouvelle demande de connexion.
0: D'accord. Ben voilà, en tout cas, c'est clair. Merci beaucoup concernant ces précisions, Sunil Gopal. J'ai cru comprendre que nous avons un autre cas. Je vous demanderai quelques instants. Non, me semble-t-il. Ben voilà, c'est tout pour aujourd'hui, Sunil Gopal. Merci beaucoup pour vos précisions concernant le cas de Brigitte.
3: Je vous en prie, Christophe. Passez une bonne journée.
0: Bonne journée à vous également. Nous allons enchaîner avec Reza du côté de Résidence Lacu. Reza, nous accueillons Ali au téléphone. Bonjour.
4: Bonjour, Monsieur Christopher, Aurélie et tous les auditeurs de Radio One et l'équipe Net.
0: Bonjour Reza. Alors, nous payons dans quelques instants Aurélie pour faire mon signe dès qu'il nous capable gagner Ismaël Imrit pour capable répondre nous. Alors, oui. Tu es venu avec nous la semaine dernière concernant une situation donc la pension qui est touchée et là où paye gagne ou c'est où là ce sera. plutôt ou l'anniversaire le 6 4, ou le 4 novembre. Pardon. Un opéra tout date à chaque fois, Reza. Alors le 4 novembre prochain et ben la question que vous pouvez poser, ben qui puis arrive ou pension de d'invalidité entre temps, parce que normalement c'est en janvier qu'il peut capable gagner ou pension de vieillesse si jamais vous décidez pour prendre lit. Alors on a accueilli Ismaël Imrit avec nous au téléphone. Ismaël Imrit, bonjour.
5: Oui, bonjour Christopher, bonjour à tout le monde.
0: Merci, vous pouvez prendre le temps pour répondre nous ce matin. Alors, nous avons le cas de Reza, que vous laissez réexpliquer rapidement cette fois-ci, vu qu'il est déjà intervenu avec nous, mais pour qu'il vous aussi vous prend connaissance de la doléance avant qu'il vous intervenu. Allez-y, Reza, rapidement, si vous êtes capable de réexpliquer ça.
4: Oui, connaît qui peut arriver parce que vous bénéficiez à pension invalide là. Vous faites trois l'opération, vous gagnez l'opération là. Fait gain 3 mois là, les 9, il y a les 17 juin, les 17 juin, on fait l'opération. Il y a septembre 3 mois. Donc, il y a moi la case, passe dans le bout de la case, même pas qu'à amorcer, même depuis l'air, pas qu'à amorcer. 3 opérations, on fait depuis l'année dernière. Puis on vit qu'on est qui fait une coupe de pension, évidemment, vous pas éligible. Maintenant, bas 60%, comment je peux dire. Mais tu s'entends là, comment on fait, comment je ne trouve qui, avant, enfin. Tu attends là comment un trouha tu veux bien payer moi et tu l'as au 60%, c'est-à-dire que je trouve une moitié 60%. Comment ça? Et en plus de ça, mon père est là, c'est 4 novembre là, mon père a 60 ans. Moi, mon frère, mon pas marché, mon pas grand marché. Ni mon cas, à Stoko, pour faire une application pour me faire l'appel ou pour 60 ans. Qui disposition nationale pension pour prendre cette affaire-là? Comment moi pour vivre? La question, comment vous vivez?
0: Oui. Oui, enfin, c'est une bonne question. Enfin, moi, vous pouvez, Ismaël Imrit, peut-être donner les explications. Ismaël Imrit, c'est à vous.
5: Oui, monsieur Koudabak, c'est gagné pour ça depuis octobre l'année dernière. Donc, il y a qui recommande un an pension pour lui. Et une pension, comment vous connaissez, pas permanent. Oui. Il y a un an. L'ENRE passe dans le bois là pour renouveler, il ne pas le recommander. Ok, donc là, il est pour gagner pension, ça, moi, là, il finit de gagner. À partir d'octobre, il n'est pas pour gagner pension. Ok? Là, ce qu'il est capable de faire, premièrement, il est besoin, s'il n'est pas capable de faire l'appel personnellement, il peut envoyer un diplôme pour une forme. Ok?
0: Oui.
5: Faire l'appel. Deuxième affaire, il est capable, s'il n'est pas aucun revenu, il peut faire une démarche sociale à partir d'octobre. Troisième option, le fait qu'il, à partir de janvier, il pourra dans State Age Pension, jusqu'à décembre, à octobre à décembre, il est capable de faire des mots MAE pour les gagner sa income support 10 000 roupies là, s'il y a un droit. OK, donc la première, il faisait faire l'appel. Deuxième, il faisait qu'il n'est pas malin qu'à donner une social aid entre temps. Troisième, il faisait attendre janvier pour lui faire ce démos State Pension. Sûrement, là, à partir d'octobre, nous pourrons être capables de vous dire comment vous faites démos. Sûrement, il peut online aussi. OK? Là, il est capable, comment vous dire, entre-temps, il est capable de faire un démos Income Support qui est payable jusqu'à décembre 2026. Ça, MOA, il fait online.
0: D'accord. Est-ce qu'il, enfin, moi pas connaissez si tu es capable, ou en mesure plutôt, de nous donner des détails pour le Income Support. Qui est le critère qui est recommandé?
5: Pour, si une personne est seule, si son revenu pas dépasse 10 000 roupies, il faut gagner Income Support. OK? Mon code, il est 10 000 roupies par mois.
0: Oui.
5: Si elle coupe, donc revenu ne pas dépasse 20 000 roupies.
0: D'accord.
5: Ça, c'est différent, bien, facile pour appeler online, là aussi, t'es mort.
0: Oui.
5: OK? Il est capable de faire son entretemps. Non. Et si jamais c'est une comme ça, il est approuvé, là, si il peut gagner une socialiste, ça peut arrêter. Et de toute façon, il est comme ça pour là, en décembre, il peut arrêter parce qu'il peut en inciter des pensions à partir de janvier.
0: D'accord.
5: Oui.
0: OK. Reza, ou peut-être nous, là?
4: Oui, vous comprenez les affaires, là, monsieur.
0: Oui, bien
4: vous m'auriez, moi, OK?
0: Oui.
4: Ni pour travail, ni madame, monsieur, travail sécurité, moi, monsieur, là, une troupe qui gagne le flé, l'année qui m'a payé national pension 2021, elle aime qui m'a gagné un problème, moi, pas de travail. ok?
0: Oui.
4: Ça va être déjà avant pour gagner, comment ça s'appelle? Social media. Mais tu connais rien de moi, parce que je n'ai pas fini de gagner avant, après je ne coupe plus, je ne demande pas valide. Je vais gagner 2000 roupies comme vous ferez.
0: Oui. Enfin, là, ça veut dire si vous mariez, effectivement. Si, ou madame travaille?
4: Non, madame, pas rien. Madame pas travaillé. Madame pas travaillé, ni moi, mon travail. Mais tu peux travailler. Moi, je dis, on arrête de travailler, là, quand vous me blessez. Quand vous me mettez pour faire l'opération, pas capable. Vous savez, on a fait un métier. Si vous avez un problème, là, jamais vous êtes dans le même lot radio.
0: Oui, oui, non, nous comprenons. Mais là, enfin, là, nous, Bébizien, explique les conditions, mais les explications qui sont imritent une solution, une proposition aussi qui est là devant. Oula, ça, c'est une affaire. Maintenant, où est l'appel? L'appel qui vous pouvez bien faire, ça c'est sûr et certain. Et dans la procédure d'aide sociale, qui vous pouvez dire nous, tu n'as déjà bénéficié avant, mais là, vous trouvez d'après ce qui vous pouvez dire nous, madame pas travail, ou aussi avec une situation pas travail, normalement, ou pour éligible, si nous suivons ce qui vous pouvez dire nous là, si vous n'avez aucun entrée d'argent, ou pour éligible à cela. Maintenant, il y a income support allowance de 10 000 roupies, MRA. Côte ou capable éligible à ça et me penser là si vous pouvez dire moi ou madame pas travail ou moi mais ou aussi ou pas capable travail normalement ou pouvez éligible à ça aide là d'après les critères qui devant moi là normalement vous pouvez éligible mais vous pouvez gagner pour 2 mois jusqu'à qui vous gagne la pension en janvier.
4: Oui.
0: OK, donc là me penser qui vous besoin faire aller le plus rapidement possible pour capable bénéficier ça, moi, je vous conseille, faites l'île, là, avant le mois d'octobre, même, ou pas, il y a beaucoup de jours, il reste à peine 2 jours pour faire l'île, aujourd'hui, ou demain, ou après demain, ou plus tard, mercredi, ou faire l'île, éventuellement, capable de bénéficier pour octobre, novembre, parce que décembre, il n'est pas arrêté.
4: Non, le décembre, il est pour gagner.
0: Il est pour gagner, mais il n'est pas arrêté.
4: Comment on va le faire? Moi, pas gagner, bousser online, quand il fait, ban.
0: Oui, nous capables d'avoir eu le lien, pas de problème, nous capables d'avoir eu le lien pour faire l'île. Sinon, un dix mois, nous pensons, bien capable de faire l'île dans place, pour bien avoir un formulaire pour remplir tout ça là. Donc, ça me supposait qu'il y a un dix mois capable de faire l'île pour.
4: Dis-moi, bon, madame, vous comprenez?
0: Oui.
4: Après, l'un, ça fait, est-ce qu'il a à la fin septembre là, l'île pour payer moi, ça dernier mois là, l'île paye moi?
0: Non, ou pas pour gagner la pension encore là. D'après les explications d'Ismaël.
5: Donc le premier, nous fait des paiements sur le
0: temps. Oui. D'accord, Reza?
4: Oui, ça veut dire là, moi, pas sur la fin.
0: Non, la pension, pas pour gagner, là. Parce que d'après la lettre, il finit arrêté depuis le dernier paiement, il finit faire où? En début de mois.
4: D'accord. Ça veut dire là, moi, vous avez fait après la...
0: Oui.
4: Pas
0: allez, nous n'arrive au top horaire là. Peut-être nous pouvons pas réexpliquer ça à l'antenne si jamais au pan de saisie Reza. Nous pourrions donner les détails à Aurélie pour qu'elle puisse faire le nécessaire pour passer le message. Merci beaucoup Ismaël Imrit. Merci. Bonne journée à vous. Voilà, nous marquons la pause pour le top horaire. Nous serons de retour juste après.
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0: 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Il est 10h30.
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0: retour dans l'émission d'Enquête en direct et nous poursuivons et nous avons un nouveau cas pour la sécurité sociale, concernant plutôt la sécurité sociale. Et nous retrouvons Mireille au téléphone. Mireille, bonjour.
1: Allô, oui, bonjour Christophe.
0: Bonjour Mireille. Alors nous pouvons également Ismaël Imrit que nous retrouvons au téléphone, consultant la sécurité sociale. Qui nous pourrons gagner dans quelques instants. Donc, où il est capable d'intervenir avec nous. Mireille, explique-nous la situation.
1: Oui, me dis déjà, allô?
0: Oui, nous écoutons.
1: Oui, me dis déjà, me dis téléphoner pour à propos de sécurité sociale même. Mm-hmm. C'était en mars. Mais en fait, on n'y est pas passé. Mm-hmm. Mais là, finalement, en juin, mon beau-frère est bien malade. Final, l'hôpital, une consulté, tout ça, le docteur, même une demande, mais comment se fait-il un jour comme ça, ça qui était malade, comment il n'y a pas de portion? Mm-hmm. Et puis en 2025, ce portion coupé, on arrive en 2026. À chaque fois, il fait plusieurs appels, mais ce appel rejeté. Là, quand il est bien malade, il y a un papier, monsieur une retourne sécurité sociale, dans une sécurité sociale, même il me demandait comment on a dit mon ali pas gagné pour le show.
0: Mireille, de quoi il souffrait exactement la personne?
1: Épilepsie.
0: Ok.
1: Un jour, il travaille, il tue lui, mais il travaille, même il disait, mais lui, arrête-lui, parce qu'il n'est pas capable.
0: Ou qu'on se lâche?
1: Pardon?
0: Ou qu'on se lâche?
1: 51 ans.
0: 51 ans, ok.
1: Oui. Et sur crise d'épilepsie, donc, allez, comment dire, il peut venir plus, comment, CVA. Oui, là, maintenant, comment dire, il n'est plus reconnaître rien, il n'est pas comprendre rien, il n'a fait pas n'importe quoi, ou pas comprendre lui-même. Mais un jour comme ça, comment ou quoi, il est capable, comment dire, à travailler quelque part, quand un jour, il se fait quelque chose, une portion, et pas juste lui, dans la casa, mais c'est aussi, je fais quelque chose, monsieur, si un jour, malade.
0: Oui. Alors, Mireille, moi, interrompant, c'est quoi, nous finirons récit avec Ismaël Imrit, consultant la sécurité sociale qui peut écouter nous là, donc dans quelques instants nous pouvons parler si intervenir là aux situations. Ça veut dire on peut dire nous ou cause bien sûr concernant ou beau-frère
1: oui.
0: qui malade qui il souffrait d'épilepsie et les types peut bénéficier pour un soin invalide depuis combien de temps exactement?
1: Enfin, il bénéficiait, puis mon pensée, c'est 8 ans, et voilà.
0: Ok. Line coupée. Oui. Line coupée depuis quand?
1: 2025.
0: Ça veut dire depuis un an, là, il n'y a pas payé une pension.
1: Oui.
0: Ok. Maintenant, on dit nous aussi qu'il y en a ou sœur qui.
1: Oui, sœur, c'est oui.
0: Lui aussi, tu payes une pension, mais.
1: Oui, il gagne hépatite. Hépatite B.
0: D'accord.
1: Et tu peux bien mettre transfusion du sang, tout ça là, souvent, lui.
0: Il y a aussi sur pension une coupée?
1: Oui, tous les deux.
0: OK. Mais là, comment je peux faire, là, au niveau de...
1: Mais quand même, je suis pas capable. Et là, mon conseil en sécurité sociale, mon conseil en sociale, c'est une aide sociale. Et moi, j'ai une pension, comment dire, des du monde, tu peux gagner 30 000 roupies.
0: Oui.
1: Aujourd'hui, je trouve que vous êtes avec 3 000 roupies. Mm-hmm. Et ça, c'est un seul du monde qui bénéficie de cette sociale-là, c'est mon beau-frère là, pas mon soeur.
0: Oui.
1: Et j'étais dans le loyer à payer.
0: Mm-hmm.
1: Oui. Mais il n'est pas évident du tout pour vous quand vous êtes dans cette situation. Ça même, je me suis invité à venir à la radio. Après, moi, je suis content que j'ai un du monde même qui est capable d'aller là-bas, à être un coup dans cette situation. Donc, quelles conditions vous avez vécu avec du monde là?
0: Oui.
1: Parce qu'il n'est pas facile du tout.
0: Ok, allez, nous laisse Ismaël Imrit faire le point concernant cette situation. Ismaël Imrit, qui conseille peut-être quelle solution ou capable propose ce matin à Mireille?
2: Oui, nous prenons le cas de Mme Suzy Nelson avant. Il fait des morts pour pension invalide en juillet 2024.
0: Mm-hmm.
2: Il n'est pas approuvé.
0: Oui.
2: Il fait l'appel, tout l'appel est rejeté. Et depuis ça, il n'y a pas une référence de monde. D'accord?
0: Mm-hmm.
2: Maintenant, pour M. Nelson Jean-Marc, il peut gagner une pension jusqu'à mai 2022, qui a arrêté, donc il est parti recommander.
0: Mm-hmm.
2: Là, il recommence à gagner en 2023, jusqu'à janvier 2025.
0: D'accord.
2: Là, il repasse dans le board, pas de recommander.
0: Mm-hmm.
2: Mm-hmm. Il fait l'appel en juin 2025, il passe dans le bureau de l'appel. Bureau de l'appel, tu recommandes une allocation de 2500 roupies par mois pour lui.
0: Mm-hmm.
2: Comment trouver dans un cas grand mal épilepsie, se gagne ça à 2500.
0: Mm-hmm.
2: OK. Donc, depuis juin 25, il bénéficiait sa allocation de 2500 roupies là. Là, il refait une demande pour pension. Il rejetait en juin 2026.
0: Oui.
2: Il passe dans le bureau de l'appel. Encore une fois, le bureau de l'appel recommence à 2500 là.
0: Mm-hmm.
2: Voilà, nous travaillons d'après recommandation, bureau médical.
0: Oui.
2: D'accord? À cela, over and above, ça 2500 là, il est capable d'avoir le bureau. Tiens, maintenant, il a envie de social aid à part.
0: Mm-hmm.
2: OK? Il est capable d'aller. Parce qu'il a dit sur madame, j'ai des malades. Il est capable de faire une demande d'un social aid. En plus de ça, 2500 là.
0: Oui.
2: OK? Mais là, il y a une petite démarche que vous pouvez faire pour ça, monsieur là. Vous connaissez les petits gains pensions jusqu'à janvier 25.
0: Oui.
2: Mais là, tu fais l'appel, il passe dans le bureau de l'appel en juin 25. Je te dis ça, 2500 là, à partir de juin 25.
0: Oui.
2: Vous pouvez faire une démarche pour donner depuis février 25 aussi jusqu'à mai 25.
0: D'accord.
2: Si tout marche bien, il peut gagner une 10 000 roupies en IRAS. En novembre.
0: D'accord. Okay, si jamais il y a prouvé.
2: Oui.
0: D'accord.
2: Pardon?
0: Vous pouvez dire si jamais il y a prouvé.
2: Vous pouvez faire des ventes, vous faire vos baisses, mm-hmm. vous faire des ventes, vous faire gagner ça, c'est en IRAS.
0: D'accord.
2: Et entre-temps, il y a le bureau,
0: mm-hmm.
2: faire sa démarche sur chez les là, même si il peut gagner 2500 tous les mois, il peut gagner sur chez les là encore.
0: D'accord. Mireille, vous ne comprenez
1: oui.
0: là?
1: Oui.
0: Il est capable, un dimoun capable aller pour lui, si jamais il est pas capable aller à la sécurité oui. sociale, malgré sa 2005 qu'il peut gagner là.
1: Oui.
0: Il est capable de gagner une aide sociale encore ajoutée à cela.
1: Oui.
0: OK.
1: Mais il y a côté pension invalide là. Ça qui nous a envie connu, mais ça qui est arrivé, qui qualité du monde qui se donne pension? Et un dimoun est malade dans sa position là, si le docteur même demandé qu'il fait les bagages de pension, et le docteur au beau de signe des manies, mais sa docteur beau là, quand il me pose sa question là, lui, ça dimoun, il passe avec lui, il va trouver ça dimoun, à qui sa capacité?
0: Oui. Enfin, malheureusement, pourquoi pas questionne le board, hein, malheureusement, le board là, il décide ça. Enfin, on va connaître Ismaël Imrit, peut-être, tout, il a quelque chose à rajouter à ce sujet.
2: Et Christopher, surtout que Mme Lengue, Monsieur Lengue, l'occasion passe dans le board de l'appel.
0: Mm-hmm.
2: Le board de l'appel aussi, il trouve même ça à faire. D'accord?
0: Mm-hmm.
2: Mais là, après 6 mois, il est capable de faire une demande en janvier, il refait une demande pour être valide. OK? C'est bon?
0: Mireille, c'est bon?
1: Oui. Bon, ben, écoutez, oui, mais moi-même, je ne sais pas qui m'a dit à demander là, je ne sais pas comment pouvoir lui faire ça. Mais je ne sais pas comment dire lui, espérons qu'on m'a dit à se prendre en considération.
0: Oui.
1: Parce que je pense que du monde malade, je mérite une pension. Je ne suis pas capable de travailler. Qui du monde parle de ce travail?
0: Oui, certainement. Il y a ça aussi qui est associé. Parce qu'il enfin, il y a une allocation, comme on nous dit, il faut des
1: lits. Mais ça même, aussi, il y a une allocation pour payer.
0: Ouais,
1: oui.
0: Vraiment, il y a une allocation, on dirait. Hein. Allocation,
1: ah,
0: oui. Il y a. Bon, ça aussi, c'est une vérité, hein, qu'on peut dire, nous, qu'il y a une allocation à payer avec les frais, etc. Mm. C'est vrai que ça sera compliqué, mais quand on nous dit qu'il y a une personne qui est épileptique et qui, malheureusement, aux autres pensions, une coupée, aux autres gains, une allocation, il faut dire qu'il y ait une. Épilepsie sévère, pour de gagner sa allocation de Grand Mal épilepsie là.
1: Oui.
0: Malheureusement, il n'est pas équivalent à une pension d'invalidité et d'autant plus qu'il s'abandonne beaucoup de ces personnes, pas dire tout, beaucoup de ces personnes qui souffraient de mon épilepsie sévère, pas capables de travailler.
1: Oui.
0: Parce qu'ils ont même. Enfin, si vous avez une crise d'épilepsie, là, écoute, je ne sais pas qu'on écoute, vous êtes
1: tombé, vous n'avez pas perdu la vie ici, si vous avez la peine du monde.
0: Exactement, exactement.
1: Et comment mon beau-frère, il fait parfois à l'île déjà, quitte la case pendant 2 jours après l'île retourner. Pas même qu'on écoute, il était.
0: Oui.
1: Il perd du seul esprit.
0: Oui.
1: Après 2 jours, il retourne.
0: Oui. Enfin, Mireille, nous souhaitons à vos bonnes proches un bon courage et un bon rétablissement. Surtout quand on pourra faire une nouvelle demande pour pension, pas oublier, passe à l'hôpital pour gagner un certificat médical récent. Parce qu'il y a pour besoin un certificat médical au minimum 3 mois, Ismaël Imrit, ou 6 mois?
2: 3 mois, c'est bon, oui.
0: 3 mois, d'accord.
1: Oui.
0: 3 mois, il est acceptable si vous allez, disons, 100 mois là. Dans 3 mois, il est encore valide au maximum. OK? Pas dépasse 3 mois seulement.
1: OK.
0: OK?
1: Oui.
0: Ben voilà, merci beaucoup pour l'appel, Mireille. Merci à vous également, merci. Ismaël Imrit. On vous libère.
2: Bye.
0: Nous connaissons une proie où les temps.
2: Allez,
0: bye bye. Bonne journée, Ismaël Imrit. Voilà, donc, il y a pas mal de soucis comme ça, hein, qui malheureusement, Jimoun fait face. Et surtout concernant l'épilepsie sévère aussi, parce que, enfin, ne pas connaître si c'est officiel, ça. Et il y a beaucoup de gens qui peuvent souffrir d'épilepsie, qui peuvent retrouver avec une pension d'invalidité qui se type touchée, supprimée, et ne pas regagner la pension d'invalidité. Et il y a une allocation qui peut gagner en parallèle, mais qui n'est pas équivalent à une pension d'invalidité. Et le problème, c'est que ben, beaucoup de gens là vous n'êtes pas capable de travailler, surtout quand vous gagnez une épilepsie sévère ou pas capable de travailler. Il y en a beaucoup qui pas capable de travailler. Il y en a qui, malgré l'épilepsie, vous êtes capable de mener une vie plus ou moins normale, mais il y en a beaucoup qui pas capable. Et le problème, c'est qu'ils êtes fiers à sa pension d'invalidité là parce qu'ils n'êtes pas capable de travailler. Et quand on coupe cette pension d'invalidité ou donne une allocation en parallèle, peut-être 2 000 ou grand maximum 5 000 roupies, allons dire, mais ça, là, on a, n'est pas équivalent à une pension d'invalidité qui retourne à, si mon papa dit une bêtise, là, au moins 15 000 roupies. Donc, ça fait une grande différence, et d'autant plus qui, si vous payez bien, paye location. Là, comme Mireille, paye nous, là, ce CR qui est malade, qui n'est pas capable de travailler, qui souffre de bonne maladie, malheureusement, il y a une location pour lui payer, mais comment il fait là? Ça dit mon là pas payer travail et encore plus sa madame là pas payer gain sur pension, monsieur là aussi malade. Donc dans les deux cas, ces deux personnes, comment vous faites pour rouler le foyer, pour tenir le foyer, pour payer votre location qui certainement a un coût, payer de l'eau, payer la lumière, faire ration. Si bizen ou pas connu l'état de santé, est-ce qu'il bizen djimoun qui reste avec zut ou bien en là-dedans bizen assistance? Mais est-ce qu'il, quand on gagne 5 000, 2500 avec, concernant sa allocation d'épilepsie là, mais est-ce qu'il y vaut là? Ou paye en journée même pour en djimoun reste avec ou quoi il finit dépassé? Maintenant, si vous avez un médicament additionnel qui vous bizen prend deux ou poches, allons dire qu'il, la personne gagne un médicament du côté de l'hôpital, mais il y en a un médicament qui est libisé à acheter dans la pharmacie entre temps, ou bien médicament là infini, libisé à acheter un médicament en attendant ce prochain rendez-vous. Comment l'y passer là? Donc il y en a toute sa vérité là, chez auditeurs, pour remettre en optique, est-ce que sa bonne allocation qui nous tendait là, est-ce qu'il y a encore vaut la somme? Est-ce que la somme encore, on peut dire ça, est-ce qu'ils sont là encore valables là avec la cherté de la vie, zodizou, est-ce qu'ils sont là encore normal qu'un dimoun gagne une somme pareille? Il faut se poser la question, parce que 2500 roupies à 5000 roupies, ben, rentre dans le supermarché, un coût ou guette un chicoute, est-ce qu'il y a 2500 roupies? Qui vous gagnez dans 2500 roupies? Est-ce qu'il est capable de tenir 2 semaines avec 2500 roupies ou 3 semaines? Allez, nous peut dire 2 semaines, raisonnable. Mais il peut gagner ça 2500 roupies là par mois. Qui ça servit là? 2500 roupies par mois? Est-ce qu'il, quand Sécurité sociale peut alloquer, peut donner une somme d'argent, peut dire, ben voilà, nous peut donner 2500 ou bien 5000 roupies par mois? Est-ce qu'il ça somme là, qu'il peut représenter? Est-ce qu'il veut une faire? Est-ce qu'ils ont une prend une caddie, une fait une étude ça, une rentre dans un supermarché pour guetter, ben voilà dans 2500 roupies qui dimoun là qu'a gagné, qui ça 2500 roupies là représenté, est-ce qu'il c'est une allocation pour dimoun là vivre carrément ou bien c'est une aide, oui une aide sociale de quoi, est-ce qu'il c'est une aide sociale pour dimoun là manger, une aide ménagère ça ou alors une aide quelconque pour supporter d'une autre façon. Parce que 2500 roupies, allons exagérer pour dire jusqu'à même 5000 roupies par mois, c'est impossible qu'un djimoun vive avec 5000 roupies par mois. Hein? Donc, ou pas connaît la réflexion des auditeurs qu'ils ont pensé là ou là. Mais en tout cas, c'est pas une somme qui descend pour Andy Moon. Et là, nous parce d'une famille là chez les auditeurs. Nous parce d'Andy Moon. Nous parce d'une famille parce qu'il en là-dedans peut gagner sa aide sociale là. L'autre pas pour éligible parce qu'il en là-dedans peut gagner un revenu. Donc au final, c'est un cercle vicieux. Quand si N peut réussir à gagner une somme, l'autre pour besoin dépendre l'eau sans Michel là pour lui gagner. Ou alors la dame, hein, peu importe, vice-versa, nous pas peut choisir les genres, etc. Non, on dit qu'un monsieur qui peut bien supporter l'eau madame ou madame de l'autre côté, hein, c'est à l'effet inverse, ça peu importe qui peut gagner l'aide sociale, ça retourne du pareil au même. Donc au final, ça coupe là, sa famille là, peut bien malheureusement fier l'eau une petite aide. Pour qu'il il termine le mois, mais s'il peine la famille, tu m'en pas connu moi, donc qui monte sa couple là, sa famille là pour vivre. Mais voilà, en tout cas, on reviendra à ce sujet et bien sûr nous pouvons pas guetter un petit coup, hein, qui bande des morts, qui autres peut faire. Ismaël Imritin déjà explique à Mireille qui bisait faire et éventuellement on en saura plus une fois les procédures entamées ou même complétées, on va dire. Mais voilà, chers auditeurs, merci d'avoir été des nôtres. C'est ici que prend fin l'émission d'Enquête en direct en ce lundi 28 septembre. Merci à Aurélie qui est assurée au niveau du téléphone, Rajiv qui a assuré la partie technique en première partie et Manish au cours de la seconde partie de l'émission d'Enquête en direct. Quant à moi, j'aurai le même plaisir de vous retrouver demain. L'avance, c'est bien sûr le point info et on se retrouve demain. Au revoir.
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0: Bonjour à tous, merci d'écouter Radio One, il est 11h. Et on y va pour le flash présenté par René Pialy, bonjour.
1: Bonjour Christophe, bonjour Kinsley, bonjour à tous, pardon. Le nombre de victimes sur nos routes est passé à 114 ce matin. Un accident fatal s'est produit tôt à l'aventure où un autobus de la CNT est entré en collision avec une camionnette. Le chauffeur de la camionnette est mort sur le coup et plusieurs passagers du bus ont été blessés. Ils sont 17 au total. Hier, deux autres accidents mortels ont fait des victimes. À Tamarin, une Sud-Africaine de 58 ans est décédée après que son 4x4 a percuté un mur. À Pamplemousse, le motocycliste Mohamed Akil Soubrati, 21 ans, a également perdu la vie. Le conducteur d'une camionnette impliquée dans cet accident à Pamplemousse a été placé en détention. Un homme de 38 ans a été retrouvé mort hier après-midi dans les toilettes de l'hôpital Brown-Séquard où il était admis depuis 2025. Le personnel de l'établissement a été alerté par un autre patient qui l'a retrouvé allongé dans les douches. Le personnel soignant a immédiatement procédé à des manœuvres de réanimation avec l'assistance d'un médecin, mais le décès a été constaté sur place. La police ainsi que les éléments de la SOCO se sont rendus sur les lieux. Le corps a été placé à la morgue de l'hôpital en attendant l'autopsie. Les réserves d'eau à Marovaqua risquent de chuter jusqu'à 20% d'ici novembre. Une nouvelle station de filtration CPF sera installée dans la région de Vaqua. Et si la situation persiste, les propriétaires de puits de forage seront appelés à collaborer avec les autorités. C'est ce qu'annonce Sham Tanou, directeur de la Central Water Authority. Il confirme qu'un plan d'action d'urgence a été préparé et sera peaufiné en fonction de la situation hydrique à Maurice. Et puis à Madagascar, une double épidémie de rougeole et de paludisme a causé la mort de 37 enfants depuis le mois d'août à Ifanadiane, un district très enclavé du sud-est du pays. Le ministère de la Santé publique malgache a publié ce bilan il y a quelques jours en précisant qu'une forte proportion de victimes avaient moins de 5 ans. Voilà pour ce flash, merci de l'avoir suivi. Vous retrouvez tout de suite Kinsley pour la suite.
0: Merci beaucoup René.
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0: bon lundi. Oui, à l'écoute hein, de Radio One et merci d'avoir choisi la fréquence Liberté pour vous accompagner en ce 28 septembre. Et les amis, 271e jour de l'année. Nous reste 94 jours avant le 31 décembre et nous sommes dans la 40e semaine. Et en ce 28 septembre, nous marquons bien sûr la journée mondiale contre la rage, également la journée internationale du droit d'accès à l'information. Hein, oui, il est exactement 11h passées de 11 en minutes. Je serai là bien sûr jusqu'à 13h pour vous accompagner. Donc Kingsley au micro et Manish qui est à la réalisation. Donc à ces 2h, de la bonne musique, de la bonne humeur, d'infos, découvertes et surtout donc de bonne compagnie. Et justement, Clean Bandit qui nous dit accompagner.
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0: 90, les amis, plus précisément 1994 avec The Rip of Night, Corona pour vous, donc que vous soyez au travail, à la maison et sur la route ou simplement en train de profiter de votre matinée. Allez, montez le volume de la radio. Nous, ce qu'on va faire, on va marquer une courte pause pub et on sera de retour juste après.
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Casa Nigra, Joanna, les amis. Oui, donc la chanson qui nous dit « Je porte la chemise noire ». 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Ici, à cause du maléfique que tu m'as jeté. Hein, donc voilà. Et ça, c'était bien sûr en 2006. Et là, je peux vous dire que les années 90 et 2000 ont vraiment laissé donc des classiques. Et ben justement, ben je vous invite à revivre quelques-unes. Écoutez ça.

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2: Un bon lundi à l'écoute de Radio 1, il est 11h30.
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tout simplement Shaggy in the Summertime pour vous, un saut dans les années 1995, les amis. Ben oui, c'est vrai, Summertime, ben Summertime qui arrive bientôt là, comme on dit. Ben ouais, l'été, donc déjà il commence à faire chaud, les amis. Oui, c'est vrai, il commence à faire chaud. Allez, 11h passé à 2h38 à minute. Un petit saut, donc petite pause, curiosité aujourd'hui, en ce lundi 28 septembre. Donc c'est la journée internationale de l'accès universel à l'information. Cette journée rappelle notamment l'importance de pouvoir accéder à une information fiable de qualité. Et en 2026, je peux vous dire que le thème choisi est sur, donc, est sur l'intégrité et de l'information à l'ère numérique. Également, ça nous permet donc de lutter contre la corruption, donc aussi une condition indispensable à la promotion de la culture pour tous les citoyens. Allez, on va y aller toujours en musique pour vous. Let's go.

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4: Allez, on y va donc pour la météo des plages. Déjà avec la météo qui nous annonce plutôt donc des nuages venant de l'est avec les influences, le temps local, également la température maximale qui sera entre 22 et 24 degrés sur le plateau central, entre 26 et 29 degrés sur les régions côtières. Mer forte au-delà de récifs avec des houles du sud-ouest de l'ordre de 2,50 m. Les sorties en mer sont déconseillées.
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Ah voilà, Camila Camilo, pour vous, on va passer dehors 53 minutes, les amis. Bah ouais, encore 7 minutes avant le grand journal de midi. Et nous, on va y aller, pourquoi pas, avec du bébéto pour vous mettre dans cette belle ambiance, à la manière de Candy Girac. Écoutez, ça c'est pour vous, let's go!

0: Bonjour à tous, merci d'écouter Radio 1, il est midi. Et on y va pour le grand journal présenté par Émilie Renga, bonjour.
1: C'est bonjour à tous.
0: À la une dans ce journal, accident mortel à l'aventure ce matin.
1: Shafik Ramjan perd la vie dans une collision avec un autobus de la CNT. 15 passagers, le chauffeur et le receveur blessés. Témoignage dès le début de ce journal. 114 morts sur nos routes depuis le début de l'année. 4 victimes en moins de 72 heures dans 4 accidents distincts. On fait le point dans un instant. 120 employés de la CNT absents ce lundi, plusieurs lignes de bus perturbées en pleine rentrée des examens du SI et du HSI. Un emploi du temps établi à l'aide de l'intelligence artificielle à l'origine de la grogne. Également une Marovacois pourrait bientôt être à sec. La CWA prépare un plan d'urgence si les réserves tombent à 20%. Et à l'étranger, la Thaïlande sous les eaux après des pluies diluviennes. 8 morts et plus de 1,7 million de personnes touchées par les inondations. Shafik Ramjan, qui aurait fêté ses 71 ans ce jeudi 1er octobre, a perdu la vie ce matin dans un accident impliquant son véhicule et un autobus de la CNT à l'aventure. Il nous revient que l'autobus aurait percuté la camionnette en tentant d'éviter un minibus qui aurait effectué une manœuvre dangereuse. 15 passagers, dont un mineur, ainsi que le chauffeur et le receveur de l'autobus ont été blessés et transportés à l'hôpital. La victime, qui habitait Montida, était au volant de sa camionnette au moment de l'accident. Son neveu, Akbar Baktowa, témoigne.
2: Grand matin, il y a eu cet accident-là. Moi, j'ai mal fait de toucher le lieu. Moi, j'ai été qui va me dégager, qui n'arrivait. Effectivement, les monnaies là-bas, moi, tout sa cabine qui t'y portait écrasée. Moi, tout mon cousin se boulanger parce que c'est ce nom qu'il a là. Moi, téléphone ni de suite. Là, moi, téléphone ni de suite. Dis pas, tu me connais. Dis-moi, qui n'arrivait. Moi, j'ai dit, maman, ça fait qu'il fait accident. Mon père dit qu'il est fatal. Là, mon téléphone ce garçon, je m'en vais, mon père l'hôpital, mon père me blesser. Moi, je dis, il y a mon bouge à toi, fait, si tu es prêt avec un affaire, trappe plus faux. Moi, je dis, toi, après, fin de décider, mon gueule, ben, la pète, les coups, là. Pas facile. Mais ce qui m'en apprend, c'est une vanne qui entoure là-dedans. C'est un tel appel, c'est pas une vanne là, qu'il ne tape avec lui. C'est un tel qui te soleil, qu'il ne tape avec lui. Il rentre sur la ligne droite. Puis, tu vas le faire livraison, c'est un 8. Ah, oui, je vais dire en port.
1: Le nombre de morts sur nos routes passe à 114. 4 personnes ont perdu la vie en moins de 72 heures, dont 4 accidents distincts. À l'aventure ce matin, à Tamarin et Pamplemousse hier et à Baie-du-Tombeau vendredi, le nombre de victimes sur nos routes continue d'augmenter. Il est passé donc à 114 ce matin. Parmi les victimes, Rodney Pierre-Louis en studio, 2 motocyclistes âgés de 21 ans et 27 ans, ainsi qu'une ressortissante sud-africaine de 58 ans.
3: 4 accidents mortels en moins de 72 heures avec 4 nouvelles victimes sur les routes à Maurice. Ce matin, vers 6h25, à l'aventure, un autobus de la CNT est entré en collision donc avec une camionnette en tentant d'éviter un véhicule qui a doublé celle-ci. Le chauffeur de la camionnette, Shafik Ramjan, âgé de 70 ans, a été tué sur le coup. Hier, à Tamarin, une Sud-Africaine, Adriana Maria Markezic, 58 ans, a succombé à ses blessures après que son 4x4 et percuté un mur en pierre. L'autopsie a conclu à un choc hémorragique provoqué par des lacérations du foie et de la rate. À Pamplemousse, le motocycliste Mohamed Akil Soubrati, 21 ans, est mort après une collision. Il se dirigeait vers Mangou lorsqu'une camionnette venant en sens inverse aurait dévié de sa voie en amorçant un virage. Le motocycliste aurait tenté d'éviter la collision avant de heurter le rétroviseur d'une voiture, puis le pare-choc d'une autre camionnette. Grièvement blessé, il a été transporté à l'hôpital du Nord où son décès a été constaté. L'autopsie a révélé une rupture de l'aorte thoracique. Enfin, vendredi après-midi, à Baie-du-Tombeau, Jean-Hervin Xavier Beg, 27 ans, a perdu la vie après avoir percuté un mur en béton.
1: Rodney Pierre, lui, en studio. Par ailleurs, un autre accident s'est produit à Saint-Louis ce matin, un peu avant 10h. Une motocyclette et un 2x4 sont entrés en collision. Le motocycliste et sa passagère se sont retrouvés coincés sous les roues du 2x4 jusqu'à l'arrivée des secours. Tous deux ont été transportés à l'hôpital pour recevoir des soins. Également dans l'actualité, ce lundi, la CNT démarre la semaine au ralenti. 120 employés ne se sont pas présentés au travail ce matin, perturbant plusieurs lignes de bus. Parmi eux, 60 chauffeurs et 60 receveurs. Une situation qui tombe mal en ce jour de début des examens du SI et du HSI, avec des retards et un manque d'autobus signalés par plusieurs usagers et élèves. À l'origine de cette situation, un emploi du temps établi à l'aide de l'intelligence artificielle qui a provoqué la colère de plusieurs employés. Le directeur général de la CNT, Arvind Sunaran, s'est rendu ce matin au dépôt de Rémi Ollier pour faire le point. Il est au micro de Shriya Senassi.
4: Et à, quand il référent un classement avant de travailler, elle n'est pas trop content. Mais c'est quand même une cause à nous. Ils n'ont pas choisi un jour important comme les examens commencent aujourd'hui. On le fait. Et à, pas choisi personne. Il n'a pas choisi le nom de la personne, il n'a pas choisi la religion de la personne, il n'a pas choisi la couleur de la personne. Il fait une équité dans distribution de travail. Tous les bus d'école ont été à l'heure et on m'a dit qu'on a le médecin bus en plus. Non, il n'y a pas de sanction. Les gens doivent être dans notre absentéisme, notre congé, local leave, sick leave. Mais il y a un certain lien pour dire. C'est un qui m'en a pour faire élever. Mais si quelqu'un n'est pas informé d'après les procédures, il prend un unauthorized leave. Mais là, on peut faire des autres dépôts, mais moi, on peut trouver une solution. Mais demain matin, le problème va être réglé. Pas totalement, je ne peux pas vous dire.
1: Les lignes Vacoa-Port-Louis et Lamarie-Port-Louis sont les plus touchées. Les autobus scolaires ne sont toutefois pas concernés. Selon le Regional Manager Govind Ramdin, la situation s'améliore progressivement avec le retour de plusieurs chauffeurs et receveurs à leur poste. Du côté des élèves aussi, l'inquiétude est montée face aux perturbations dans le transport public ce matin. À Vacoa, une candidate au School Certificate craignait de ne pas arriver à temps à son examen. Solana, une habitante de Bonne-Terre, avait quitté son domicile tôt ce matin pour rejoindre son centre d'examen où elle devait passer l'épreuve de français à midi. Mais à 10h, elle affirmait n'avoir vu passer aucun autobus sur son trajet. Une situation qui l'angoissait à quelques heures de son examen. Solana s'est confiée à Shriya Senassi.
5: Au fait, mon examen français, c'est à midi. Du coup, il y a comme un lien au Facebook. Je me trouvais qu'il y avait un problème bus, mais je me suis vraiment restée à Athènes. Moi, j'espère que je vais un bus parce que j'ai besoin d'aller à l'examen avec le Cambridge. Ça, c'est toujours une obligatoire d'aller pour ne pas avoir un meilleur certificat l'année prochaine. Je ne vais pas trouver, mais je ne vais pas faire un précis aller ici.
1: Tout à fait autre chose. Un patient de 38 ans a été retrouvé mort hier après-midi dans les douches de l'hôpital Brown-Séquard où il était admis depuis 2025. C'est un autre patient qui a donné l'alerte après l'avoir découvert gisant au sol. Le personnel soignant assisté d'un médecin a immédiatement tenté de le réanimer mais sans succès. La police et les éléments de la SOCO se sont rendus sur place. Le corps a été transféré à la morgue de l'établissement en attendant une autopsie afin de déterminer les causes du décès. Et on en vient à l'autre titre de ce journal. À Marovacoa, la situation des réserves d'eau devient préoccupante. Elle pourrait tomber à 20% d'ici novembre, selon la Central Water Authority. Son directeur, Chiam Tanou, annonce la mise en place d'un plan d'action d'urgence qui sera adapté en fonction de l'évolution de la situation hydrique. Une nouvelle station de filtration CPF sera également installée dans la région de Vacoa. Et si les réserves continuent de baisser, les propriétaires de puits de forage pourraient être sollicités pour renforcer l'approvisionnement. Les détails avec Shriya Senassi.
6: Cela fait déjà 2 ans que Maurice ne reçoit pas les pluies nécessaires au bon remplissage de ses réserves, affirme Chiam Tenou pour expliquer cette situation de crise.
7: Pendant 2 dernières années, au mois de janvier, février, c'était le mois le plus sec qui finit là pendant plusieurs années. Si ça scénario-là répété l'année prochaine 2027 et nous pas gagner la pluie, nous voulons une situation extrême. Vraiment difficile.
6: Afin d'alléger le réservoir de Marovacoa, la CWA utilise l'eau de Bagatelle d'Inde pour approvisionner les abonnés de Rosil, Beaubassin et Quatre-Bornes.
7: Nicolas Comondienne est desservie plantaire et consommateur domestique. Bagatelle probablement pour soulager un petit peu pour un petit Rosil, Beaubassin et probablement Quatre-Bornes aussi. C'est ce qu'il ne peut envisager pour le moment.
6: Le dernier recours que Chiam Tenou espère ne pas avoir à utiliser reste la collaboration avec les propriétaires de puits de forage privés.
7: Le DESA a une database concernant tous les boreaux qui nous sont en ce moment. Si la situation demande d'autres mesures, évidemment, je ne peux pas croire qu'il n'y a pas de situation pour dire non à l'appel de la CWA.
6: Il est fort probable que de nouvelles mesures de restriction entrent en vigueur prochainement. En attendant, l'entité affirme suivre la situation de près.
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0: Midi passé de 10 minutes et direction l'île de la Réunion, les infractions pour conduite à 100 permis ont augmenté de 22% en un an.
1: Depuis janvier 1975, conducteurs ont été verbalisés contre 1616 à la même période l'an dernier. Deux profils se distinguent, ceux qui n'ont jamais passé le permis et ceux qui l'ont perdu, notamment après des infractions graves. Selon la police, ces conducteurs sont souvent impliqués dans d'autres infractions, parfois des refus d'obtempérer. Le défaut de permis va aussi souvent de pair avec l'absence d'assurance. Les contrôles routiers renforcés pourraient expliquer en partie cette hausse.
0: Et 8 morts et plus de 1,7 million de personnes touchées par des inondations en Thaïlande.
1: Depuis le 16 septembre, des pluies diluviennes frappent plusieurs régions du pays. À Bangkok, l'état de catastrophe générale a été décrété après près de 48 heures de fortes précipitations. Plus de 52 000 foyers sont affectés, les écoles sont fermées et le télétravail recommandé. Si les systèmes de drainage ont permis une baisse du niveau des eaux, plusieurs quartiers restent inondés. Les autorités évoquent une situation plus difficile que les années précédentes, alors que septembre marque le pic de la saison des pluies.
0: Et le pape Léon XIV achève ce lundi sa visite en France.
1: Cela par une étape à Metz, placée sous le signe de la paix et de la construction européenne. Dans cette région marquée par les guerres, le souverain pontife doit prononcer deux discours, notamment sur les racines chrétiennes de l'Europe et son rôle dans la paix. Le président français Emmanuel Macron sera également présent et prendra la parole. La visite se terminera par une messe à la cathédrale Saint-Étienne de Metz, avant le départ du pape. Voilà ce qui met un point final à cette édition de la mi-journée. Merci de votre attention. Vous retrouvez Kinsley.
0: Ah, merci Émilie, on vous retrouve à 13h.
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3: 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Et on a quand même Fabien Hector en studio pour le journal des sports. Bonjour Fabien.
4: Bonjour Kinsley, bonjour à tous.
3: Parlons de cycliste, une chute et un changement de roue brisent le rêve mondial de Kimball Lecourt-Piennard au Canada.
4: Oui, réagissant sur la page, sa page Facebook plutôt, Kimberly Lecourt-Piennard est revenue sur sa course au championnat du monde de Montréal, prise dans une importante chute en début d'épreuve. La Mauricienne a ensuite dû s'arrêter pour changer de roue. Seule représentante de Maurice, elle n'a pas finalement pu revenir sur le groupe de tête et a terminé avec le peloton. Une immense déception pour la Mauricienne qui retient toutefois le soutien exceptionnel de nombreux Mauriciens présents tout au long du parcours. Sa famille se dit également déçue mais reste convaincue que Kim saura rapidement rebondir. Son papa Bernard Lecourt de Billot partage cette déception tout en restant confiant. Selon lui, Kim a les ressources pour surmonter cette nouvelle épreuve et se relever très vite. Nous l'écoutons.
5: La course magnifique, enfin la course top. Malheureusement, tout s'est arrêté au moment où ça commençait à devenir intéressant. Bien sûr, un peu déçu, hein, pas non seulement elle, mais je pense que beaucoup de supporters, la population en général, tout le monde est un peu déçu. C'est dommage. Quand si tu perds la course pour des raisons de course, pas grave, mais tu perds une course par rapport à un truc comme ça, c'est un peu dommage.
3: Et cycliste a toujours 2 heures aux avant-postes, le Baroud d'honneur d'Alexandre Maier.
4: Oui, on reste au Canada avec le résultat d'Alexandre Maier dans la course en ligne élite homme des mondiaux de Montréal. Le Mauricien s'est rapidement installé dans le groupe de tête et a passé près de 2 heures à l'avant à près de 50 km/h de moyenne. L'échappé a compté jusqu'à 8 minutes d'avance avant que les grandes nations ne lancent la poursuite. Une fois repris, Alexandre Maier à payer ses efforts et les nombreuses bosses du circuit montréalaise. Son retard dépassant la limite fixée par l'organisation, il a été contraint de quitter la course. Il n'aura pas vu l'arrivée, mais aura porté le maillot mauricien pendant près de 2 heures au plus haut niveau mondial.
3: Athlétisme, nous parlons du championnat de Maurice 2026 de cross-country qui s'est tenu samedi.
4: Oui, très belle finale de la Ligue de cross ce samedi sur la plage de Montchoisy. Une journée marquée par les sacres de Jean-Richard Ranomet Zansoa chez les hommes et Aurore Laviolette chez les dames sur 10 km. Jean-Richard Ranomet Zansoa décroche le titre de champion de Maurice en 34 minutes et 26 secondes. Chez les femmes, Aurore Laviolette s'impose sur 6,5 km en 26 minutes et 53 secondes et devient championne de Maurice de Cross Country 2026. Nous écoutons Aurore Laviolette au micro d'Amanda Elisabeth.
6: Oui, la course a été pas mal aujourd'hui. J'ai couru 6,5 km, un parcours qui n'est pas trop difficile, mais pas facile non plus. Plus j'avançais, plus j'ai remarqué que voilà, le parcours n'était pas vraiment aussi facile. Il y a les racines. Donc quand on courait, on devait éviter les racines des filaos. Disons, la première partie de la course était ok, mais vers la fin, plus vraiment gérer, c'était assez compliqué, je dirais.
4: Et à savoir que chez les U20, Yash Bonomali-Ram remporte le 8 km en 26 minutes et 44 secondes. Et chez les Masters, Kersley Panadapu s'impose sur 8 km en 28 minutes et 6 secondes.
3: Place maintenant au badminton, au championnat d'Afrique U19.
4: Oui, après sa victoire sur tapis vert hier face au Sénégal qui ne s'était pas présenté, la sélection mauricienne affronte aujourd'hui le Ghana dans la compétition par équipe mixte. Grâce à son succès initial, Maurice est déjà assuré de terminer parmi les 2 premières de son groupe de 3 et a donc validé son billet pour le prochain tour.
3: Et parlons de basketball, Rochebois et Kirbip à Sud-Istre.
4: Oui, 3 rencontres traité au programme hier en Super League chez les dames. Les Rochebois Warriors se sont imposés face aux Hameuses 62 à 47. Chez les hommes, le HYC a remporté un match très disputé face à l'ASVP 67 à 66 et le Kirkpip Starlight SC a largement dominé Harlem 104 à 42.
3: Et pour terminer, parlons de football, Belgique-France, le choc de la soirée.
4: Oui, et on va ouvrir la semaine footballistique avec justement la deuxième journée de la Ligue des Nations avec 8 rencontres au programme ce soir. À 20h, la Géorgie accueille l'Ukraine, tandis qu'en Ligue C, l'Arménie reçoit le Monténégro et la Lettonie affronte Chypre. Puis à 22h45, gros choc dans le groupe A, la Belgique reçoit la France au stade Roi Bourdouin. Dans le même temps, la Turquie sera opposée à l'Italie. Trois autres rencontres de groupe B sont également prévues. L'Irlande du Nord, Hongrie, Roumanie, Bosnie-Herzégovine et Suède, Pologne. Voilà, c'est tout pour le sport en ce midi. Bien sûr, la suite est avec vous, Kingsley.
3: Ah, merci beaucoup, Fabien. On vous retrouve cet après-midi.
4: À 16h45.
3: Super. 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

0: après d'annoncer le décès de Madame Marie Française John Qua, née Edmond, décès de Madame Marie Française John Qua, née Edmond, habitante au numéro L27 à La Tocanique, âgée de 57 ans, aussi connue sous le nom de Frances. Le convent mortuaire sortira de la chapelle ardente d'Elienson à Route Royale à Beaubassin, aujourd'hui à 13h pour se rendre à la salle du Royaume de Témoins de Jéhovah à Port-Louis et de là au cimetière de Saint-Georges à Les Salines. Décès de M. Ravin Chamna, âgé de 56 ans, chauffeur de la CNT, aussi connu sous le nom de Mounou. Le convent mortuaire sortira de chez son épouse, Madame Dipa Kisundoyal Jamna, à Subrati Road, Bon Accueil, aujourd'hui à 12h30 pour se rendre à l'incinérateur de l'Aventure. Décès de Madame Thérèse Maud Jean, née Asie. Décès de Madame Thérèse Maud Jean, née Asie, habitante au numéro 471 à Robert Edward Holt, à Rosehill. Âgée de 90 ans, aussi connue sous le nom de Tante Maud, le convent mortuaire sortira de la chapelle ardente d'Elienson à Route Royale à Beaubassin, aujourd'hui à 13h30 pour se rendre à l'église de Saint-Patrick à Rosehill et de là au cimetière de Saint-Jean. Décès de Madame Lilauti Gouljor, née Kawol. Âgée de 84 ans, aussi connue sous le nom de Mama Sudesh. Le convent mortuaire sortira de sa résidence à Mahatma Gandhi Road, 3 boutiques, Triolet, aujourd'hui à 14h30 pour se rendre à l'incinérateur de Terminus à Triolet. Décès de M. Siam Gouzador, ex-employé du Marketing Board, âgé de 65 ans, aussi connu sous le nom de Roshan. Le convent mortuaire sortira de sa résidence à Clairfond, numéro 2, à Vaqua, aujourd'hui à 12h30 pour se rendre au crématoire de Phoenix. Décès de Madame Marie Diana Patricia Perrine, née Latour. Âgée de 62 ans, aussi connue sous le nom de Patricia. Le convent mortuaire sortira de la chapelle ardente de Moura, à Route Royale à Petite Rivière, aujourd'hui à 12h30 pour se rendre à la chapelle de Saint-Jean Bosco à Montgalcan-Floréal et de là au cimetière de Bigara. Décès de M. Krishan Poulot, âgé de 71 ans, aussi connu sous le nom de Nan. Le convent mortuaire sortira de sa résidence à Avenue Kalimaya, Palma, 4 bornes, aujourd'hui à 13h30 pour se rendre à l'incinérateur de Gandhi à Palma. Décès de M. Prashma Siwa. Âgé de 89 ans, aussi connu sous le nom de Ton Paraz. Le convent mortuaire sortira de son domicile au numéro 20 à Fort Victoria Cassi, aujourd'hui à 12h30 pour se rendre au crématoire de Les Salines. Décès de M. Albert Jean Massé. Habitant à Sagorline, Concaval, Curpip, âgé de 83 ans, aussi connu sous le nom de Albert. Le convent mortuaire sortira de la chapelle ardente d'Elienson à Route Royale Beaubassin, aujourd'hui à 14h pour se rendre au cimetière de Bigara. Décès de M. Ramdeo Kunja. Âgé de 72 ans, aussi connu sous le nom de Via, le convent mortuaire sortira de son domicile à Printani Lane, Sainte-Anne à Flac, aujourd'hui à 14h30 pour se rendre au crématoire de l'Aventure. Décès de M. Louis-Michel Yvon Mounsami. Âgé de 70 ans, aussi connu sous le nom de Yvon. Le convent mortuaire sortira de son domicile au numéro A64, avenue Bois Noir, Cité Orgie, à Flac, aujourd'hui à 15h pour se rendre à l'église de Sainte-Ursule à Flac et de là au cimetière de Trou-de-Douce. Le décès de Madame Guyanti, City of Palace, née Duki. Décès de Madame Guyanti, City of Palace, née Duki. Âgée de 72 ans, aussi connue sous le nom de Lilauti. Le convent d'Antwes sortira de sa résidence à Rumpmore, Maud Albert, aujourd'hui à 13h pour se rendre au crématoire de Plainmagnon. Décès de M. Domalingham, Samy. Décès de M. Domalingham, Samy. Âgé de 71 ans, aussi connu sous le nom de Panama. Le convent d'Antwes sortira de chez son épouse, Madame Sarah Spedi, Samy, à Morcellement Raffry, Le Hocher, à Terre Rouge, aujourd'hui à 14h pour se rendre à l'incinérateur de Pamplemousse. Décès de Madame Dopoti Gangabisoun, née Goura. Décès de Madame Dopoti Gangabisoun, née Goura. Âgée de 65 ans, aussi connue sous le nom de Sati. Le convoi mortuaire sortira de chez son époux, Monsieur Siven Gangabisoun, à Janaren Road, Maibourg, aujourd'hui à 15h pour se rendre au crématoire de Tombou à Maibourg. Décès de Monsieur Deepak Sionaren. Décès de Monsieur Deepak Sionaren, âgé de 52 ans, aussi connu sous le nom de Mas. Le convoi mortuaire sortira de son domicile à Branch Road, Pont-Blanc-Flac, aujourd'hui à 14h pour se rendre à l'incinérateur de Médine à Camp de Masque. Décès de M. Ramesh Mounia. Décès de M. Ramesh Mounia, âgé de 64 ans, aussi connu sous le nom de Outam. Le convoi mortuaire sortira de chez son épouse, Madame Gita Mounia, à Marie-Jani Rosebelle, aujourd'hui à 13h30 pour se rendre à l'incinérateur de Marie-Jani à Rosebelle. Décès de Madame Samanti Bundu, née Bimmel. Décès de Madame Samanti Bundu, née Bimmel, âgée de 84 ans, aussi connue sous le nom de Dunpati. Le convoi mortuaire sortira de chez son fils, Monsieur Shiva Bundu, à Route Royale à Petite Pointe au Piment, aujourd'hui à 15h pour se rendre au crématoire de Pointe au Piment. Et on nous prie d'annoncer le décès de Monsieur Louis Yacite Pérez. Décès de Monsieur Louis Yacite Pérez, âgé de 75 ans, aussi connu sous le nom de Zanon, chauffeur camion. Le convoi mortuaire sortira de son domicile à Jackson Lane, route Bassin 4 Bornes, aujourd'hui à 14h pour se rendre à la chapelle de Saint-Luc à résidence Kennedy et de là au cimetière de Rivière-Noire. À toutes ces familles endeuillées, Radio One présente ses plus vives sympathies.
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à l'écoute hein, de bien sûr la fréquence hein, Liberté dans la voiture ou tranquillement à la maison. Alors envoyez vos dédicaces les amis par WhatsApp au 58 53 à 77 à 21 et pensez à ceux qui vous accompagnent dans cette matinée et profitez-en allez pour le retour de la musique et pourquoi pas du ketchup song. Bah ouais, et déjà donc si vous passez à table là vous êtes un bon appétit à vous. Pas bien, ketchup là, non, hein. Allez, c'est parti.

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Pour vous mettre dans cette belle ambiance, les amis, à mes y passer de 48 minutes. Allez, on va changer de style, pourquoi pas. Donc, pour vous faire, bien sûr, voyager musicalement très loin, oui, on peut y aller. Mais là, on va rester donc à l'île Maurice, un petit moment 100% local pour terminer donc l'émission en beauté. Allez, à la manière de Maddy, donc qui nous dit un medley Nissa.

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2: Ah, il est bientôt 13h, 2h se sont déjà passées, les amis. Donc, merci de votre fidélité également. Merci donc d'avoir choisi la fréquence de la liberté pour vous accompagner. Hein, oui, aussi donc d'avoir choisi de passer cette matinée ensemble avec nous. Et c'est sur ces belles notes que moi je prends un congé de voix. Venir, bien sûr, le point info de 13h et 1 to 3 aujourd'hui. Et c'est Avi, oui, qui vous accompagne. Quant à moi, je vous souhaite une excellente journée. Beaucoup de courage pour ceux et celles qui travaillent. Et surtout, gardez le sourire, les amis. Donc, on se retrouve demain. Je serai là, oui. Demain, je serai là pour One and Two Free. Et je vous laisse en compagnie de Destiny Child Survivor.

0: Merci d'écouter Radio 1, il est 13h. Et voici votre flash avec Émilie Rangaïnaf. Bonjour Émilie.
1: Bonjour Avi, bonjour à tous. Un mort et 17 blessés dans un accident ce matin à l'Aventure. Shafiq Ramjan, 70 ans, a perdu la vie lorsque sa camionnette a été percutée par un autobus de la CNT. Selon les premières informations, le bus aurait tenté d'éviter un minibus qui aurait effectué une manœuvre dangereuse avant de percuter la camionnette. 15 passagers, dont un mineur, ainsi que le chauffeur et le receveur du bus, ont été blessés et transportés à l'hôpital. Shafiq Ramjan, qui habitait Montida, aurait fêté ses 71 ans ce jeudi 1er octobre. 114 morts sur nos routes depuis le début de l'année. 4 personnes ont perdu la vie en moins de 72 heures dans 4 accidents distincts à l'Aventure, Tamarin, Pamplemousse et Baie-du-Tombeau. Parmi les victimes, 2 motocyclistes de 21 et 27 ans, ainsi qu'une ressortissante sud-africaine de 58 ans. Et un autre accident s'est produit ce matin à Saint-Louis, peu avant 10 heures. Une moto et un 4x4 sont entrés en collision. Le motocycliste et sa passagère se sont retrouvés coincés sous les roues du véhicule. Tous deux ont été transportés à l'hôpital. 120 employés absents, des bus qui se font attendre et des élèves en retard aux examens. La CNT démarre la semaine au ralenti. Parmi les absents, 60 chauffeurs et 60 receveurs, ce qui perturbe plusieurs lignes de bus, notamment en ce jour de début des examens du SI et du HSI. À l'origine de cette situation, un emploi du temps établi à l'aide de l'intelligence artificielle qui provoque la colère de plusieurs employés. Le directeur général de la CNT, Arvind Sunaran, s'est rendu ce matin au dépôt de Rémi Ollier pour faire le point. Prenez vos parapluies, le temps s'annonce humide et instable sur l'ensemble de l'île avec des averses parfois modérées et même un risque d'orage dans l'ouest. Des nuages venant de l'est influencent le temps local. Des averses persisteront cet après-midi particulièrement dans l'ouest. Une amélioration du temps est attendue dans la soirée et durant la nuit selon la station météo de Vaquois. Et à l'étranger, une course contre la montre dans les montagnes du Népal. Les recherches ont repris au camp de base de Himlung après une avalanche qui a fait 2 morts et enseveli les tentes de l'expédition sous la neige. 14 membres du personnel népalais sont toujours portés disparus. 8 guides participent aux recherches rendues difficiles par les mauvaises conditions météorologiques. Le Himlung culmine à 7126 mètres près de la frontière avec le Tibet. Le Népal est aussi confronté à de fortes intempéries. Depuis jeudi, les pluies ont fait au moins 21 morts, provoqué des glissements de terrain et endommagé plusieurs routes. C'est la fin de ce flash. Merci de l'avoir écouté. Vous êtes aujourd'hui avec Avi.
0: Merci beaucoup Émilie, on vous retrouve à 14h.
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2: Bienvenue sur Radio One, les amis. Bienvenue dans votre émission 1, 2, 3, spécialement pour ce lundi. C'est Avi, moi-même, qui vous accompagne jusqu'à 15h. On est ensemble, on prend le relais de votre après-midi en musique, des titres que vous aimez, une ambiance détendue, bien sûr, et vos dédicaces, vos messages au 5853-7721 par WhatsApp, que vous soyez au bureau, sur la route ou à la maison. Installez-vous bien, on passe ces 2 heures ensemble. Et on rappelle que, voilà, il y en a beaucoup d'étudiants qui sont déjà commencé, donc voilà, on fait leur entrée pour les examens, donc courage à vous les parents stressés, non pas trop, voilà, courage également aux parents parce que les parents aussi sont stressés quand ils enfants puis à l'apprendre, puis à les composer, donc relax, restez zen et merci d'écouter la fréquence Liberté. On vous accompagne tout de suite avec Tame Impala, Dracula, c'est sur votre radio, Radio One.

David Tucker et One Republic Son Ami, c'est votre nouveauté de cette semaine sur Radio One. Et vous écoutez One Two Three spécialement pour ce lundi, c'est Avi qui vous accompagne. Et bien sûr, on vous rappelle que vous pouvez nous envoyer vos dédicaces au 5853-7721 par WhatsApp. Un petit coucou à Priscilla qui nous écoute. Voilà, un gros bisou à toute l'équipe de Radio One. Excellente journée et merci de nous accompagner pour cet après-midi. Il n'y a pas de quoi, donc ça fait plaisir Priscilla. Allez, on arrive dans quelques instants. Il y aura la pub et aussi donc votre rubrique cosmétique de France. C'est sur votre émission, dans votre émission plutôt, One, Two, Three. Numéro 1.

0: Cas, l'argent rend fou. Ah, et bah oui, c'est comme ça. Des fois, du moins, pas qu'à trop leurs ordres. Qu'il faut y vous rester zen humble également. Et on vous rappelle que dans quelques instants arrive votre rubrique cosmétique de France. Donc ça, c'est après la pub. Écoutez ça.
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American Boy, c'était en 2008. Et les amis, cette chanson, voilà, qui tournait en boucle sur toutes les radios, en ce moment sur Radio One. Et là, on la joue encore pour vous faire plaisir. Vous êtes bien sur la fréquence Liberté. Il est un peu plus de 13h20, donc 13h22 exactement. J'espère que votre journée se passe bien. Si vous êtes à l'écoute, bien si d'être là avec nous, vous êtes la bienvenue. Et si le début de cette semaine est chargé, alors vous êtes comme ça, on a beaucoup à faire, trop beaucoup même. Aïe, aïe, pas n'importe quoi commencer. Alors accordez-vous quelques minutes pour souffler. La musique s'occupe du reste, bah oui, on vous le confirme. Et là arrive dans quelques instants Jealous, Reconnaissance.

Star sur Radio One, les amis. Et là, on fait des coucou à tous ceux qui nous écoutent en ce moment au bureau. Principalement à notre ami qui s'appelle Adrien, qui nous dit « Salut Ami, merci d'être là sur la radio. Dédicace et big up à toi et on t'écoute tous les matins. » Ça fait plaisir. Merci beaucoup, Adrien. Et coucou à tes collègues qui peuvent m'envoyer fort, fort. Bah oui, les amis, lundi, c'est pas très évident. Donc voilà, on commence à dire le travail. Là, nous trouve lundi, là, un petit peu loup. Là, les temps, là, un petit peu loup. Donc, nuageux sur la capitale. Dans d'autres endroits, il pleut. Alors, si nous cas, donc voilà, prenez un maximum de précautions sur les routes. Par roule vite, par roule bride, s'il pleut en ce moment, la route glissante. Et on y signale également du côté de Bagatelle, en direction de Port-Louis. Ça roule au ralenti un petit peu. Donc, courage et patience à ce niveau-là. Merci d'écouter la fréquence Liberté. On arrive dans quelques instants.

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1: Yeah, yes, One Track My. Oui, oui, oui, vous vous rappelez bien de Naïka qui était à Maurice chez nous pour un concert spectaculaire. Bah, c'était avec Radio One, bien sûr. On a apprécié, bien sûr, le passage de Naïka. Elle est très, très humble. Bien, m'a dit, elle est pieds sur terre. Elle n'a pas retour à travers l'île, etc. Donc voilà, des visites avec les enfants. Incroyable. En tout cas, merci d'écouter la fréquence Liberté. On arrive dans quelques instants avec quelques dédicaces sur le 5853-7721. Phoenix, If I Ever Feel Better. Pour vous.

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0: 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Une pensée pour ceux qui travaillent pendant que d'autres terminent leur pause déjeuner. Bah oui, là, c'était pas fini, on est là. Vous pouvez m'envoyer aussi un petit message ou une dédicace pour un collègue, un proche ou simplement pour vous faire plaisir. On continue ensemble sur Radio 1 et coucou. Rebonjour à Christina qui nous dit rebonjour à vie, y a pas de quoi. Allez, on arrive dans quelques instants pour la recette du jour, mais avant, c'est la pub.
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0: Dans la recette du jour, on vous explique comment faire des aubergines farcies à la viande hachée. Et il vous faudra bien sûr, évidemment, des aubergines, la viande hachée, des tomates, des oignons, du fromage et l'huile de soja de la marque Lidl. Alors, on vous explique les étapes. Coupez les aubergines en deux dans le sens de la longueur. Évidez-les délicatement et hachez la chair retirée. Deuxième étape, faites revenir l'oignon éminci dans un peu d'huile de soja Lidl. Ajoutez la viande hachée, la chair des aubergines et les tomates coupées en dés. Faites cuire jusqu'à ce que la viande soit bien cuite. Bien cuite. Ensuite, garnissez les moitiés d'aubergines avec la farce. Et par la suite, donc quatrième étape, parsemez de fromage. Tranquillement, voilà, avec délicatesse. Et enfin, enfournez à 180 degrés pendant environ 30 minutes. Pas plus, pas moins, ça c'était à vous de voir si vous trouvez mal pas assez mal cuit. Vous pouvez aller jusqu'à 35, jusqu'à ce que les aubergines soient tendres et le fromage gratiné. Et à la fin, bien sûr, vous ouvrez, vous servez, donc voilà, vos aubergines farcies à la viande hachée. 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

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Il est 13h54 et dans quelques instants, oui, il sera 14h. Et merci de passer ce début d'après-midi avec nous. Où que vous soyez à Maurice, restez dans le coin. Et si vous êtes à l'étranger, merci d'écouter sur le www.radioone.mu. On garde le rythme et on enchaîne avec la musique. C'est Carol J. Bruno Mars, Still.

et Bruno Mars pour vous sur Radio 1. Still, un petit coucou à Sabrina qui nous écoute en ce moment. Elle dédie la prochaine pour ses enfants et voilà, son époux également qui embrasse bien bien fort. Et merci d'écouter la fréquence Liberté. On arrive dans quelques instants, il y aura votre flash à 14h avec Émilie Rogaïnov et on se retrouve dans quelques minutes bien sûr pour encore d'autres surprises. Aluna et Will Sass et Timbaland, House Boy.

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2: Bienvenue sur la fréquence Liberté Radio One, il est 14h. Votre flash avec Émilie Rangaïnaf. Bonjour Émilie.
3: Bonjour Avi, bonjour à tous. 120 employés absents, des bus qui se font attendre et des élèves en retard aux examens. La CNT démarre la semaine au ralenti. Parmi les absents, 60 chauffeurs et 60 receveurs, ce qui perturbe plusieurs lignes de bus, notamment en ce jour de début des examens du SI et du HSI. À l'origine de cette situation, un emploi du temps établi à l'aide de l'intelligence artificielle qui provoque la colère de plusieurs employés. Le directeur général de la CNT, Arvind Sunaran, s'est rendu ce matin au dépôt de Rémi Ollier pour faire le point. Les lignes Vacoa-Port-Louis et La Marie-Port-Louis sont les plus touchées. Les bus scolaires ne sont toutefois pas concernés. Selon le Regional Manager Govind Hamdin, la situation s'améliore progressivement avec le retour de plusieurs chauffeurs et receveurs à leur poste. Un mort et 17 blessés dans un accident ce matin à l'Aventure. Shafiq Ramjan, 70 ans, a perdu la vie lorsque sa camionnette a été percutée par un bus de la CNT. Selon les premières informations, le bus aurait tenté d'éviter un minibus qui aurait effectué une manœuvre dangereuse avant de percuter la camionnette. 15 passagers, dont un mineur, ainsi que le chauffeur et le receveur du bus, ont été blessés et transportés à l'hôpital. Shafiq Ramjan, qui habitait Montida, aurait fêté ses 71 ans ce jeudi 1er octobre. Prenez vos parapluies, le temps s'annonce humide et instable sur l'ensemble de l'île avec des averses parfois modérées et même un risque d'orage dans l'ouest. Des nuages venant de l'est influencent le temps local. Les averses persisteront cet après-midi, particulièrement dans l'ouest. Une amélioration du temps est attendue dans la soirée et durant la nuit, selon la station météo de Vacoa. 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Et à l'étranger, plus de 80 personnes enlevées en deux jours dans le nord du Nigeria. Parmi elles, une majorité de femmes ciblées lors de deux attaques menées par des gangs armés. Samedi, au moins 47 agriculteurs, dont de nombreuses femmes, ont été enlevées alors qu'ils récoltaient des arachides dans l'état du Niger. Hier, 40 autres femmes ont été kidnappées dans l'état voisin du Zamfara. Ces enlèvements sont attribués à des groupes armés surnommés bandits qui terrorisent depuis plusieurs années les communautés rurales du nord et du centre du pays, notamment pour obtenir des rançons. C'est la fin de ce flash. Merci de l'avoir écouté. Vous êtes toujours avec Avi.
2: Merci beaucoup, Émilie Rangaïnaf. On vous retrouve à 15h.
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0: Merci d'écouter La Fréquence Liberté, deuxième heure de votre émission 1-2-3 et c'est Avi au micro qui vous accompagne. Merci d'être avec nous et voilà, on est là avec toujours avec le meilleur de la musique. Et si vous reprenez le travail après la pause, bon courage, voici de quoi vous accompagner. Il y a pas mal de bonnes choses, il y a aussi notre jeu avec Crest, donc à remporter un lot de cadeaux pour vous sur le 5853-7721, donc ça c'est tout à l'heure. Et on fait un petit coucou à tous ceux et celles qui nous écoutent et qui nous envoient des messages. Bon après-midi, ma vie, toujours la même, à vous écouter, le temps Moussada, cœur pipe, c'est Marie-France qui nous envoie ce message. Ouais, oui, Moussada un petit peu pour toi à travers le pays, et dans la soirée, amélioration du temps, on espère bien. Également un petit coucou à Rose, mais voilà, qui a fêté son anif dimanche, voilà, de la part de ses 5 demoiselles, Axel Lagan de Curpip, Kimberly, Shania, Alisha, Isabella de Londres, et sa fille Cindy, son gendre Navin, son fils Eddie, qui l'embrasse très fort, dit donner courage, la force, et la santé également. Gros bisous, merci beaucoup. Allez, on arrive dans quelques instants, c'est Taïk et Anime, réanimé.
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0: Aïd Cambiare pour vous sur Radio One. 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On arrive dans quelques instants. Merci d'écouter la fréquence Liberté.
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Ashanti avec le titre Foolish. Et petite question pour vous cet après-midi. Quelle chanson vous met immédiatement de bonne humeur, même un lundi? Envoyez-nous votre réponse. Moi, je suis curieux, voilà, de découvrir vos choix. 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AVS, Age La Music et Chiche, Remède Potention.

0: Adik avec le titre Angela. Et là, on fait un petit coucou à notre ami Keshav qui nous envoie, voilà, un petit coucou, un petit salut. Merci Keshav d'être à l'écoute de la fréquence Liberté. 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On arrive dans quelques instants, bougez pas.
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C'est YouTube Fireflies. Bah oui, papillon, on voit les grands papillons. Merci d'écouter la fréquence Liberté. Un petit coucou à Renaud de Vacoa qui nous écoute en ce moment et nous dit salut à vie, bon et dernier lundi après-midi du septembre 2026 à vous et à toute votre équipe de Radio One. Merci beaucoup Renaud du côté de Vacoa. Également à notre amie qui s'appelle Margaret qui nous dit salut à vie. Bon après-midi et une chanson pour Emmanuel et Aurélie qui vient de se marier pour maman Annabelle, papa Annabelle et papa David, Josiane et Désirée, Alan, Cynthia, Alancia et Dawson, la famille Dupuis et Kanji demandée par Margaret et Serge et la famille Anamantou du côté de Saint-Pierre. Merci, il n'y a pas de quoi. Également un petit coucou pour Cassandra qui fête son anniv today. Happy birthday Cassandra de la part de sa maman, Sophie, son papa Nicolo, sa sœur Gwenaëlle et ses frères qui l'embrasse sans oublier Rose de Goodlands qui l'embrasse très très fort. Merci beaucoup Rose. Allez tout de suite, c'est Pascal Obispo, tombé pour elle.

0: il est 14h39 et là, direction le 218-910.
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0: Et nous accueillons avec nous Laura. Bonjour Laura.
2: Oui, bonjour.
0: Ça va Laura?
2: Oui, ça va.
0: Super. Laura, du côté de Camp-Foucrot.
2: Oui.
0: Les temps qui positionnent dans Camp-Foucrot?
2: C'est un peu froid ici.
0: Un peu froid. Couvert?
2: Oui.
0: Couvert, il pleut? Non.
2: Il pleut, oui.
0: Il pleut également. Ok, d'accord. Alors, oui, courage à toutes. De nos amis et surtout les automobilistes qui sont en route en direction du sud, peut-être qu'il pleut également. Alors Laura, vous faites quoi dans la vie?
2: Moi, je travaille à la maison.
0: À la maison même?
2: Pour moi-même, oui.
0: Ah ben top.
2: Des bouquets.
0: Oui, vous faites quoi, des bouquets?
2: Des bouquets en ruban, oui.
0: Ah ben super ça, vous remplir avec banane à fleurs, etc. Hein?
2: Oui.
0: Ben ça se passe bien, le travail?
2: Oui, doucement, doucement.
0: Doucement, doucement.
2: Pour l'instant, mais...
0: Ça va, ça va, ça avance. Mais si vous avez un client, vous passez l'annonce. Si vous avez un bouquet, contactez Laura, ok?
2: Oui,
0: Laura.
2: L'IA Beauty, c'est le business de ma fille, ça, l'IA Beauty.
0: Ok, d'accord. Gros bisous à votre fille également. Laura, vous savez bien pourquoi on vous appelle?
2: Oui.
0: Pourquoi?
2: Crèche.
0: Ben oui, félicitations! Laura nous a envoyé sa photo, ben voilà, une jolie bouteille de Crest, un produit de Crest. C'est quoi comme produit que vous avez envoyé?
2: Pour la maison, le carrelage.
0: Carrelage et tout. Donc voilà, nous on vous offre un super lot de cadeaux de Crest, ça veut dire nous prenons ce hand wash, ce Crest Javel d'un litre, un Mr. Crest, deux Crest vaisselle et un savon de Marseille, tout ça là pour vous, offert par Soap and Ally Industries de QBL. Bravo Laura.
2: Merci.
0: Super, un petit coucou à faire.
2: Je fais un petit coucou à ma fille qui travaille à l'autothèque des bains.
0: Oui.
2: Ma sœur, Apine, et toutes mes amies.
0: Et tout le monde.
2: La famille, ils me reconnaîtront.
0: D'accord. Super, merci. Laura, bien, bien content. Hein?
2: Oui, allez, je suis très content.
0: Très content. Là, on peut entendre sa nouvelle. Là, t'es là, écoutifié avec la famille. Là, t'es maman, je ne connais pas les autres. Pour qu'il y ait cadeau, la radio.
2: Surprise.
0: Surprise.
2: Maman, surprise.
0: Maman, ben voilà. Merci beaucoup, Laura.
2: Merci, Régio.
0: Il n'y a pas de quoi.
2: Coucou à vous tous.

0: relaxe là-bas, je suis très contente. Vous êtes tout le temps de bonne humeur là-bas. Oh, j'adore.
1: Bah, super. C'est contagieux en tout cas. Merci. Oui. Allez. Ciao.
0: Bye, gros bisous à vous.
1: Gros bisous, merci Laura d'avoir joué avec nous. 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Et on vous dit de rester fidèles à Radio One. Beaucoup de surprises arrivent tout au long de cette semaine. 1, 2.

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I Just Might pour vous sur la fréquence Liberté, les 14h50, dernière ligne droite on va dire. Donc merci à tous ceux qui nous accompagnent cet après-midi à la maison, au bureau, dans la voiture. Il nous reste encore quelques minutes ensemble, alors on profite d'un titre voilà qui vous fera plaisir, c'est avec Jungoli et Emma, juste un peu.

Followed sur Radio 1, les amis, il est 14h55. Quelques dédicaces avant de vous dire bye bye. Un petit coucou à H, voilà, et Marjorie qui fête son anif today. À Emile qui souffle ses bougies, donc j'ai pas dit combien il a bougie, mais c'est son anif today. Happy birthday de la part de Angèle et Rin. Voilà, merci beaucoup d'écouter la fréquence Liberté. Excusez-moi, voilà, hein, un peu fatigué un petit peu là. Bientôt 15h et dans quelques instants, c'est Andy Carré pour vous, pour le drive et votre flash avec Emily Rangainaf. On vous dit merci pour votre compagnie et pour vos messages. C'était Avi sur Radio 1. Prenez soin de vous. Passez une belle fin de journée. Restez à l'écoute pour la suite des programmes. On se retrouve demain dès 5h du mat pour Matin Bonheur. Et merci à Keshav et Manish pour la réalisation de cette émission. Bye bye.

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0: l'après-midi, vous écoutez Radio One, il est 15h. Un point sur l'actualité, Billy Runga, bonjour.
1: Bonjour Andy, bonjour à tous. La situation reste perturbée à la CNT cet après-midi. Plusieurs lignes de bus sont toujours affectées par l'absence de 120 employés, dont 60 chauffeurs et 60 receveurs. Ce mouvement lié à un emploi du temps établi à l'aide de l'intelligence artificielle a notamment provoqué des retards ce matin alors que débutent les examens du SI et du HSI. Pour faire le point sur la situation cet après-midi, direction la gare routière de Rosil où nous attend Shriya Senassi. Bon après-midi Shriya.
2: Bon après-midi, Émilie et les auditeurs. Actuellement, la gare de Rosil, que dans le passage des bus, c'est peine à BCNT. Pour mes bandes élèves qui ont fini composé de l'examen et depuis 1h30, je peux attendre bis roulier. Et là aussi, un lycée qui faisait le pétan bis Bossonge depuis 2h15, mais il n'y a pas trouvé aucun bis qui fait sur la route là. Et en même temps, Pénabis Lamarie qui toujours tombe au même la route. Un chef de gare de Rosil Transport, de ce côté, il peut dire qu'il met bis normal pour essayer de combler sa manquement là pour leur bande passager. Pénabis aucun détail au filet pour qu'elle bis CNT. Alors que de l'autre côté, on peut trouver une bis privée, mais aussi de Rosil Transport qui en service en direct de la gare de Rosil. Shriya Senassi pour Radio One.
1: Merci Shriya pour ce direct. Nous restons sur la route où un mort et 17 blessés dans un accident ce matin. L'aventure Shafiq Ramjan, 70 ans, a perdu la vie lorsque sa camionnette a été percutée par un autobus de la CNT. Selon les premières informations, le bus aurait tenté d'éviter un minibus qui aurait effectué une manœuvre dangereuse avant de percuter la camionnette. 15 passagers, dont un mineur ainsi que le chauffeur et le receveur du bus ont été blessés et transportés à l'hôpital. Shafiq Ramjan, qui habitait Montida, aurait fêté ses 71 ans ce jeudi 1er octobre. Sachin Sukna est le nouveau président du Mauritius Sugar Syndicate. Son élection a été annoncée à l'issue de l'Assemblée générale annuelle du syndicat ce lundi. Cette assemblée a également permis de faire le point sur la situation du secteur sucrier confronté à plusieurs défis, notamment la baisse récente des prix du sucre, la hausse des coûts de production et les effets du changement climatique. Le président sortant, Nicolas Maigrot, se veut toutefois optimiste quant à l'avenir du secteur. Il évoque des perspectives positives à court et moyen terme, malgré les difficultés auxquelles la filière reste confrontée. National Crime Agency, pourquoi le projet de loi visant à lutter contre la corruption et le blanchiment d'argent suscite-t-il autant de controverses? La question se pose. Pour en débattre ce soir, de 18 à 19 heures, Emmanuel Edou reçoit en studio l'avocat Kailash Trilochan. Vos appels au 210-8-9-10. Et puis, dernier jour en France pour le pape Léon XIV après Paris et Lourdes. Il a rassemblé plus d'un million de personnes. Le souverain pontife est attendu ce lundi à Metz. Il y prononcera un discours sur les racines de l'Europe, la paix et l'unité avant de présider une messe à la cathédrale Saint-Étienne en présence d'Emmanuel Macron. Hier à Lourdes, Léon XIV a rencontré 7 victimes de violences sexuelles dans l'église et reconnu le caractère systémique de ces violences. Il a également vivement critiqué la loi sur la fin de vie au nom de la dignité humaine. C'est la fin de ce flash. Merci de l'avoir écouté. Vous êtes à présent dans le drive et c'est avec Andy.
0: Merci bien. Installez-vous confortablement. On met le contact. À tout à l'heure.
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1: Et bienvenue en ce lundi après-midi. Comment ça a démarré là, ce lundi mouvementé, hein, il faut dire. Mais bon, quand même, on va essayer au max de se détendre un peu en ce lundi après-midi dans votre drive au menu. Alors là, il y a pas mal de nouveautés, pas mal de bonnes choses aussi qui arrivent parmi évidemment votre belle playlist là aujourd'hui ou encore vos cadeaux. Et entre 15 et 16, on va reprendre les bonnes habitudes. Nous vous prenons bon du thé. Et du thé conson, que te dire, que je. C'est pas mal ça, hein. Il y a vos cadeaux qui arrivent. Bah, restez avec nous, on vous dit tout. L'espace de ces quelques minutes et le temps d'Harry Styles dans votre drive. 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

140 ans, c'est quand même quelque chose. Ça se fête et ça se joue à l'occasion des 140 ans, de ces 140 ans. Corson vous propose de tester vos connaissances pour tenter de remporter les TAS quand même Limited Edition. Lars de Prapav Gaiban TAS 140 ans, édition limitée, signée Corson. Et d'autres petites surprises, du thé évidemment, puisque là, nous dans les édités, comme on dit, lundi, comme ça, fin de mois, ça c'est cool. Moi, tout me fait que tout, moi, allez, puis passer la question, moi, allez, qui a la production. Si tu cavales, fenti, du thé Corson pour nous, mais il y prépare au lit, parce qu'apparemment, lui, pose déjeuner ce lundi, ça dure depuis midi. Donc, il est vraiment à l'aise. Ouais, donc, ouais. Un petit du thé, amène ça dans Drive là. Déjà, voilà, du thé c'est pour vous, l'état c'est sur limité, visite d'usine gratuite quand même, hein. La visite gratuite, un cool box Corson et petite cuillère en bois, au fait, pour servir le thé comme ça. Ça vous dit ce pack à gagner? Là, 140 ans d'histoire, de passion, de savoir-faire, 100% mauricien évidemment, et transmission de génération en génération. Vous imaginez quand même, c'est là depuis le 19e siècle. Ou pas parce qu'on m'a dit hier, ou 40 ans, ou 20 ans, ou quoi que ce soit, c'est 140 ans, c'est quelque chose. Bah, la question du jour, évidemment, si vous avez bien suivi, bah, depuis combien d'années l'usine Corson existe-t-elle? Depuis combien d'années l'usine Corson existe-t-elle? Est-ce 25 ans ou 140 ans? Vous nous dites ça rapidement, la 58, 53, 77, 21. Teddy Swims.

0: Après, merci de démarrer cette semaine ensemble. Bon, démarrer. Nous, on la démarre maintenant, mais peut-être que pour vous, voilà, c'est déjà depuis ce matin. Mais pour démarrer les après-midi comme ça, c'est encore mieux dans le drive. 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
1: La nouveauté de ce lundi est signée le groupe écossais Churches avec Roses. Churches qui a l'habitude de faire les premières parties du groupe Coldplay, un cinquième album à venir aussi pour Churches. Et voici John Legend, son single produit par un certain Pharrell Williams. Voici Daylight. Hit.

0: souvenir de votre drive avec Out of Touch. Merci d'être avec nous. On a combien de minutes là avant que Billy Glenn n'arrive avec son réclame infini là, Kechevo? Ouais, on est à 3-4 minutes environ avant qu'il nous passe Billy Glenn comme ça, réclame infini, ça c'est cool. C'est l'un des titres quand même qui joue quand même assez souvent dont vous êtes fan. Et si on vous invitait là, genre au concert de Billy Glenn dans 2 semaines, vendredi 9 au Café du Vieux Conseil, 20h, comme ça vous êtes capable de sentir même en live, trouve-lui en live aussi. Nous avons vos 2 places. Vous envoyez Billy Glenn et votre prénom, trop simple, au 58 53 77 21.
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1: Vous êtes dans le live, merci d'être avec nous. On vous invite le 9 octobre prochain à 20h, Café du Vieux Conseil, vous êtes capable, check Billy Gunn. Alors là, en live, ça va être trop bien encore dès 20h. Comme ça, l'occasion de bien démarrer le week-end, surtout avec cet artiste-là. On l'adore aussi après la sortie de son nouvel album. Attends, là, comme Adiel, Pérévini, Lo La Seine, et vous donne rendez-vous ce vendredi. Qui est avec nous au standard? Tracy, bienvenue dans le drive.
2: Bonsoir.
1: Ça va bien, Tracy?
2: Oui, ça va très bien, et vous?
1: Ah, mais très bien, Tracy, on est fan de Billy Gunn.
2: Ah ouais, très fan même.
1: Ouais, très fan. Votre titre préféré de Billy Gunn, Tracy?
2: La femme est difficile, je sais vraiment pas.
1: Vous savez que je vais réclamer une finie, là.
2: Là, c'est en temps du moment, c'est réclamer une finie.
1: Ça ouais. Même, réclamer une finie avec Authentic Groove. Et l'occasion, là, pour vous, Tracy, d'aller applaudir, d'aller chanter, se tépiler au son de Billy Gunn. Le plaisir du drive de vous offrir vos deux places, Tracy, pour le vendredi 9 octobre prochain pour le concert de Billy Gunn. Bravo, Tracy.
2: Merci.
1: Moi, je dirais, c'est pas métro, quoi, là. C'est pas une vanne, hein. C'est pas,
2: non,
1: c'est pas
2: une vanne. J'ai senti ma chance, c'est première fois que je joue, là. Je savais pas.
1: Ben, trop bien. Première fois, là, dans même spot on, direct, comme ça, même. Et c'est trop bien, cette récit. Ben, rendez-vous à 20h, 9 octobre. C'est cool. Café du Vieux Conseil, voilà. Billy Gunn qui sera accompagné des Wavy Jammers. Bah, toute l'énergie de Billy Gunn en live, c'est quelque chose, hein, Tracy. Bah, appréciez à vivre. Passez une excellente soirée, hein, pour ce 9 octobre, Tracy.
2: Merci pour l'opportunité, merci.
1: Bah, ça, c'est cool. Ça nous fait bien plaisir. Et trop gentil, bah oui, d'avoir joué avec nous et direct comme ça. C'est gagné. Ça, c'est cool. Tracy qui démarre bien, on va dire, cette semaine-là. Concert Billy Gunn, hein, nous rappelle, The Band Billet, le potia.mu, également. Mais cadeau, dans Drive, cadeau, des billets, tous les jours, là. Trop bien, Billy Gunn.
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Madonna, bizarre dans le Hit Radio One. C'est à retrouver hein, pour ce samedi un nouveau classement entre 16h et 18h. Vous jouez avec nous et comme nous sommes à l'heure du thé et cette grisaille, cette couverture nuageuse là qui est sur Port-Louis avec ce petit appli comme ça, bien une bondité rentrée, pas n'importe qui dité, une bondité qu'au son, c'est 140 ans d'histoire, de savoir-faire, de transmission de génération en génération. 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

le temps est un peu maussade. Mais il ne faut pas être d'humeur maussade pour autant. C'est vrai qu'il y a quand même quelques nuages sur l'ensemble de l'île. Surtout que c'est prévu que dans l'après-midi, il y aura même quelques averses sur la partie ouest de l'île. Des averses temporairement modérées et même risque d'orage isolé en fin d'après-midi vers la côte ouest. Donc attention quand même, cette grisaille qui devrait persister aussi dans l'après-midi. Mais il fait bon, surtout les températures, les maximales. Ça va là aujourd'hui quand même, 28-29 degrés de maximale, ça baisse légèrement sur les régions côtières. Ça souffle du secteur est à 15 km/h. Le vent se renforcera temporairement avec des rafales sous les averses prévues. Côté mer, une mer forte de l'allée récive déroule du sud-ouest de plus de 2,50 m. Donc attention pour les sorties en haute mer. Marée haute cet après-midi et demain 1h53. Marée basse 19h40.

0: Noureddine, Coral. Alors, ils ont bien pris du thé. Avec Corson, évidemment, nous sommes à la bonne heure de savourer aussi. 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Édition limitée du thé, aussi la visite gratuite également, goodies, Corson, qui est avec nous, là, messieurs. Patricia, bienvenue dans le drive.
1: Ah oui, bonjour.
0: Bonjour Patricia, ça va?
1: Ça va, oui.
0: Vous nous appelez d'où, Patricia?
1: De Curepipe.
0: Ah, de Curepipe, bah oui, parle en cours, on aime comment dire.
1: Non. Écoute,
0: ouais, il faut dire comment dire. Où sont-ils, ça va, bon pas en fait là?
1: Oui, j'ai ma soeur qui travaille là-bas.
0: Ah, d'accord, ok, bah oui, c'est ouais. En famille de bien déguster. Alors, Patricia, vous semblez connaître bien le sujet. Du coup.
1: Oui, j'ai déjà travaillé ouais. Quand j'étais très jeune.
0: Oui, donc ça remonte à quand?
1: À France.
0: Pas au 19e siècle, quoi. Pas à la naissance de Corson non plus, quoi. C'est pas,
1: voilà,
0: on va pas remonter à 1886, quoi. Alors, vous avez vu quand même cette évolution. C'est bien. Mais
1: tout
0: le
1: a
0: thé
1: changé.
0: Reste.
1: Tout a changé.
0: Ouais. C'est vrai. Bon, il n'y a pas plus moderne, mais voilà. Ce thé reste tout aussi bon. Ça me garantit.
1: Voilà.
0: Et dites-nous, Corson, c'est 25 ans ou 140 ans?
1: 140.
0: Et évidemment, bah oui, Corson qui voit le jour en 1886, c'est quelque chose. Et Patricia, bah, l'occasion de vous offrir déjà les tasses 140 ans, édition limitée, le thé, la visite gratuite aussi, sera un retour. Vous allez voir, en fait, l'évolution, du coup, par rapport à quand vous y étiez et maintenant également avec cette modernisation. Bah, bravo, Patricia.
1: Merci.
0: Et passez bel après-midi. Comment?
1: Je passe chez vous pour récupérer.
0: Oui, c'est ça. Tout d'abord, les goodies et après, on organise la visite. Quelque chose qui vous dira tout en off, Patricia. Bon après-midi. Merci d'avoir été avec nous.
1: Également.
0: Merci bien. Merci de votre fidélité aussi. Bah oui, 140 ans, ça se joue dans le drive sur Radio One avec Corson toute la semaine.

0: SOS avec Jaded, ça c'est dans le drive sur Radio 1. Il y a une nouvelle heure qui arrive pour vous, mais c'est quelques secondes pour vous annoncer qu'il y a encore plus de cadeaux puisque deux nouvelles marques automobiles arrivent dans le drive. Omoda et Jayco, bah oui, représentés par CFAO Mobility, encore récentes certes, hein, il faut dire sur cette scène, mais déjà, à savoir que ces deux marques ont déjà franchi le cap du million de véhicules vendus dans le monde en moins de 3 ans, ça c'est quelque chose. Si Omoda mise sur le design, Jayco adopte un style plus aventurier et même raffiné et a gagné ce vendredi. Les goodies, parapluie, le sac Omoda Jayco, des stylos ou encore d'autres goodies, en plus du test drive en week-end. La question pour être notre premier sélectionné, où se situent les showrooms de Omoda et Jayco, où se situent les showrooms de Omoda et Jayco, vous nous dites ça. Est-ce que c'est uniquement à Paille ou à Tamarin, à Flac, à Forbach ou même les quatre régions où se situent les showrooms de Omoda et Jayco, Paille, Tamarin, Flac, Forbach ou même les quatre régions citées précédemment. Vous nous dites ça, 58, 53, 77, 21.
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0: Merci de goûter le Diwan, il est 16h. Vince Bryan, bon après-midi.
1: Bon après-midi Andy, bon après-midi à tous. Le tribunal de district de Rivière-Noire a accordé aujourd'hui la liberté conditionnelle à Gulshan Govind dans l'affaire de possession de méthadone et de culture de quatre plantes de Gandia. Ce malgré l'accusation d'entente délictueuse en vue d'importer 156 kilos de zamal valant 234 millions de roupies de la Réunion. Après 2 mois en détention préventive, l'époux de la députée Véronique Le Govind devra s'acquitter d'une caution de 30 000 roupies et payer une reconnaissance de dette de 100 000 roupies. La situation reste perturbée à la CNT cet après-midi. Plusieurs lignes de bus sont toujours affectées par l'absence de 120 employés, dont 60 chauffeurs et 60 receveurs. Ce mouvement, lié à un emploi du temps établi à l'aide de l'intelligence artificielle, a notamment provoqué des retards ce matin, alors que débutent les examens du SI et du HSI. Un mort et 17 blessés dans un accident ce matin à l'Aventure. Shafiq Ramjan, à 70 ans, a perdu la vie lorsque sa camionnette a été percutée par un autobus de la CNT. Selon les premières informations, le bus aurait tenté d'éviter un minibus qui aurait effectué une manœuvre dangereuse avant de percuter la camionnette. 15 passagers, dont un mineur, ainsi que le chauffeur et le receveur du bus ont été blessés et transportés à l'hôpital. Shafiq Ramjan, qui habitait Montida, aurait fêté ses 71 ans ce jeudi 1er octobre. Et puis un homme de 38 ans a été retrouvé mort hier après-midi dans les douches de l'hôpital Brandsekor où il était admis depuis 2025. Le personnel de l'établissement a été alerté par un autre patient qu'il a trouvé au sol. Le personnel soignant a immédiatement procédé à sa réanimation avec l'assistance d'un médecin, mais il était trop tard. La police ainsi que les éléments de la SOCO se sont rendus sur les lieux. Le corps a été placé à la morgue de l'hôpital en attendant l'autopsie. Dans le monde, l'Iran a porté plainte auprès de l'Organisation de l'Aviation Civile Internationale après des sanctions américaines contre le secteur aérien iranien qui entraîne l'annulation de nombreux vols, a rapporté ce lundi un média d'État. Les États-Unis ont placé sous sanction début septembre l'ensemble du secteur aérien de l'Iran et jugé d'être intraitable à l'égard des entreprises étrangères qui leur prêtent assistance. Voilà qui marque la fin de ce Point Info. Merci de l'avoir suivi. C'est Andy que vous retrouvez pour la suite.
0: Merci bien Vince, à tout à l'heure, 16h30.
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0: Plus de précision avec le constable Souka. Et constable, bon après-midi.
5: Bon après-midi Andy et bon après-midi à tous les auditeurs. Alors au niveau de la circulation, l'état du trafic routier, toujours selon mes dernières informations reçues pour cet après-midi, le plus important à noter, c'est qu'heureusement, il n'y a pas d'accident, pas de panne de véhicule ou autre obstruction majeure qui pèsent vraiment le flot du trafic. Nous finissons vraiment avec un temps d'arrêt et un ralentissement de ben l'endroit habituel, tel que à la sortie de la capitale, à Codan, Sorel, Sadbridge, Redvie, Highlands et Wooten vers le sud, et aussi au rond-point de Kédé, Richter et Rochebourg en direction vers le nord. Sinon, dans d'autres secteurs de l'île, pour le moment, ça roule continuellement. Voilà un peu au niveau de la circulation de l'état du trafic routier pour cet après-midi. Un message à Ben Sofer, nous vous disons de montrer ce contrôle envers Ben Piéton et Ben Motocycliste, pas servi pour table au volant, pas faire Ben excès de vitesse et surtout pas d'alcool au volant. Bien important, le port du ceinture de sécurité qui cause sauve la vie et celle de Ben Passager. Quant à Ben Motocycliste, nous vous continuons de dire pas faire rodéo le coltor, attache de helmet qui vous protège de la tête en cas d'un accident, évite Ben action ou Ben manœuvre qui est capable de mettre la vie en danger. Et aussi la vie de même les autres usagers de la route en danger. Mais je jacket fluo, je suis tout quand je peux rouler le soir pour être visible. Cherchez, monsieur, je tout. Bonne route, bonne rentrée. Merci de votre écoute et à très bientôt pour d'autres infos.
0: Merci bien, constable Soukaï, pour toutes ces précisions.
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0: Le temps ce lundi après-midi, des nuages venus de l'Est influencent le temps local. Des averses surtout prévues selon Météo Maurice, des averses temporairement modérées avec risque d'orages isolés à l'ouest et le plateau central. Des poches de brouillard aussi prévues dans certains endroits, réduisant ainsi la visibilité. Pour les températures, 22-23 degrés sur le plateau central, 25-26 de moyenne sur les régions côtières. Le temps devrait s'améliorer dans la soirée et il fera essentiellement beau durant la nuit selon le dernier communiqué. Des périodes nuageuses avec des averses demain matin sont prévues. Pour les températures ce soir, entre 15 et 17 sur les hauteurs, entre 19 et 21 ailleurs. Le vent soufflera du secteur est à environ 15 km/h, se renforçant légèrement sous les averses. Une aire forte au-delà des récifs avec des houles du sud-ouest de 2,50 m. Les sorties en haute mer sont déconseillées. Marée haute, ce sera demain 1h53, marée basse vers 19h40 et demain 7h54. Le coucher du soleil pour 18h07.

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On démarre cette nouvelle heure dans notre drive en ce lundi après-midi. Et pourquoi pas gagner des goodies avec notre partenaire CFAO Mobility qui propose quand même Omoda et Jaiku. Alors là, c'est deux nouvelles marques qui débarquent dans le drive pour vous offrir. Pourquoi pas aussi un test drive dans un de ces véhicules. C'est inclus quand même dans vos cadeaux à gagner ce vendredi. D'autres goodies qui sont à gagner aussi. Parapluie, le sac aussi, les stylos. Trop bien. Ça, c'est trop sympa. Mais aussi un Zoli test drive dans sa set là. Ça, c'est avec notre partenaire et ses deux marques de personnalité, Omoda et Jaiku. 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Dites-nous ça, vous avez le temps de Mastakeji avec Jérusalem sur le D1.

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La nouveauté de ce lundi est signée U2 et le retour avec Silencio après la collab avec Martin Garrix. Silencio qui annonce un nouvel album à venir, Carnaval des Loos après U2. Voici David Guetta et Ray sur Radio One.

Merci d'être là. Dites-nous là la question du jour pour vos cadeaux avec notre partenaire CFAO Mobility qui présente quand même deux marques exceptionnelles, hein, Omoda et Jayku, a gagné aussi Test Drive. Parapluie, ça c'est important là, le parapluie, parce que là cet après-midi, oulala, les averses. Également les autres goodies avec notre partenaire pour être sélectionné. Le tirage au sort aura lieu ce vendredi. Dites-nous où se situent les showrooms de Omoda et Jayku. Est-ce à Paille, à Tamara, à Flac, à Forbach ou même plus simple, les quatre régions. Vous nous dites ça au 58 53 77 21. Allez, rentrez bien.

0: Freemasons qui reprennent Alanis Morissette Uninvited, quand même, c'était il y a un moment déjà ce titre. Vous êtes dans le drive et vous jouez avec nous, avec notre partenaire CFAO Mobility, là qui s'adresse à vous avec ses marques Omoda et Jaeku. Alors là, mais qui se sont imposés, parce que déjà plus d'un million de véhicules vendus à travers le monde sur ces trois dernières années, c'est dire qu'Omoda et Jaeku pèsent dans le game. Et dans ce game, vous jouez aussi pour le parapluie, les sacs, les goodies avec notre partenaire aussi Test Drive, avec l'un des commerciaux, bah oui, qui va vous fournir toutes les infos requises, qui va même vous accompagner, et là vous serez hyper convaincu. Et qui est avec nous au standard pour être notre premier sélectionné de cette semaine? Ah ouais, mais trop petit, on est dans le drive, on est trop bien. Qui est avec nous? C'est Nilou, c'est ça? Nilou, bienvenue dans le drive. Oui, ça va Nilou? Pas mettre trop
1: dans
0: le zoom, pétan klaxon, pétan enfants, tout ça là. Ça va, correct?
1: Ça va.
0: Casué là.
1: Okay.
0: La question du jour. Alors, Banshorum, Obeda et Jaeku, code trouvé. Paille, Tamarin, Flak, Fourbac ou tous les quatre régions?
1: Tous les quatre régions.
0: Ben évidemment, c'est la bonne réponse. Vous êtes notre premier sélectionné de ce lundi. Rendez-vous vendredi pour le grand tirage au sort. Et bon après-midi, merci d'avoir été avec nous. Bah oui, avec Omoda et Jaeku, ça c'est bon. On continue les sélections toute cette semaine avec notre partenaire CFAO Mobility.
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2: Radio One, 16h30. Cette édition avec Vince Bryan, vous nous parlez de la crise de transport à la CNT.
3: La ligne de Rosil affectée, des élèves et d'autres personnes disent avoir vécu un calvaire qui aura duré plusieurs heures. Pendant ce temps, pas de retard pour les examens malgré le cafouillage à la CNT, assure Mahen Ganga Parsad. Le ministre de l'Éducation appelle à l'indulgence sur les routes. Accident mortel à l'aventure ce matin, Shafiq Ramjan perd la vie dans une collision avec un autobus de la CNT. Son neveu témoigne, il aurait fêté ses 71 ans cette semaine, confie-t-il. Affaire de drogue alléguée, Gulshan Govind obtient la liberté sous caution après près de 2 mois en cellule. Les habitants de Dubreuil s'insurgent contre la construction d'un puits d'absorption. Un riverain de 72 ans se lance dans une grève de la faim et demande l'abandon du projet. Performance du secteur privé, le groupe IBL présente des chiffres d'affaires records à 124 milliards de roupies et 4 milliards de roupies de profit enregistrés pour l'année financière. Dans le monde, présumé complot terroriste en Angleterre, 5 hommes arrêtés, des démineurs repentent la zone minutieusement et plusieurs maisons évacuées. Le problème de transport perdure depuis le matin et les effets se ressentent jusqu'à la gare de Rosil. Des personnes attendent avec impatience des autobus de la CNT qui normalement arrivent toutes les 15 à 30 minutes. Alors que le matin, de nombreuses personnes dénonçaient le manque d'autobus sur la ligne Vacquois-Port-Louis. La situation reste plus ou moins la même cet après-midi à Rosil pour la ligne Bossons-Géolier. Certaines des personnes rencontrées attendaient l'autobus depuis 13h30. Le compte-rendu de Shriya Sonassi qui s'est rendu sur les lieux à 15h.
4: Abdallah, un marchand ambulant installé juste en face de la gare de Rosil depuis le matin, affirme qu'aujourd'hui, exceptionnellement, les autobus de la CNT se font rares.
5: Non, mais CNT, c'est moi aujourd'hui, là, là. Il y a une difficulté. C'est aujourd'hui qu'il y a un problème. C'est des gars, même quand on peut dire, puis on peut téléphoner, puis ça va bien venir.
4: Quant à Ciara, élève en grade 11, elle relate qu'elle attend le bus de la ligne Ollier depuis plus de 2 heures. Même son de cloche pour Lucas qui souligne que d'habitude les bus débarquent dans un intervalle de 30 minutes.
6: Je sors de l'examen là, depuis 2 heures. Puis compter 2 heures depuis une heure. On va attendre le bus, pas de bus derrière. Peut-être toutes les 30 minutes là, faire une heure.
4: Pour Alain Kisnan, secrétaire général de l'Union of Bus Industry Workers, c'est la réaction face à la décision de revoir les salaires et les conditions de travail des employés.
7: Ben, on peut amener pour frustrer sans qu'ils vous négocient. Alors, on amène un nouveau affaire qu'appelle AI pour faire roster travailleur. Mais tout cela, les Diman, nous partagez, identifier autour de la table, nous guetter qui sont bon côté, sont mauvais côté. Voilà, directement, on dirait que c'est vous qui décide tout.
4: Alors que le matin, les autorités compétentes avaient donné l'assurance que la situation rentrera dans l'ordre au cours de la journée. Les longues queues et les attentes à la gare de Rosil démontrent une autre histoire.
3: Il n'y a pas eu de répercussions sur les élèves qui avaient un examen ce matin. Pas de retard signalé à une exception près. C'est ce qu'affirme le ministre de l'Éducation après le cafouillage survenu au dépôt de la CNT. Dans ce cas précis, Mahen Ganga Parsad assure que tout a été fait conformément au protocole établi. Le ministre de l'Éducation dit comprendre le stress supplémentaire que cette situation a pu occasionner aux étudiants ce matin. Il appelle à l'indulgence de tous, particulièrement sur les routes. Mahen Ganga Parsad au micro d'Émilie Runga.
8: En général, l'examen-là, nous faisons remarquer qu'il nous met nos enfants qui rentrent dans un centre d'examen dans l'air. Puis, il y a un des cas que nos enfants-là arrivent pour qu'on donne l'école, par exemple, 10 minutes en retard. Donc, une supervisor qui est responsable de ce centre-là, nous a prend une mesure qui est bizarre pour make sure que ce nos enfants-là pas pénalisé d'aucune façon. Même au cas qu'on prend nos parents, quand on comprend nos enfants qui finissent angoissés, finissent stressés par cette situation-là, on peut demander un petit peu, et bon sens de tout un chacun, pour qu'ils nous battent nos enfants pas pénalisés dans n'importe quelle façon.
3: Concernant l'accident impliquant un bus et une camionnette ce matin à l'Aventure, le ministre de l'Éducation affirme que tous les étudiants qui se trouvaient à bord du bus accidenté ont pu regagner leur domicile après avoir reçu des soins à l'hôpital. Un emploi du temps conçu par l'intelligence artificielle, c'est l'explication fournie par l'administration de la National Transport Corporation pour justifier cette situation. Ce lundi, jour marquant le début des examens du SC et du HSC, 120 employés, dont 60 chauffeurs et 60 receveurs, ne se sont pas présentés à leur poste. Face à cette situation, le directeur général de la NTC, Arvind Sundaran, s'est rendu au dépôt de Rémi Ollier ce matin pour faire le constat. Écoutez sa déclaration.
9: Et à quand il référait le classement, on travaillait, on n'est pas trop content. Mais c'est quand même une cause. Nous, ils n'ont pas choisi un jour important comme les examens commencent aujourd'hui, on le fait. Et à n'a pas choisi personne. Il n'a pas choisi le nom de la personne, il n'a pas choisi la religion de la personne, il n'a pas choisi la couleur de la personne. Il fait une équité dans la distribution de travail. Tous les bus d'école ont été à l'heure et on m'a dit qu'on a le médecin bus en plus. Non, il n'y a pas de sanctions. Les gens doivent être dans notre absentéisme, notre congé, local leave, sick leave. Mais il y a un certain lien pour dire. C'est un qui m'en a pour faire relever. Mais si quelqu'un n'est pas informé d'après les procédures, il prend un unauthorized leave. Mais là, on peut faire des autres dépôts, mais moi, on peut trouver une solution. Mais demain matin, le problème va être réglé. Pas totalement, je ne peux pas vous dire.
3: Toujours autour de nos routes, l'hécatombe persiste. Le nombre de victimes est passé à 114 ce matin après ce nouvel accident fatal à l'Aventure. Le chauffeur de camionnette a été tué sur le coup dans cette collision avec l'autobus de la CNT. En moins de 72 heures, 4 personnes ont perdu la vie dans des accidents distincts. Parmi les victimes, 2 motocyclistes de 21 et 27 ans ainsi qu'une ressortissante sud-africaine de 58 ans. Plus de détails avec Rodney Pierre-Louis.
10: 4 accidents mortels en moins de 72 heures. Ce matin, vers 6h25 à l'Aventure, un autobus de la CNT est entré en collision avec une camionnette en tentant d'éviter un véhicule qui doublait celle-ci. Le chauffeur de la camionnette, Shafiq Ramjan, âgé de 70 ans, a été tué sur le coup. Hier, à Tamara, une Sud-Africaine, Adriana Maria Markezic, 58 ans, a succombé à ses blessures après que son 4x4 ait percuté un mur en pierre. L'autopsie a conclu à un choc hémorragique provoqué par des lacérations du foie et de la rate. À Pamplemousse, le motocycliste Mohamed Akil Soubrati, 21 ans, est mort après une collision dans l'après-midi. Il se dirigeait vers Mongou lorsqu'une camionnette venant en sens inverse aurait dévié de sa voie en amorçant un virage. Le motocycliste aurait tenté d'éviter la collision avant de heurter le rétroviseur d'une voiture, puis le pare-choc d'une autre camionnette. Grièvement blessé, il a été transporté à l'hôpital du Nord où son décès a été constaté. L'autopsie a révélé une rupture de la aorte thoracique. Enfin, vendredi après-midi, à Baie du Tombeau, Jean-Hervin Xavier Beg, 27 ans, a perdu la vie après avoir percuté un mur en béton.
3: Akbar Bakhtawar, neveu de Shafiq Ramjan, décédé ce matin, témoin ici à Radio 1, ayant perdu son oncle dans cette collision.

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2: La construction d'un puits d'absorption dans un drain existant à la rue Mahatma Gandhi à Dubreuil provoque la colère et l'inquiétude des habitants. Une pétition a d'ailleurs déjà été soumise au ministère des Infrastructures à travers laquelle ils ont fait part de leurs préoccupations. Vayan Chetumbran, âgé de 72 ans, a opté pour une action extrême, faire grève de la faim. Il explique les raisons de sa démarche au micro d'Anushka Bagalusantok.
3: Moi, j'ai 72 ans. Moi, mis dans ce même Mahatma Gandhi. Souvent, la petite tombe ici, hein. Mais, jamais fini l'accumulation de l'eau ou ban flooding, hein. Ban inondation. L'autre jour, un vieux, une vigne que moi, devant moi, la porte. Et fin, commence plus, devant moi, la porte. Un long drain, supposément, de faire un absorption pit de 15 mètres. Plusieurs voisins expliqués. Plus qu'il fait une pétition, 28 du monde, il signe. 28 familles dans sa vie. On préfère faire la grève de la faim pour attirer l'attention. Bande d'autorité et l'attention au monde public.
2: Sollicité pour une réaction, le conseiller du village Ravi Ramji avance que la région connaît de nombreux problèmes qui nécessitent une attention particulière. Les autorités gagneraient à s'occuper des priorités au lieu de ce projet, ajoute-t-il.
4: Nous nous demandons qui, premier d'abord, qui veut faire un projet là. Combien il peut coûter? Et dans 30 Sylvestre, apparemment, qui a un projet là, nous trouvons qu'il y a un drain là-bas, mais il peut faire absorption petit ici. N'importe qui dit, nous vous demandez dans le chemin là, même dans l'endroit, jamais il y a un problème à récupération des eaux là-bas. Nous avons les autres projets plus importants, nous avons un chemin qui nous fait un drain dans du bruit, qui peut qu'on d'arrêt depuis plus qu'il y a un an et demi. Nous avons un foot 5 qui commence à enlever, qui reste pending pendant plus qu'il y a un an dans du bruit. Nous avons une place, quand tu fais un gros délo, ben, nous checker. Résidence du bruit, que les enfants à l'école, puis évidemment, dans des eaux, pas à l'école. Ça va une place, ça va pas être une priorité, parce que c'est un problème. C'est ça nous guéchons, qui raison.
2: Au niveau judiciaire, le tribunal de district de Rivière-Noire a accordé aujourd'hui la liberté conditionnelle à Gulshan Govin dans l'affaire de possession de méthadone et de culture de Gandia, ce malgré l'accusation d'entente délictueuse en vue d'importer 156 kilos de zamal valant 234 millions de roupies de la Réunion. Après 2 mois en détention préventive, l'époux de la députée Véronique Le Govin devra s'acquitter d'une caution de 30 000 roupies et payer une reconnaissance de dette de 100 000 roupies. Il devra résider à une seule adresse, être joignable sur un téléphone portable, détailler ses activités à la police quotidiennement parmi d'autres conditions. Son avocat attend le ruling sur la radiation de l'accusation dans l'autre affaire le 6 octobre prochain avant d'enclencher les démarches pour qu'il retrouve la liberté. Maître Ruben Mourungapide nous en dit plus au micro de Valmounia.
5: Mon client, M. Gulshan Govin, Fingay, se remise en liberté pour le premier cas. Et la Cour, fin même, prend en considération le fait que la police, fin dire que c'est un set of facts, incluant le cas de conspiracy concernant les 234 millions de roupies de drogue. Et ce qui est bien, nous trouvons l'indépendance judiciaire en cours primée. Ça, c'est le plus important. Et mon client satisfait pour le moment. Et là, nous attendons la ruling magistrale le 6 octobre concernant radiation des charges provisoires dans le cas de conspiracy.
2: Dans un tout autre registre, le monde des affaires poursuit sur une bonne note. Arnaud Lagesse, groupe CEO, affiche la satisfaction en termes de la stabilité du groupe établi sur le marché local et régional. Lors d'une conférence de presse cet après-midi à la IBL House, Arnaud Lagesse affirme de continuer d'accroître la croissance de ses entreprises sur le continent africain et la région. Ses propos rapportés par Emmanuel Edou.
6: C'est un travail de fond qui a commencé avant moi, avant 2016, mais qui s'est surtout accéléré depuis la fusion en 2016. Donc nous avons eu des résultats effectivement qui sont probants cette année, dans un environnement qui reste challenging globalement. Quand on regarde l'avenir, j'ai envie de vous dire qu'il y a des belles opportunités tant à l'île Maurice que dans la région. Il faut savoir les saisir, mais je n'ai aucun doute qu'avec le socle qui est solide, les fondations et les valeurs du groupe seront amenées à performer sur les années à venir à l'île Maurice, à La Réunion, aux Seychelles, en Tanzanie, au Kenya.
2: Toujours dans ce registre, Sachin Sukna est

0: Désormais, le nouveau président du Mauritius Sugar Syndicate. L'annonce a été faite à l'issue de l'Assemblée générale annuelle de l'organisme ce lundi. L'occasion également de faire le point sur la situation du secteur sucrier, ses défis, ses obstacles, mais aussi ses perspectives d'avenir. Le président sortant, Nicolas Maigreau, revient notamment sur la baisse des prix du sucre ces derniers temps et sur les difficultés qui affectent la production entre coûts de production élevés et impact du changement climatique. Malgré ces défis, il se veut toutefois optimiste pour l'avenir du secteur et évoque des perspectives positives à court et moyen terme.
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1: Vince Bryan, l'actualité dans la région, à l'île de la Réunion.
0: Près de 2000 conducteurs ont été contrôlés sans permis rien que cette année, un comportement dangereux qui va souvent de pair avec défaut d'assurance et parfois refus d'obtempérer. Les contrôles routiers visant à lutter contre l'insécurité routière se font aussi plus nombreux, ce qui pourrait expliquer en partie la hausse du nombre de défauts de permis constatés, indiquent les autorités de l'île sœur. Et dans le monde, 5 hommes ont été arrêtés au Royaume-Uni pour des soupçons d'infractions liées aux explosifs et au terrorisme après une importante opération de sécurité près de la base aérienne de Raff Fairford. La police avait été alertée dimanche à 00h45 de la présence de 3 véhicules suspects se dirigeant vers la base. Les suspects ont été interpellés près du village de Walford où une équipe de déminage a examiné plusieurs véhicules. Un périmètre de sécurité de 400 mètres a été établi et plusieurs dizaines de maisons ont été évacuées. L'enquête est menée par la Counter-Terrorism Policing. La police précise que l'opération n'était pas fondée sur des renseignements préalables. Voilà qui marque la fin de cette édition. Merci de l'avoir suivi. À venir le journal des sports avec Fabien Hector.
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3: Et on accueille Fabien Hector, bon après-midi.
4: Bon après-midi Andy, bon après-midi à tous.
3: Nous parlons cyclisme au Canada, un top 12 historique, un final cruel quand même pour la team Maurice au championnat du monde. Vous faites le bilan pour démarrer l'actu sport ce lundi.
4: Oui, les championnats du monde sur route se sont achevés hier à Montréal au Canada. Une semaine intense durant laquelle la team Maurice s'est mesurée au gratin planétaire. Et le bilan est historique avec pour notre cyclisme, marqué notamment par une performance majuscule de notre relais mixte qui intègre le top 12 mondial malgré une fin de week-end beaucoup plus cruelle sur les routes. Sur les courses en ligne, le résumé de cette campagne canadienne avec Shreya Sonassi.
5: C'est un véritable exploit qui résonne encore à Montréal. Six Mauriciens unis dans l'effort qui propulse le quadricolore à la 12e place mondiale du contre-la-montre par équipe. Alexandre Maire, Daniel Yonhin, Jérémy Rabout, Kimberly Lecourt, Lucie Lagesse et Camille Château. Une performance historique qui prouve que Maurice peut rivaliser avec les plus grandes nations. En individuel, les rouleurs ont également tenu leur rang chez les dames. Lucie Lagesse signe une très belle 26e place sur le contre-la-montre. La montre, chez les hommes, Alexandre Maire décroche la 49e place d'un chrono dominé par le Belge Remco Evenepoel, tandis que nos jeunes espoirs de moins de 23 ans ont emmagasiné une expérience inestimable pour l'avenir. Le week-end a pourtant basculé dans le dur sur les courses en ligne face au rythme infernal du peloton mondial. Chez les dames, coup de massue pour Kimberly Lecourt. Alors qu'elle revenait tout juste de blessure, notre chef de file a été victime d'une malheureuse chute qui a ruiné ses chances de finale. Scénario tout aussi difficile chez les hommes où Alexandre Maire a été contraint à l'abandon, épuisé par le profil usant du circuit québécois. Mais au-delà de ces coups du sort, la team Maurice MCB rentre de Montréal avec des certitudes. Ses top 12 planétaires et la résilience de nos coureurs prouvent que le cyclisme mauricien continue de grandir au plus haut niveau.
3: Et nous reparlons encore de Kimberly Lecourt-Pinard, un rêve mondial brisé par la malchance.
4: Oui, grosse déception pour Kimberly Lecourt-Pinard au championnat du monde de Montréal samedi. On vous le disait, donc la Mauricienne, victime d'une importante chute en début de course, a ensuite dû s'arrêter pour changer de roue. Impossible dès lors de recoller au groupe de tête. Elle termine finalement 45e avec le peloton. Et sur sa page Facebook, Kimberly revient sur cette course qui devait être un grand rendez-vous pour elle. Elle retient surtout le soutien exceptionnel de nombreux Mauriciens présents le long du parcours. Déçu lui aussi, son papa Bernard Lecourt de Billot reste confiant et estime que sa fille a les ressources pour rebondir rapidement après cette nouvelle mésaventure. Nous l'écoutons.
6: La course magnifique, enfin la course top. Malheureusement, tout s'est arrêté au moment où ça commençait à devenir intéressant. Bien sûr, un peu déçu, hein, pas mais non seulement elle, mais je pense que beaucoup de supporters, la population en général, tout le monde est un peu déçu. C'est dommage quand si tu perds la course pour des raisons de course, c'est pas grave, mais perdre une course par rapport à un truc comme ça, c'est un peu dommage.
3: Nous passons au badminton maintenant avec les championnats d'Afrique U19. Maurice en quart de finale cet après-midi.
4: Oui, après sa victoire sur tapis vert hier face au Sénégal qui ne s'est pas présenté, Maurice poursuit son parcours dans la compétition par équipe mixte. Malgré la défaite face au Ghana en début de l'après-midi, les Mauriciens affrontent l'Ouganda en quart de finale à partir de 17h30. La team manager de la sélection, Sachin Ramesor, nous donne plus de détails.
7: Ouganda, les Finfer deuxième dans ce série, Tina Algérie, Tina Zambie et Ouganda, donc deuxième dans ce série là-bas. Bon, une équipe qui peut monter, qui peut faire bien, et nous espérons qu'ils viennent pour gagner définitivement, puis l'équipe vient pour gagner. Donc, nous sommes là, nous faisons tout le mieux pour essayer de gagner ce match-là, nous, dans cette finale, et nous avons un podium, on assure un podium définitivement.
3: Et athlétisme maintenant, Jean-Richard et Aurore Laviolette sacrés au semi-marathon.
4: Oui, la finale du championnat de Maurice de cross-country s'est disputée samedi sur la plage de Montchoisy. Chez les hommes, Jean-Richard Ranomé Zansoa décroche le titre national sur 10 km en 34 minutes et 26 secondes. Chez les dames, le titre vient Aurore Laviolette, victorieuse sur 6 km 500 en 26 minutes et 53 secondes. La nouvelle championne de Maurice de cross-country revient sur sa performance au micro d'Amanda Elisabeth.
8: Oui, la course a été pas mal. J'ai couru 6,5 km, un parcours qui n'est pas trop difficile, mais pas facile non plus. Plus j'avançais, plus j'ai remarqué que voilà, le parcours n'était pas vraiment aussi facile. Il y a les racines. Donc quand on courait, on devait éviter les racines des fils là-haut. Disons, la première partie de la course était OK, mais vers la fin, plus vraiment gérer, c'était assez compliqué, je dirais.
4: Et chez les U20, Yash Benomali Ram s'impose sur 8 km en 26 minutes et 44 secondes. Et chez les Masters, Kirsty Ramnapadou remporte également le 8 km en 28 minutes et 6 secondes.
3: Basketball maintenant, 3 rencontres étaient au programme hier en Super League.
4: Oui, chez les dames, les Rochebois Warriors se sont imposés face aux Hameuses 62 à 47. Chez les hommes, le HYC a remporté un match très disputé face à l'SV. PP 67 à 66 et le Curpip Starlight SC n'a fait qu'une bouchée des Harlems avec une large victoire 104 à 42.
3: Hippisme maintenant, 3 Bio Trials demain matin.
4: Oui, 3 Bio Trials sont programmés demain matin sur la grande piste à partir de 6h45. Le premier mettra notamment aux prises Zeus Meridius et Mauritius Kestrel. Meridius, suspendu pendant un mois pour son comportement, sera particulièrement suivi alors que Zeus poursuit sa préparation en vue de son retour à la compétition. Dans le deuxième essai, Mystic Majesty et Lloyd Wright, tous deux de retour après des ennuis physiques, seront associés à Prince of Egypt, nouvelle recrue de l'écurie Vicky Rui. Enfin, le troisième Barrier Trials réunira l'Acadière d'Azur, Bombardier Boy et World of Pleasure. Ce dernier avait notamment forcé sa stalle lors de sa dernière sortie et parcouru près de 3 tours de piste avant d'être maîtrisé.
3: Nous suivrons aussi les conditions météo pour ces Barrier Trials. Et nous parlons football, Fabien. Belgique-France, le choc de la soirée.
4: Oui, suite de la deuxième journée de la Ligue des Nations ce soir avec 8 rencontres au programme à 20h, la Géorgie accueille l'Ukraine. En groupe C, l'Arménie reçoit le Monténégro et la Lettonie affronte Chypre. Puis à 22h45, place choc du groupe A. La Belgique reçoit la France. Le sélectionneur français Zinedine Zidane envisage de faire tourner son effectif pour cette rencontre. Nous l'écoutons en conférence de presse d'avant-match.
9: On savait quand même faire 4 matchs en très peu de temps, surtout celui-là, entre la Turquie et la Belgique, avec le voyage au milieu, donc forcément, on va faire tourner un petit peu. Le plus important, c'est d'apprendre à se connaître tous, les uns les autres, et même si là, ça a été, voilà, on a eu ce match-là en Turquie, on a voyagé, enfin, on s'est plus reposé et repensé à faire des soins et toutes ces choses-là que s'entraîner, parce qu'on n'a pas le temps, et donc voilà. Mais l'idée, c'est toujours de bien préparer les matchs de toute façon, et après, c'est bien sûr pour gagner le match, parce qu'on est tous des compétiteurs et ce qu'on a envie quand on rentre sur le terrain, c'est de gagner le match de toute façon.
4: Et dans le même temps, la Turquie sera opposée à l'Italie. 3 autres rencontres du groupe B sont également au programme. L'Irlande du Nord, Hongrie, Roumanie, Bosnie-Herzégovine et Suède, Pologne.
3: Nous parlons du Portugal avec Jorge Jesus qui veut parler à Cristiano Ronaldo.
4: Oui, justement, le cas Cristiano Ronaldo fait déjà parler au Portugal. Après la victoire du Portugal 2-1 face à la Norvège hier, CR7 n'a pas saluer les supporters au coup de sifflet final, une attitude qui n'a pas échappé au sélectionneur Jorge Jesus qui a annoncé vouloir avoir une discussion avec sa star. Il n'a pas salué les fans, je vais lui parler, l'équipe nationale, c'est l'équipe nationale, a déclaré le technicien portugais. Jorge Mendes est également revenu sur sa décision de ne pas finalement faire entrer Ronaldo malgré sa préparation sur le banc. Selon lui, il avait besoin d'un joueur avec des caractéristiques tactiques différentes en fonction de la physionomie de la rencontre. Et pour le prochain match face au Danemark, une entrée en jeu de CR7 reste toujours possible, Andy.
3: Merci Fabien et à demain pour encore plus de sport.
4: De sport, la Ligue des Nations qui va continuer durant toute cette semaine, jusqu'à la semaine prochaine. Il y a les matchs de Maurice qui arrivent vendredi, donc pas beaucoup de foot. Encore une belle actualité de foot à suivre, bien évidemment, durant toute la semaine.
3: Nous serons ensemble sur le terrain. À demain.
4: À demain.
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3: Les minimales pour ce soir entre 15 et 17 degrés sur les hauteurs, sur les régions côtières entre 19 et 21 degrés.
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3: Bélier, la pression ne vous fait pas peur. Vous l'avez encore prouvé aujourd'hui. Bravo. Taureau, vous avez l'impression de ne pas avoir eu de week-end. Nous aussi. Gémeaux, déjà lundi, ce n'est pas évident. Journée difficile, rentrez vous détendre. Cancer, vous avez enfin trouvé la solution. Allez à votre rythme. Lion, vous avez marqué des points ce lundi. À vous de faire durer ça toute la semaine. Vierge, la jauge de vie, elle est à combien après ce lundi? Balance, accoudé à la portière, la main sur la tête, ce n'est pas fini les bouchons, courage. Scorpion, vous voyez déjà les objectifs à réaliser, la semaine a bien commencé. Sagittaire, tout le monde compte sur vous pour le dîner? Alors, c'est quoi le menu? Capricorne, quelques mails à envoyer en rentrant, vite fait, et après, on n'y pense plus. Verseau, on garde le positif, demain sera différent. Poisson, une journée qui est passée vite, lundi, check.

0: industrie locale, 38 PME labellisées à la clôture du programme En route vers Made in Maurice.
1: La cérémonie de clôture de la troisième cohorte du programme s'est tenue hier à Telfair entre 2024 et 2026. Cette initiative a accompagné 124 petites et moyennes entreprises à travers des cycles de formation et de coaching. Au terme de leur parcours, 96 entreprises ont obtenu le label Made in Maurice, dont 38 nouvelles marques cette année. Interrogé sur le bilan de cette édition, Yann Charlotte, directeur du programme, souligne la forte volonté des PME mauriciennes de progresser et souhaite une continuité de ce programme. Yann Charlotte s'explique.
2: 3 ans d'accompagnement des PME à Maurice doit quand même avouer une certaine fierté. Une fierté d'avoir pu voir 124 entreprises cheminer vers ce label et de ces 124-là, 99 qui ont pu avoir le label. Mais au-delà de ça, la démarche d'amélioration continue a été quand même conséquente. Le taux de progression des 3 cohortes est quand même de 38%. Et ce qui souligne vraiment cette volonté des entreprises mauriciennes à progresser. Donc, à mon sens, la réalité entrepreneuriale mauricienne demande la mise en place de cadres, mise à disposition d'outils, mais demande surtout un rassemblement, une fédération vers un objectif d'excellence, de qualité en commun.
0: Nous parlons du secteur sucrier. Sachin Soukna à la présidence du Mauritius Sugar Syndicate. Le président sortant, Nicolas Mégro, mise sur des perspectives positives, tant sur les prix comme la production.
1: L'annonce a été faite à l'issue de l'Assemblée générale annuelle de l'organisme ce lundi, l'occasion également de faire le point sur la situation du secteur, ses défis, ses obstacles, mais aussi ses perspectives d'avenir. Nicolas Mégro revient notamment sur la baisse des prix du sucre ces derniers temps et sur les difficultés qui affectent la production entre des coûts élevés et impact du changement climatique. Malgré ces défis, il se veut toutefois optimiste pour l'avenir du secteur et évoque justement des perspectives positives à court et moyen terme. Il s'exprimait ce matin à l'issue de l'AGM à l'hôtel Le Labourdonnais. Écoutez sa déclaration.
3: Nous avons eu des bons prix il y a 2 ans de cela. Malheureusement, les prix ont beaucoup baissé cette année. C'est surtout dû au prix européen, mais même le prix mondial qui a baissé avec une surproduction. On aura un moins bon prix cette année-ci, mais nous sommes quand même optimistes pour l'année prochaine, car ce que nous voyons par exemple en Europe, suite à cette canicule, et aussi par rapport aux hectares plantés, il y a moins de betteraves, donc moins de sucre, ce qui permettra donc le prix du sucre de monter l'année prochaine. L'effet El Niño aussi est aussi important, et on prévoit des baisses de production parmi les gros producteurs sucriers mondiaux. Donc ce qui est une bonne augure pour l'année prochaine.
0: Pétrole, à présent, le cours du baril de Brent grimpe de plus de 3%, poussé par l'incertitude au Moyen-Orient.
1: Les cours du pétrole bondissent ce lundi dans les échanges asiatiques, poussés par l'impasse diplomatique persistante au Moyen-Orient après le refus par le président américain Donald Trump d'un plan présenté par Téhéran pour rouvrir le détroit d'Ormuz. Vers 7h40, le prix du baril de Brent de la mer du Nord, référence du marché mondial, grimpait de plus de 3% à $107.51. Celui du baril de WTI nord-américain gagnait 2,13% à $94.40. Les tensions au Moyen-Orient demeurent vives en l'absence de résolution claire des perturbations autour du détroit et face à l'incertitude quant à la normalisation de l'approvisionnement pétrolier, constate économiste et analyste.
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0: Les nuages venant de l'est influenceront le temps local par moment. Après quelques averses à l'est et sur le plateau central dans la soirée, le temps devrait s'améliorer. Pour les températures, 15 à 17 degrés sur les hauteurs, entre 19 et 21 degrés ailleurs. Des périodes nuageuses avec des averses demain matin et dans l'après-midi à l'est et le plateau central. Pour les maximales de mardi, 24 voire 25 degrés sur les terrains élevés, entre 26 et 29 degrés sur les régions côtières. Vent léger variable soufflant du secteur est à 15 km/h demain et au cours de la journée, une forte au-delà des récifs avec des houles du sud-ouest de 2,50 m. Attention pour les sorties en haute mer. Marée haute demain 1h53 et 13h46. Marée basse 19h40 et demain 7h54. Le coucher du soleil à 18h07. Il revient demain à 5h53.
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1: Soyez les bienvenus si vous nous rejoignez après votre journée de boulot en ce lundi en route vers la maison. C'est le Drive sur Radio One. 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Aussi, bien sûr, vivez cette expérience. Sam Garrett live, vous voulez vos deux places, nous avons ces deux places dans le drive, n'est-ce pas? 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
0: 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À la télé ce soir, on accueille Loana, salut.
5: Salut Andy, bien le bonsoir tout le monde. Votre programme télé en ce lundi, Zone Interdite sur M6, Comédie Française, Venise n'est pas Italie, et puis à découvrir le thriller psychologique à ne pas rater, La Femme de Ménage.

Lui, Émile, il n'a que 15 ans. Seul problème, ses parents ont décidé de s'incruster. C'est l'aventure d'Émile, sauf que sa maison est une caravane en fait, et que ses parents sont, disons, très très envahissants. Retrouvez

absolument intitulé La femme de ménage. Le film est adapté du roman à succès de Freda McFadden qui raconte l'histoire de Millie. Elle, jeune femme, en grande difficulté financière, qui trouve quand même un emploi de femme de ménage logée sur place chez un couple très riche, Nina et Andrew Winchester. Alors que le mari Andrew se montre, on va dire, un peu plus charmant et protecteur, la maison cache de lourds secrets et la situation se transforme vite.

0: plaisir de 20h. Excellente soirée télé à vous tous et surtout, bon film. C'est Andy avec vous dans le drive. Moi, je vous retrouve demain matin, sans faute, et ben oui, pour votre Wake Up Show, 6h-9h. Bisous.
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0: 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Là, messieurs Yamani et Keshav qui sont là. C'est Yona que l'on accueille. Yona, bienvenue dans le drive.
3: Merci, bon après-midi.
0: Bon après-midi, Yona, on est déjà à la maison.
3: Oui.
0: On a bien bossé.
3: Non, pour le moment.
0: Ah, on n'a pas bien bossé en fait, c'est
3: non.
0: Ça. Ah, on n'a pas bossé. D'accord, ok.
3: Non, on n'a pas bossé.
0: Ah, il me reste la case, OG, ok.
3: Oui.
0: Non, mais parfois, il faut être franc aussi. Hein. Parfois, les lundis, on n'a pas envie, et on n'a pas envie de travailler. Donc, ouais. Merci de cette franchise, Yoda, ça c'est cool. 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

0: octobre prochain, Green Village, Sam Garrett, ça aussi, ça nous tente aussi, ben oui, avec Foresters, qui vous donne ce rendez-vous ce week-end, Sam Garrett, live folk, reggae, spiritualité aussi, avec ben de vidéo, Sam Garrett, ça c'est trop bien, et qui est avec nous, là, messieurs, Manish et Keshav, c'est Vioman, c'est ça, et qu'est-ce qui s'est passé, il me parle en même temps à l'oreillette, pas en même temps, les gars, une seule du monde à la fois. Ah, stairs de pessonner. Non, mais c'est pas possible. Trop content, Mary Jane Gaspar. Ça peut apprécier même les top de téléphone du monde. Là, à stairs pessonner. C'est vieux man, c'est ça? Aïe, mais qui n'arrivait là? Non, mais les gars, c'est pas possible. C'est deux mains gauches. Là, c'est quatre mains gauches, j'ai l'impression, messieurs. C'est pégué de moi, c'est périgué. Non, mais qu'est-ce qui s'est passé? En fait, il était en route. Oui, mais on comprend. Mais là, j'ai moins une coupée. Bah oui, ça fait ce son-là. Évidemment. Qu'est-ce qui s'est passé, en fait? Il était en route ou quoi, c'est ça, hein, je pensais. Bon, écoutez, les gars, ce qu'on va faire, bien sûr, on a déjà annoncé son prénom. Il était parmi ceux qui ont envoyé Sam Garrett au 58-53-77-21. C'est Vioman, c'est ça. Vioman, si tu nous écoutes, voilà. Les places sont pour toi, Sam Garrett Live, le 10 octobre prochain, au Green Village avec Foresters. Voilà, l'applaudissement. Bon, à demi quand même, parce qu'il n'était pas avec nous. Vous pourrez applaudir Sam Garrett quand même, prolonger l'expérience au style marché bien-être, cuisine végétarienne, espace sans alcool, nous rappelle Lee, c'est vraiment bien, c'est capable de déplacer de temps en famille, contacter Green Village, je t'envie à le camper aussi, ça va être exceptionnel. Ben oui, un super programme, Sam Garrett en live, bien sûr, le 10 octobre prochain, dans Green Village.
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0: Il est 17h30.
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0: Qui arrive de l'est, qui influence le temps, surtout avec des averses à prévoir à l'est et sur le plateau central dans la soirée pour les températures entre 15 et 17 degrés sur les hauteurs, sur les régions côtières entre 19 et 21 degrés.
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1: 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Mais ce n'est pas tout. Le Niala est également un excellent nageur. Lorsqu'il se sent menacé, il peut même entrer dans l'eau pour échapper à ses prédateurs. Comme quoi, dans la nature, savoir nager peut parfois être un véritable avantage. 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
1: Coaching 360, Low Radio One, chaque après-midi dans The Drive. Là, nous avec Nicolas. Nicolas, bienvenue dans Drive.
2: Bonjour Andy, bonjour à tous les auditeurs et les auditrices de Radio One.
1: Alors, Nicolas, te coach depuis quelques années, côté MyFit.
2: Oui, ça fait 4 ans que je suis à MyFit. Je suis basé sur MyFit, Richter et Codan, mais je suis un petit peu plus sur Richter.
1: Et aujourd'hui, nous pécose un domaine, Aerox. C'est pas un trend d'aujourd'hui, puisqu'il y existait quand même depuis quelques années. Et toi, Nicolas, tu es capable d'écrire à nous ça, Aerox, là, au fait.
2: Exactement. Donc, comment beaucoup disent, ils me trouvent dernièrement, surtout sur le Instagram ou TikTok, ils ont trop défilé Aerox. Donc, Aerox, c'est un sport qui est assez nouveau, un sport qui est créé en 2017 et maintenant c'est présent partout à travers le monde. Donc l'aerox c'est quoi? C'est un sport hybride. Le concept du sport hybride c'est de mélanger l'endurance à travers le running. Donc aerox c'est running. On a 8 km de running au total qui sont par exemple cassés en intervalles et entre chaque kilomètre vous avez 8 stations fonctionnelles. Donc des stations fonctionnelles, vous avez des mouvements comme le ski, le sled push, pull, le rowing, les burpees, les Rangers, ainsi que des Wolves.
1: Donc en fait, l'impression qui m'a fait gagner du Aerox, de cette activité-là, c'est que m'a dit, il prend tout ce qu'il peut faire dans la salle, il met ça dans un grand terrain et faire un parcours à ce moment-là, à la fois il fait bien faire un poté cardio et faire un challenge, peut qu'il nous retrouve dans l'exercice dans l'esculation ou dans la salle de gym.
2: Aerox, l'objectif d'Aerox, c'est, comment te dire, bon, c'est mal mouvement qu'il a, qui existait. Aerox, il n'est pas inventé mal mouvement. C'est juste reprendre un mouvement qui est déjà existant, un mouvement qui est plus facile pour exécuter pour monsieur, madame, tout le monde. Et le but de l'aerox, c'est proposer quelque chose de nouveau, de casser la routine de man adepte de musculation ou de la salle. Par exemple, le fitness, c'est quelque chose d'assez vaste. Aujourd'hui, du coup, il y a un objectif, il y a un objectif, il y a un gym, juste pour qu'il fit. Et l'aerox, il est là pour donner un target.
1: Pour réveiller à un moment donné, pour sortir de sa zone de confort, là, disons.
2: Exactement. Ouais. Qu'il y ait un beginner ou un gym qui a avancé et arrive à un moment où on veut, t'as envie qu'on dise, expérience quelque chose de nouveau, quelque chose de challenge. Un challenge personnel ou sinon un challenge avec un gym, un groupe de camarades et un aerox. L'aerox c'est vraiment dédié à sa public là. C'est monsieur même tout le monde qui sont à la gym, qui traînent mais ils ont un grand target ou qui est stagné. Donc avec ce nouveau, avec celui qui spice up, aerox c'est là.
1: Et toi, en tant que coach, quelle préparation te donne ben client là quand je te viens guetter, je dis toi, nous envie de tenter l'aerox.
2: Yes, comme on dit, l'aerox est fait pour tout le monde. Il y a plusieurs levels, il y a beginner, il y a intermédiaire, il y a pro. Pour un beginner qui peut faire commencer l'aerox, donc la base c'est le running. Donc l'aerox.
1: Juste pour t'es un peu cardio là.
2: Exactement.
1: Avec ça, allez.
2: L'aerox à la base c'est un race contest, donc il y a 8 km de run. La base c'est le running, un bon cardio, un bon fitness. Très important. Et puis, il y a des stations, comme on dit, une station qui est basée un peu plus sur la force, la strength station, lever, pousser, tirer. Ça, c'est mal mouvement qui est déjà fait dans le gym. Donc, ça n'est pas un issue. Mais pour un amateur, un gros focus au niveau de la course.
1: Ouais, c'est plus là où ça pote endurance, stamina, là.
2: Voilà. Avoir une bonne endurance cardiovasculaire et habituer vraiment les jambes sous la fatigue de la course. Pour une préparation, pour une first aerox, 12 semaines environ. C'est-à-dire, il dépend de la personne. Si la personne a un target, par exemple, il fait un aerox en NR ou moins ce qu'il sait, bon, automatiquement, ce temps de préparation peut être un peu plus long.
1: Donc, on a aussi un challenge de temps, en fait.
2: Oui, exactement. Donc, normalement, aerox, il pas impose un des temps. Le truc, c'est, vu que c'est une compétition internationale et qu'il y a ses standards, donc, par exemple, tu participes à une compétition aerox, tu as comporté tes résultats avec un aeroxer qui est de la France, qui à Shenzhen ou Cape Town, Johannesburg. Donc toi, automatiquement, il pousse toi à faire moins les temps qu'il désire.
1: Donc au niveau personnel même, il peut assez challenging aussi. 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
1: Tente ça challenge là à ce moment-là. Exactement. Merci beaucoup Nicolas d'avoir été avec nous dans Drive Low Radio.
2: Merci à toi Andy.
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1: 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National Crimes Agency, pourquoi ce projet de loi de lutte contre la corruption et le blanchiment d'argent suscite-t-il autant de polémiques? Emmanuel Edoux reçoit l'avocat Kailash Trelochen. 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
15: Sur Radio One, la question se pose ce soir, ce lundi. Bonsoir et bienvenue. Notre invité, Zot Colny, très bien, un beau parleur. Il finit faire ses preuves. Il finit aussi être connu pour être ses prises d'opposition au niveau médiatique, mais aussi au niveau de légal. Et Clean aussi embrasse encore un peu de politique ces derniers temps. Mais là, il peut donner nous son avis sur ça, la loi qui peut faire polémique. C'est la NEF, la loi dans N. Donc, la loi plus particulièrement, c'est un intérim qui peut passer deux plus tôt. 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
1: 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Parce que vous attendez un petit moment pour venir taper ça à l'ordinateur.
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1: Merci, Carlos Lilotchen.
0: Un vrai plaisir.
1: Merci pour ce débat qui est au final ce soir. Ce fut un interview assez explicite concernant justement ça, la National Crimes Agency, qui est capable de retrouver sur la page Facebook de Radio One en podcast, mais aussi sur la page de YouTube. Demain matin, on retrouve vous à 8h30 pour l'éditorial, mais demain après-midi entre 18h et 19h pour le dossier avec, comme invité, Nitalia Passing. Bonne soirée et bonne écoute sur Radio.
0: Merci. Good.
1: Good.
0: Top.
1: Dans quelques instants, vous pourrez trouver aussi Vince Bryan sur Radio One. Bonne soirée, bonne écoute sur Radio One. La suite, c'est avec Ursula pour la bonne musique et que nous revenons dans quelques instants. Merci.
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0: 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Tout de suite avec vous, Vince Bryan, bonsoir.
1: Bonsoir Yoshida, bonsoir à tous.
0: Voici les titres de ce journal.
1: Crise du transport à la CNT, jusqu'à 3 heures d'attente à la gare de Rosil. Les usagers pénalisés pointent du doigt la gestion de la compagnie, ayant fait de leur journée un véritable calvaire, disent-ils. Pas de retard pour les examens malgré le cafouillage à la CNT, assure Mahen Ganga Parsad. Le ministre de l'Éducation appelle à l'indulgence sur les routes. Accident mortel à l'aventure ce matin, Shafiq Ramjan perd la vie dans une collision avec un autobus de la CNT. Son neveu témoigne, il aurait fêté ses 71 ans cette semaine, confie-t-il. Affaire de drogue alléguée, Gulshan Govind obtient la liberté sous caution après près de 2 mois en cellule. Les habitants de Dubreuil s'insurgent contre la construction d'un puits d'absorption. Un riverain de 72 ans se lance dans une grève de la faim et demande l'abandon du projet. À l'étranger, l'Union européenne sanctionne des responsables russes accusés de déportation et d'assimilation forcée d'enfants ukrainiens. Le problème de transport perdurant depuis ce matin ont entraîné des effets ressentis jusqu'à la gare de Rosil. Le public a dû faire preuve de patience, voire plus, pour avoir un bus de la CNT qui normalement arrive toutes les 15 à 30 minutes. Alors que le matin, de nombreuses personnes dénonçaient le manque d'autobus sur la ligne Vacoa-Port-Louis, la situation est restée plus ou moins la même cet après-midi à Rosil pour la ligne Bossonge et Ollier. Certaines des personnes rencontrées attendaient l'autobus de 13h à 16h. Le compte-rendu de Shri Asonasi qui s'est rendu sur les lieux.
2: Abdallah, un marchand ambulant installé juste en face de la gare de Rosil depuis le matin, affirme qu'aujourd'hui, exceptionnellement, les autobus de la CNT se font rares. Quant à Ciara, élève en grade 11, elle relate qu'elle attend le bus de la ligne Ollier depuis plus de 2 heures. Même son de cloche pour Lucas qui souligne que d'habitude les bus débarquent dans un intervalle de 30 minutes. Pour Alain Kisnan, secrétaire général de l'Union of Bus Industry Workers, c'est la réaction face à la décision de revoir les salaires et les conditions de travail des employés.
3: Ben, on peut amener pour frister sans qu'ils vous négocient. Alors, on amène un nouveau affaire qu'appelle AI pour faire roster travailleur. Mais tout cela, les Diman, nous partager dans ces autour de la table, nous guetter qui sont bon côté, sont mauvais côté. Ou directement, on dirait que c'est vous qui décide.
2: Alors que le matin, les autorités compétentes avaient donné l'assurance que la situation rentrera dans l'ordre au cours de la journée, les longues queues et les attentes à la gare de Rosil démontrent une autre histoire.
1: Il n'y a pas eu de répercussions sur les élèves qui avaient un examen ce matin, pas de retard signalé à une exception près. C'est ce qu'affirme le ministre de l'Éducation après le cafouillage survenu au dépôt de la CNT. Dans ce cas précis, Mahen Ganga Parsad assure que tout a été fait conformément au protocole établi. Le ministre de l'Éducation dit comprendre le stress supplémentaire que cette situation a pu occasionner aux étudiants. Ce matin, il appelle à l'indulgence, de tous, particulièrement sur les routes. Mahen Ganga Parsad au micro d'Emily Runga.
4: En général, l'examen-là, nous faisons remarquer qu'il nous a nos enfants qui rentrent dans un centre d'examen dans l'air. Puis, non, un des cas que nos enfants-là arrivent pour qu'on donne l'école, par exemple, 10 minutes en retard. Là, une supervisor qui est responsable de ce centre-là, nous avons pris une mesure qui est bizarre pour make sure que ce nos enfants-là pas pénalisé dans aucune façon. Même au cas qu'on prend nos parents, donc, quand on prend nos enfants qui finissent angoissés, finissent stressés par cette situation-là, on peut demander un petit peu, bon sens de tout un chacun, pour qu'ils nous mettent nos enfants pas pénalisés dans n'importe quelle façon.
1: Un emploi du temps conçu par l'intelligence artificielle, c'est l'explication fournie par l'administration de la National Transport Corporation pour justifier cette situation. Ce lundi, jour marquant le début des examens du SC et du HSI, 120 employés, dont 60 chauffeurs et 60 receveurs, ne se sont pas présentés à leur poste. Face à cette situation, le directeur général de la CNT, Arvind Sunaran, s'est rendu au dépôt de Rémi Ollier pour faire le constat. Écoutez sa déclaration.
5: Et là, quand on fait le référent classement, on travaille, on n'est pas trop content. Mais c'est quand même une cause. Nous, ils n'ont pas choisi un jour important comme les examens commencent aujourd'hui. On le fait. Et là, ils n'ont pas choisi personne. Ils n'ont pas choisi le nom de la personne. Ils n'ont pas choisi la religion de la personne. Ils n'ont pas choisi la couleur de la personne. Ils font une équité dans la distribution de travail. Tous les bus d'école ont été à l'heure. Et on m'a dit qu'on a le médecin bus en plus. Non, il n'y a pas de sanctions. Les gens de notre absentéisme, notre congé, local leave, sick leave. Mais il y a un certain lien pour dire. C'est un qui m'en a pour faire élever. Mais si quelqu'un n'est pas informé d'après les procédures, il prend un unauthorized leave. Mais là, on peut faire des autres dépôts, mais moi, on peut trouver une solution. Mais demain matin, le problème va être réglé, pas totalement, je ne peux pas vous dire.
1: Je vous le disais en titre également, le nombre de victimes est passé à 114 ce lundi après un nouvel accident fatal à l'Aventure. Un chauffeur de camionnette a été tué sur le coup dans une collision avec un autobus de la CNT. En moins de 72 heures, 4 personnes ont perdu la vie dans des accidents distincts. Parmi les victimes, 2 motocyclistes de 21 et 27 ans ainsi qu'une ressortissante sud-africaine de 58 ans. Plus de détails avec Rodney Pierre Louis.
6: 4 accidents mortels en moins de 72 heures. Ce matin, vers 6h25 à l'Aventure, un autobus de la CNT est entré en collision avec une camionnette en tentant d'éviter un véhicule qui doublait celle-ci. Le chauffeur de la camionnette, Shafiq Ramjan, âgé de 70 ans, a été tué sur le coup. Hier, à Tamarin, une Sud-Africaine, Adriana Maria Markezic, 58 ans, a succombé à ses blessures après que son 4x4 ait percuté un mur en pierre. L'autopsie a conclu à un choc hémorragique provoqué par des lacérations du foie et de la rate. À Pamplemousse, le motocycliste Mohamed Akil Soubrati, 21 ans, est mort après une collision dans l'après-midi. Il se dirigeait vers Mongou lorsqu'une camionnette venant en sens inverse aurait dévié de sa voie en amorçant un virage. Le motocycliste aurait tenté d'éviter la collision avant de heurter le rétroviseur d'une voiture, puis le pare-choc d'une autre camionnette. Grièvement blessé, il a été transporté à l'hôpital du Nord où son décès a été constaté. L'autopsie a révélé une rupture de la hanche thoracique. Enfin, vendredi après-midi, à Baie du Tombeau, Jean-Hervin Xavier Beg, 27 ans, a perdu la vie après avoir percuté un mur en béton.
1: Akbar Baktawar, neveu de Shafiq Ramjan, décédé ce matin, témoigne sur Radio 1. Ayant perdu son oncle dans cette collision avec un autobus, il ne verra pas ses 71 ans ce jeudi 1er octobre. 15 passagers, incluant un mineur, ont été blessés au total lors de la collision. Selon nos informations, l'autobus est entré en collision avec la camionnette en tentant d'éviter un véhicule qui a fait une manœuvre dangereuse. Akbar Baktawar témoigne au micro d'Emily Runga.
7: Le matin, je trouve cet accident-là. Je vais faire un étouffé sur le lieu. Je vais guetter qui va me dégager, qui n'arrive. Effectivement, les gens là-bas, je trouve sa cabine qui est portée écrasée. Je trouve mon cousin sur le boulanger parce que c'est ce nom qu'il a là. Je téléphone de suite. Là, je téléphone de suite. Je dis pas si je connais. Je dis pas qu'il n'arrive. Je dis, maman, ça fait qu'il fait accident. Je ne sais pas si c'est fatal. Je vais téléphone sur le garçon. Sur le garçon, je vais aller à l'hôpital, je vais pas me blesser. Je vais dire, si tu es prêt avec un affaire très plus fort, je vais dire, tu vas finir de décider, je vais aller à l'école. Ce n'est pas facile. Mais ce qui m'en apprend, c'est une van qui est entourée là-dedans. C'est un tel appel qui est pas van là, qui ne tape avec lui. C'est un tel qui est sur l'aine, qui ne tape avec lui. Il rentre sur l'aine droite. Le principal fait livraison, c'est un 8. Ah oui, je vais dire encore.
1: La construction d'un puits d'absorption dans un drain existant à la rue Mahatma Gandhi à Dubreuil provoque la colère et l'inquiétude des habitants. Une pétition a d'ailleurs déjà été soumise au ministère des Infrastructures à travers laquelle ils ont fait part de leurs préoccupations. Vayan Chetambrun, âgé de 72 ans, a opté pour une action extrême, à faire grève de la faim. Il explique les raisons de sa démarche au micro d'Anushka Begalusantuk.
8: On a 72 ans, moi, vite dans ce même Mahatma Gandhi, souvent la pluie tombe ici, hein. Mais jamais fini l'accumulation de l'eau ou ban flooding, hein, ban inondation. L'autre jour, un jour, une vigne que prend devant moi la porte, et fin commence plus devant moi la porte, un long drain, supposément, de faire un absorption pit de 15 mètres. Plusieurs voisins expliquaient. Plus qu'il fait une pétition, 28 du monde, il signe, 28 familles dans sa vie. On préfère faire la grève de la faim pour attirer l'attention. Bande d'autorité et l'attention au monde public.
1: De son côté, le conseiller du village, Ravi Ramji, avance que la région connaît de nombreux problèmes qui nécessitent une attention particulière. Les autorités gagneraient à s'occuper des priorités au lieu de ce projet, ajoute-t-il. Également dans l'actualité, le tribunal de district de Rivière-Noire a accordé aujourd'hui la liberté conditionnelle à Gulshan Govin dans l'affaire de possession de méthadone et de culture de quatre plants de Gandia, ce malgré l'accusation d'entente délictueuse en vue d'importer 156 kilos de zamal valant 234 millions de roupies de la Réunion. Après 2 mois en détention préventive, l'époux de la députée Véronique Le Govin devra s'acquitter d'une caution de 30 000 roupies et payer une reconnaissance de dette de 100 000 roupies. Il devra résider à une seule adresse, être joignable sur un téléphone portable, détailler ses activités à la police quotidiennement parmi d'autres conditions imposées. Maître Ruben Murungapile nous en dit plus au micro de Velmounia.
9: Mon client, M. Gulshan Govin, se remise en liberté pour le premier cas. Et la cour fin même prend en considération le fait que la police fin dire que c'est un set of facts incluant le cas de conspiration concernant les 234 millions de roupies de drogue. Et ce qui est bien, nous prouve l'indépendance judiciaire en cour primée. Ça, c'est le plus important. Et mon client satisfait pour le moment. Et là, nous attendons la ruling magistrale le 6 octobre concernant radiation d'échange provisoire dans le cadre de conspiration.
1: La villa de Vachishram Kelawan à Kalodin a été cambriolée. Le secrétaire général de l'association des assureurs de Maurice a découvert les faits samedi matin en se rendant sur place. Il a constaté que les structures du plafond en aluminium avaient été endommagées. Plusieurs équipements ont été emportés, notamment des portes et fenêtres en aluminium, des climatiseurs, des équipements sanitaires, du mobilier de cuisine ainsi que des accessoires électriques. Le butin est estimé à environ 1,4 million de roupies. La villa n'était pas assurée et ne disposait pas de caméra de surveillance. 19h12 sur les ondes de Radio 1, nous passons à la page internationale. L'Union européenne a annoncé de nouvelles sanctions contre des individus et entités russes accusés d'avoir participé à la déportation et à l'assimilation forcée d'enfants ukrainiens ainsi que contre des responsables impliqués dans l'exclusion du parti d'opposition des dernières législatives en Russie. Quelques 17 entités et 10 individus sont concernés par ces sanctions qui visent les responsables de la déportation systématique et du transfert forcé d'enfants ukrainiens vers la Russie ainsi que de leur assimilation forcée, ont indiqué les 27 dans un communiqué. Et puis un bombardement aérien mené par l'armée contre un marché dans l'ouest de la Birmanie a tué 33 personnes lundi et en a blessé 36, a annoncé dans un communiqué une faction rebelle qui contrôle la zone. Voilà qui marque la fin de cette édition de 19h. Merci de l'avoir suivi. La suite, c'est avec Sheila.
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0: tous, voici le communiqué de la météo pour Maurice, émis à 16h30 ce lundi 28 septembre. Des nuages venant de l'est influenceront le temps local par moment, après quelques averses à l'est et sur les hauteurs dans la soirée. Il fera beau ce soir, des périodes nuageuses attendues avec averses demain matin et dans l'après-midi, surtout à l'est et sur le plateau central. La température minimale sera entre 15 et 17 degrés sur les hauteurs, entre 19 et 21 ailleurs. La maximale sera entre 22 et 24 sur le plateau central, entre 26 et 29 degrés sur les régions côtières. Le vent est léger, variable, soufflant du secteur est, environ 15 km/h. Demain, au cours de la journée, la mer est forte de la dérécif avec des houles du sud-ouest de l'ordre de 2,50 m. Les sorties en haute mer sont déconseillées. Marée haute demain à 1h53 et à 13h46, marée basse à 19h40 en quelques minutes, et demain à 7h54, et le lever du soleil est prévu pour 5h53.
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0: Monilal Dela, monsieur Monilal Dela, connu sous le nom de Rohit, âgé de 69 ans. Le convoi sortira du domicile de son fils, monsieur Neshwar Dela, au numéro 42 rue de Cocoterie-Rochebois, demain 29 septembre à 10h, pour se rendre au crématorium de Sipai Brûlé, Vallée des Prêtres. Le décès de monsieur Shastri Gangana, monsieur Shastri Gangana, connu sous le nom de Bodo, âgé de 51 ans. Le convoi sortira du domicile de son neveu, monsieur Viraj Gangana, à Angré 4 ans au coulé, demain à 11h pour se rendre à l'incinérateur de Plaine-Magnan. Le décès de madame Marie-Nathalie Lochou, née Dominique, madame Marie-Nathalie Lochou, née Dominique, âgée de 61 ans. Le convoi sortira du centre funéraire des Liensens à Rotroyal-Beaubassin demain à midi pour se rendre au cimetière de Bigara. Le décès de Madame Maryse Rosemonde Camoin, née Antoine. Madame Maryse Rosemonde Camoin, née Antoine, connue sous le nom de Marraine, âgée de 61 ans. Le convoi sortira du centre funéraire des Liensens à Rotroyal-Beaubassin demain à 14h pour se rendre à l'église de Sainte-Thérèse à Curpip et de là au cimetière de Saint-Jean. Radio One présente ses sincères condoléances à toutes ces familles endeuillées.
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0: avec Dallon, bien sûr, sur Radio 1. Bonsoir tout le monde.
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0: Bonsoir tout le monde, bienvenue sur Radio 1, c'est Ursula dans votre One Generation 100% local pour vous jusqu'à 22h sur la fréquence liberté avec mon ami de ce soir, c'est Keshav à la réalisation. Salut Keshav. Ça va, tu as passé un bon week-end? Il a passé un bon week-end. Et vous, comment allez-vous? Comment s'est passé votre week-end? Qu'est-ce que vous avez fait? Qu'est-ce que vous faites en ce moment? Comment a été la journée? Moi, j'ai chopé la grippe, ça s'entend, je crois. Mais la joie, en tout cas, de pouvoir vous accompagner sur Radio 1, c'est le affaire, ça. Hein? Même si nous avons la grippe, nous sommes en lit, nous venons rétrouser et nous venons continuer l'amour, la joie. Alors, vous nous écrivez ce soir au 58 53 77 21. Pour vos messages, vos petits messages d'amour, vos petits messages d'anniversaire, pour nous raconter, pas oublier, on nous est de week-end, vous êtes une fille, tout ça là. Je sais qu'on a, la semaine dernière, on a eu quand même pas mal de gagnants pour le concert d'Anga. J'ai eu l'occasion d'ailleurs j'ai été à ce concert et j'ai eu l'occasion de rencontrer un auditeur, Dani. Je sais pas si Dani nous écoute, mais gros piou-piou, qu'est-ce que vous y étiez aussi, man, fan de Radio 1 et d'Anga là. N'hésitez pas, raconte-moi un petit guide ce week-end, on veut connaître, vous êtes une fille. Entre temps, bien sûr, le meilleur de la musique, tout ban joli Sega, nous bienveillez jusqu'à 20h. Alors la scène mixte, et puis tout à l'heure en deuxième partie, ce sera surtout les nouveautés du moment. Très belle soirée à vous. Voici Benita Nabab sur Radio 1.

0: Anne Mopoubi attend des regrets, t'es partie trop tôt. En tout cas, on pense très très fort à elle.
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0: Très belle soirée, Radio 1, 19h30.

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La veille du mois, l'autre semaine, nous récolte ça. C'est tout comme ça, non? Quand on m'a dit, fini, ça allait être, soit dans la paix, c'est pas envie, il m'est trop faille, mais c'est la case, une faille, là, je connais. Non, mais c'est, il faut profiter de la vie, les gars. Nous, pas la position de ce gain droit, nous, si nous fait pareil, donc c'est bon, hein? It's fine. Mais qu'est-ce que vous faites en ce moment? Vous nous écrivez, bien sûr. D'ailleurs, on embrasse très, très fort. Mon très cher Roger, toujours fidèle au poste, hein. Pareil, comme on arrive 19h, comme ça, il est là, branché sa petite radio. Ça fait vraiment plaisir, Roger. Belle soirée à vous. D'ailleurs, on va vous dédier le prochain titre qui arrive. C'est El Passi qui débarque.

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0: Bonsoir, vous écoutez La Fréquence Liberté, il est 20h. Voici le point info avec Vince Bryan. Bonsoir Vince.
1: Bonsoir Yoshida, bonsoir à tous. Le problème de transport perdurant depuis ce matin a entraîné des effets qui ont été ressentis jusqu'à la gare de Rosil. Le public a dû faire preuve de patience, voire plus, pour avoir un autobus de la CNT qui normalement arrive toutes les 15 à 30 minutes. Alors que le matin, de nombreuses personnes dénonçaient le manque d'autobus sur la ligne Vacoix-Port-Louis, la situation est restée plus ou moins la même cet après-midi à Rosil pour la ligne Bossonge et Ollier. Certaines des personnes rencontrées attendaient l'autobus depuis 13h cet après-midi. Il n'y a pas eu de répercussions sur les élèves qui avaient un examen ce matin. Pas de retard signalé à une exception près. C'est ce qu'affirme le ministre de l'Éducation après le cafouillage survenu au dépôt de la CNT. Dans ce cas précis, Mahen Gungaporsad assure que tout a été fait conformément au protocole établi. Le ministre de l'Éducation dit comprendre le stress supplémentaire que cette situation a pu occasionner aux étudiants ce matin. Une baignade qui tourne au drame à l'île Gabriel. Un touriste australien de 48 ans est mort noyé hier alors qu'il se trouvait en excursion avec des proches. Jordan Melanie, arrivé à Maurice le 13 septembre, a été retrouvé inconscient sur la plage. Les premiers soins lui ont été prodigués mais sans succès. Il a ensuite été transporté par la National Coast Guard jusqu'à Granby où un médecin a constaté son décès. Le corps de la victime a été transporté à l'hôpital Sage pour les besoins d'autopsie. Le touriste devait rester à Maurice jusqu'au 18 octobre. La villa de Vashish Ramkelawan à Kaloudin a été cambriolée. Le secrétaire général de l'association des assureurs de Maurice a découvert les faits samedi matin en se rendant sur place. Il a constaté que les structures du plafond en aluminium avaient été endommagées. Plusieurs équipements ont été emportés, notamment des portes et fenêtres, des climatiseurs, des équipements sanitaires, du mobilier de cuisine ainsi que des accessoires électriques. Le butin est estimé à environ 1,4 million de roupies. La villa n'était pas assurée et ne disposait pas de caméras de surveillance. À l'étranger, le Premier ministre Andy Burnham convoque une réunion de crise après un projet d'attaque contre une base militaire. 5 Britanniques ont été arrêtés puis libérés sous caution pour un projet d'attaque visant cette base anglaise utilisée par l'armée américaine. Il est possible que nous en disions davantage à ce sujet plus tard dans la journée, a-t-il déclaré aux médias britanniques. Voilà qui marque la fin de ce point info. Merci de l'avoir suivi. Je vous retrouve à 21h.
0: Entendu, à tout à l'heure, Vince.
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Pop sur Radio 1, The Walkman, Sega en bas là. Voilà, pour démarrer notre séquence nouveauté. Donc vraiment, ça va être des sons qui sont sortis au cours de ce mois de septembre, mais aussi un peu plus tôt en août. N'hésitez surtout pas à nous poser des questions, hein, si vous voulez, si vous avez envie de savoir quel est le titre et tout. On va vous proposer, en tout cas, Joël et Lisa la douceur avec Fausse l'amour, a été de passage dans nos studios, dans le club qui revient très très très prochainement pour continuer à découvrir de belles nouveautés. On aura aussi Arrête Veille Mousafé à vous proposer dans quelques instants, et entre temps un petit coucou à Maudit, si la distance peut séparer de corps, mais ne pourrait jamais séparer de cœur, qui se sont véritablement choisis. Même lorsque je ne peux pas te prendre dans mes bras, je te porte dans mes pensées. Même lorsque je ne peux pas t'entendre, nos souvenirs résonnent dans mon cœur. Je t'aime et j'aimerais être près de toi, te regarder dans les yeux et te dire combien je t'aime, mon amour. Emmanuel Sohen, c'est de la part de Lauriana, qui est une poétesse, clairement. Elle nous envoie plein de petits poèmes comme ça, très souvent. Donc voilà, c'est au 58 53 77 21, si vous avez envie de saluer quelqu'un ou envoyer votre amour ou souhaiter bon anniversaire. N'hésitez pas. On va faire de gros bisous aussi à Wesley Kidjanoum, au pays de toi. Toujours la musique locale au top. En plus, il a envoyé une photo. Ouh, ça a l'air super bon ce qu'il nous a envoyé là. Ouh là là là là. Alors, une salade cresson déjà pour commencer. Ouf, un tigiri blanc avec ourit, mais j'arrive pas. Je pense que c'est pas vraiment une rougaille, c'est quoi au juste, Wesley a confirmé, mais en tout cas c'est très coloré et très très beau. Merci de nous partager ce qui est dans The Carize. Allez, on profite de la musique, les nouveautés surtout. Fausse l'amour tout de suite.

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0: priorité oblige, Emmanuel Edou en studio. Bonsoir Emmanuel.
1: Oui, bonsoir, je suis là. Bonsoir aux auditeurs de Radio One.
0: Vous arrivez avec des nouvelles.
1: Pas très bonne nouvelle pour la population, mais aussi, on le savait depuis quelques jours. Alors, selon un communiqué qui me tombait à l'instant, et à celui-là, le prix de l'essence et du diesel passe de, c'est-à-dire le prix de l'essence passe de 70,65 à 77,70 roupies le litre, et le prix de diesel qui passe, c'est-à-dire à 71,25 à 78,35 roupies. Alors, les nouveaux prix, c'est 77,78 roupies le litre pour l'essence et 78,35, c'est-à-dire 78 roupies et quelques pour le diesel. Alors, c'est ça, les nouveaux prix de l'essence qu'on nous connaît depuis ce matin, Ndiali, en prévision avec le ministre Michael Siken, qui typait prévoit une hausse par rapport au flambé des prix de barils de pétrole au niveau international, avec la guerre en Iran, mais aussi les tensions qui subsistent au Moyen-Orient, la fermeture temporaire du détroit d'Ormuz. Alors, tout ça là, il y a un impact l'ONU, et aussi il y a un impact le Maurice, malgré qui Maurice finit signe un accord exclusif avec l'EN, que nous garantit pour gagner l'essence et le diesel avec Indian Oil Corporation of India. Donc, un nouveau tanker qui arrivé la semaine dernière. Nous, tu pensais que malgré ça, pour une certaine, c'est-à-dire une certaine l'État, tu peux intervenir pour empêcher qu'il y ait une nouvelle hausse, mais là, nous trouvons c'est carrément une hausse de 10% sur l'essence et diesel. Me rappelle, lire mon auditeur, c'est l'essence passe à 77,70 roupies et le diesel passe à 78,35 roupies. Alors, nouveau coup dur pour les portefeuilles et les ménages. Nous pourrions évidemment l'os à l'actualité là dès demain matin dans les bulletins d'infos à 7h, 8h, 9h. Restez branchés sur Radio One. La suite est avec celui-là.
0: Oui, Emmanuel, effectif à partir de ce soir?
1: Oui, à partir de minuit ce soir.
0: Eh bien, merci beaucoup. On rappelle, hein, 77,70 pour l'essence et 78,35 pour le diesel.

0: en parler là, tu sais, ce son de l'air Ramanisum qui a été coupé. Est-ce qu'il te trouve ça sérieux? Ben, ça va arriver juste après cette courte pause.
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sur Radio 1. Et ouais, c'était un bon anniversaire à Fabrice Nelacoty du côté. Alors, il est du sud, de Maïbourg, cette région-là. 40 ans aujourd'hui. Gros piouk-piouk et happy birthday. Donc, c'est une équipe de Radio 1, bien sûr, et tout un camarade qui embrasse bien fort. Mais il y avait encore une fois.

Riven sur Radio 1, Yetanei. Allez, on va faire de gros bisous aussi à Madvi qui salue son chéri Julien Ismaël. Très contente d'avoir vu aujourd'hui. Quel bonheur, tu es vraiment canon, mon cœur. Oulala. J'ai causé Julien. Tu es canon, tu sois là, là. Attention, toi. Je t'aime beaucoup. Reste fort, positif et courageux. Tu comptes beaucoup pour moi. Une semaine bénie, mon amour. Merci à toute l'équipe. Ben, merci à vous, Madvi, de nous donner du baume comme ça au cœur avec vous. Votre message rempli d'amour. Allez, on va continuer. C'est votre séquence locale, 100% locale, Lauré Johan. Jusqu'à 22h, Kéchevé, je suis là pour vous accompagner. La Nupel retrouve Ludo et couler l'amour.

Sister Alda. Allez, nous pour terminer, nous deuxième l'air, surtout nous séquences. Nouveauté avec Trois Lacos. Ça, c'était en août dernier avec Mauvais Tisoué. Juste après, bien sûr, nous pourrons retrouver Vince Bryan pour le Point Info de 21h.

0: Fun, il est 21h. Info comme annoncé, présenté par Vince Bryan. Bonsoir Vince.
1: Bonsoir Yoshida, bonsoir à tous. Le Petroleum Pricing Committee a tranché dès minuit. Les prix à la pompe augmentent de 10%. L'essence passe de 70,65 roupies à 77,70 roupies le litre, tandis que le diesel grimpe de 71,25 roupies à 78,35 roupies. Après plusieurs annonces et déclarations ces derniers jours, les prévisions avancées se confirment finalement. À noter que 10% constitue le maximum d'augmentation légalement autorisée à la pompe. Il n'y a pas eu de répercussions sur les élèves qui avaient un examen ce matin, pas de retard signalé à une exception près. C'est ce qu'affirme le ministre de l'Éducation après le cafouillage survenu au dépôt de la CNT aujourd'hui. Dans ce cas précis, Maëlle Gungapersad assure que tout a été fait conformément au protocole établi. Le ministre de l'Éducation dit comprendre le stress supplémentaire que cette situation a pu occasionner aux étudiants ce matin. Une baignade qui tourne au drame à l'îlot Gabriel. Un touriste australien de 48 ans est mort noyé hier alors qu'il se trouvait en excursion avec des proches. Jordan Melanie, arrivé à Maurice le 13 septembre, a été retrouvé inconscient sur la plage. Les premiers soins lui ont été prodigués, mais sans succès. Il a ensuite été transporté par les gardes-côtes nationaux jusqu'à Granby où un médecin a constaté son décès. Son corps a été transféré à la morgue de l'hôpital SAD. Une autopsie est prévue aujourd'hui. Et la villa d'un habitant de Caledin a été cambriolée. Il a découvert les faits samedi matin en se rendant sur place. Il a constaté que les structures du plafond en aluminium avaient été endommagées. Plusieurs équipements ont été emportés, notamment des portes et fenêtres, des climatiseurs, des équipements sanitaires, du mobilier de cuisine ainsi que des accessoires électriques. Le butin est estimé à environ 1,4 million de roupies. À l'étranger, le bilan des victimes d'un naufrage d'un navire indonésien survenu il y a plus de deux semaines s'est alourdi ce lundi, atteignant 71 morts alors que des plongeurs bravaient les fuites de carburant et la structure dangereusement fragilisée du navire pour tenter de retrouver les passagers toujours portés disparus. Le ferry Viago Transporte transportait 243 personnes lorsqu'il a chaviré par mauvais temps dans la mer de Java le 13 septembre. Voilà qui marque la fin de ce point info. Merci de l'avoir suivi. Retrouvez Yoshida pour la suite.
0: Merci beaucoup Vince. On se retrouve à 22h.
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C'est un aller, Sakzou Conté, avec la voix d'Anga, bien sûr. Sur Radio One, qui était en concert ce week-end. Waouh, quel beau spectacle! Ah, si vous n'avez pas été, ben vous avez raté quelque chose quand même. On l'embrasse d'ailleurs très très fort pour ce super spectacle qu'elle nous a proposé en plusieurs phases avec des danseurs. On s'en est mis plein les yeux, plein les oreilles. Moi, j'ai pleuré pour vous dire, c'était quelque chose vraiment. Ouais, c'était quelque chose. Si vous avez l'occasion de la voir sur la scène, allez-y. Et Eula, extrait bien sûr de son nouvel album Stories, que vous avez pu découvrir hein, sur Radio One en long et en large. Donc voilà, ça c'était pour entamer la dernière partie de notre 100% local sur Radio One. Et durant cette heure, bon, on a eu 2 heures de Sega. Là, on va changer un peu de style, un petit mélange entre un peu de world music, anti-son, qui parle les autres sons qui nous donnent un peu zouk, enfin, mais les autres appréciés. En tout cas, ça m'a un son bien chez nous là, qui n'est pas forcément Sega, reggae ou Sega, mais vraiment dans un autre style que je pense vous allez aimer. Donc allez là, on va continuer cette fois avec Jimmy Gazelle, tiens, aux côtés de Alizé, serre-moi. Allez, nous serrer, coller, serrer là.

0: avec Abel et Wave Empire Music pour vous sur Radio One. On va marquer la pause juste après Nena Loriana et Des Fées Arrosées.
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0: 21h30.
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de Christian, ça c'était Prince et Siano sur Radio 1. Molava, Pouzette, et on va se quitter avec le son d'Anaïs Claire et Sentiment Incomplet. Au plaisir de se croiser demain à l'antenne, 19h22. Demain, on parlera un peu d'amour pour vous faire plaisir. Un peu de chansons d'amour aussi, un petit retour des chansons d'amour de temps en temps, ça fait toujours du bien. Donc voilà, ça c'est pour demain entre 19 et 22. Merci à Keshav à la réalisation et merci à vous de votre écoute. Gros bisous et surtout, excellente soirée à l'écoute de Radio 1.

0: 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Voici le dernier point info présenté par Vince Bryan. Bonsoir Vince.
1: Bonsoir Yoshida, bonsoir à tous. Le Petroleum Pricing Committee a tranché. Dès minuit, les prix à la pompe augmentent de 10%. L'essence passe de 70 roupies 65 sous à 77 roupies 70 sous le litre, tandis que le diesel grimpe de 71 roupies 25 sous à 78,35. Après plusieurs annonces et déclarations, ces derniers jours, les prévisions avancées se confirment finalement. À noter que 10% constitue le maximum d'augmentation légalement autorisée à la pompe. Il n'y a pas eu de répercussions sur les élèves qui avaient un examen ce matin, pas de retard signalé à une exception près. C'est ce qu'affirme le ministre de l'Éducation après le cafouillage survenu au dépôt de la CNT. Dans ce cas précis, Mahen Ganga Parsad assure que tout a été fait conformément au protocole établi. Le ministre de l'Éducation dit comprendre le stress supplémentaire que cette situation a pu occasionner aux étudiants ce matin. Une baignade qui tourne au drame à Ilo Gabriel, un touriste australien de 48 ans est mort noyé hier alors qu'il se trouvait en excursion avec des proches. Jordan Melanie, arrivé à Maurice le 13 septembre, a été retrouvé inconscient sur la plage. Des premiers soins lui ont été prodigués mais sans succès. Il a ensuite été transporté par la National Coast Guard jusqu'à Granby, où un médecin a constaté son décès. Le corps de la victime a été transporté à la morgue de l'hôpital Saint-Niro-Jognot pour des besoins d'autopsie. Également dans l'actualité, la villa d'un habitant de Calodine a été cambriolée. Il a découvert les faits samedi matin en se rendant sur place. Il a constaté que les structures du plafond en aluminium avaient été endommagées. Plusieurs équipements ont été emportés, notamment des portes et fenêtres, des climatiseurs, des équipements sanitaires, du mobilier de cuisine ainsi que des accessoires électriques. Le butin est estimé à environ 1,4 million de roupies. La villa n'était pas assurée et ne disposait pas de caméras de surveillance. Dans le monde, la police antiterroriste britannique enquête pour déterminer si l'Iran est à l'origine d'un projet d'attaque terroriste contre une base militaire en Angleterre utilisée par l'armée américaine, rapporte ce lundi des médias britanniques. 5 hommes, tous de nationalité britannique, sont soupçonnés de préparation d'un acte terroriste, ont été arrêtés dans la nuit de samedi à dimanche près de la base de la Royal Air Force de Fairford, dans le centre de l'Angleterre que l'armée américaine utilise dans sa guerre contre l'Iran. Ils ont tous retrouvé la liberté sous caution. Et voilà qui marque la fin de ce dernier point de l'actualité. Merci d'avoir été des nôtres. L'info revient demain matin.
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